0: Celle qui connaissent d'adoption est chef décoratrice et elle est devenue la référence quand Hollywood veut filmer Paris. Un Paris plus vrai que nature, un Paris recréé, un Paris d'atmosphère.
1: Atmosphère, est-ce que j'ai une gueule d'atmosphère ?
0: Anne Sebel a travaillé avec les plus grands, Spielberg, Clint Eastwood, Sofia Coppola ou encore Damien Chazelle. Et depuis 5 saisons, elle est aussi la directrice artistique de la série « Emily in Paris » dont elle façonne l'univers visuel. Elle a inventé pour la série un Paris fantasmé, celui que les Américains adorent, les immeubles haussmanniens, les chambres de bonne, les placettes charmantes, les bistrots typiques. Une création qui part du scénario, puis elle imagine les lieux, les volumes, les couleurs, la lumière. Derrière chaque décor, il y a des croquis, des maquettes et des artisans qui reproduisent en 3D cet univers.
2: C'est du travail bien fait.
0: Pour une saison d'Emily in Paris, ce sont près de 180 décors créés, démontés, remontés. Un travail colossal qui a aussi un impact très concret. Certains lieux de tournage sont devenus de véritables attractions touristiques. Anne Sebel revendique un cinéma fait à la main, loin du tout numérique. Elle transmet d'ailleurs son savoir-faire à la Fémis, où elle forme la nouvelle génération qui, à son tour, saisira le réel pour bâtir image après image d'autres rêves de cinéma.
3: 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Philippe Richard.
4: Ici matin.
5: Le temps de vous le dire en marseillais. Bonjour Médéric.
4: Bonjour Philippe.
5: Notre linguiste marseillais. Donc on va jouer ce matin un peu comme des enfants.
4: Oui, tout à fait. Alors vous savez à quoi jouent les enfants en ce moment?
5: Enfin ces jours-ci, ces temps-ci.
4: Ces temps-ci, bah, avec le smartphone, ouais, un jeu, voilà quoi.
5: Les tablettes, les jeux vidéo, ouais, etc. Ouais. On est d'accord. Bon, les tout petits jouent encore avec des voitures, des robots, des trucs Pokémon, etc. Voilà. Alors autrefois, alors non, je vais pas faire celui qui regromelle à mon réguignard.
6: C'était mieux avant.
5: C'est ça. Non, mais je vais vous parler quand même des réguignards. Les Réguignaires de Luberon, c'est une association provençale qui, comme son nom l'indique, regroupe des amoureux de la culture et de la langue provençale, des gens du Luberon, qui s'appellent avec autodérision donc les Réguignaires, en gros les râleurs. Hein. Eh bien, la présidente de cette association est bien connue chez nous, il s'agit de Claudette Ocelli, aussi connue sous le nom de Mamette, dont on a entendu la voix sur notre antenne pour nous apprendre un peu de provençal. Avec ces Réguignaires, elle organise jusqu'au 14 mars, à Pertuis, à l'espace de Croze, une exposition appelée Joe et Jugué d'antan, qui propose de retrouver des jeux et jouets d'antan et avec leur petit nom en provençal. Alors autrefois, les minots jouaient à Ouda, au dé, au Baouduf, au Toupi ou au Quille. Il y avait les osselets aussi. Alors je me souviens que mon frère jouait, j'ai toujours trouvé ça bizarre, les osselets. Mmh. Mais voilà, ça a disparu, j'ai l'impression.
4: Oui, c'est vrai.
5: Non, voilà, on ne voit plus ça. Jouer aux osselets, c'est Djouga, Djibotrao et Mélisa Ousset. Par contre, les billes, on y joue encore. À mon époque, on prisait les gros galops comme ça, ils ont tiré les soldats Starlux.
4: Ouais, ça aussi,
5: voilà.
4: Ouais.
5: Ou on jouait au pot. Enfin bref, voilà, j'adorais les billes. Dans la cour de récré, je pense qu'on joue encore à la marelle ou à la corde persaouta, je traduis pas. Mais probablement plus aux yeux bandes. Les yeux bandés au Colin Maillard, qu'on appelle aussi Kukuruma. On dirait une chanson Kukuruma. En revanche, on fait encore liser Skundai, le jeu de cache-cache, à partir du verbe s'escoudre, se cacher. Et on dit parfois, va t'escoudre, va te cacher. On joue aussi à la poupée, la titeille, dans son oustaou des titeilles, sa maison de poupée, ou bien avec une poupoune pour Djouga à la mama, là non plus, je traduis pas. Quand j'étais minot, j'adorais jouer avec les taraillettes, la dinette, mais aussi à la marchande. J'avais d'ailleurs un bel établi de marchande et je vendais à ma mère, à ma grand-mère, plein de beaux fruits et légumes en plastique, ou du poulet, ou en plastique, ou du fromage en plastoc. Avant, la malbouffe, vous voyez, avait déjà tout prévu. Tous ces jeux d'enfants d'hier ou d'avant-hier sont présentés à l'exposition Joe et Jugué d'antan à Pertuis jusqu'au 14 mars pour ce... Et samedi, donc demain, il y aura en plus un grand jeu de piste sur le double thème du parler provençal et des jeux d'enfants dans les rues de Pertuis, mais aussi du Motus. Tout le t-shirt, toute l'après-midi, nous serons sur place avec mon collègue Obla pour vous faire jouer à Motus en mode démo ou initiation. Mais il y aura aussi un Motus en live, en public, avec les meilleurs joueurs de Motus à défier. Alors, de mon temps, on jouait à cache-cache et celui qui comptait, on disait qu'il pégait. On disait, allez, c'est toi qui pègue. Ouais. Et on joue aussi à faire des moulons dans la cour. Et pour signaler l'attroupement, on crie moulons. Donc ce samedi, moulons à Pertuis.
4: Allez, moulons.
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7: Bonjour, je m'appelle Esteban Raymond. Ma passion est d'organiser les fêtes votives.
8: Je voudrais un jaune et des glaçons dans un verre à ballon.
7: Ah, étrange, quand on vient du Sud, c'est pas étrange. C'est la tradition, c'est la beauté du Sud. Ça me représente du plaisir parce qu'on organise quelque chose qui donne de l'envie aux gens, qui donne le sourire aux gens. Ça permet de se retrouver, c'est ce qui est beau.
6: Vous avez toujours vécu avec ça dans votre village, les villages?
7: Ça fait 22 ans que je vis ici, depuis le 15 octobre 2003 où je suis né, et je vis depuis avec les fêtes votives.
6: Donc Saint-Hilaire d'Ozillon, les fêtes votives, elles sont incroyables ici?
7: Ah, ici, Monsieur Duport-Jeronnet est un très très bon président. Moi, je suis président dans le village voisin, à Question-du-Gard. Bon, ben, ça fait depuis mon plus jeune âge où je fais la fête. Donc maintenant, faire monter la fête, monter les projets de la fête votive toute l'année, moi, c'est un honneur. On organise toujours des surprises. Chaque année, on change. Chaque année, on peut rajouter une manade. On peut changer les DJ. On peut changer les animations qu'il y a dans la fête. On peut changer même ce qu'on fait au cours de l'année, parce qu'il n'y a pas que les taureaux. Il y a les lotos, il y a les soirées. C'est le loto, je crois que c'est même plus compliqué à organiser que la fête votive.
6: Pourquoi ça vous passionne tant d'organiser tout ça?
7: Ah, donner autant de sourires aux gens. Faire vivre nos traditions, c'est magnifique. Moi, j'aimerais que mes petits, plus tard, j'ai des enfants, ils puissent vivre la même enfance que j'ai eue avec les fêtes votives. C'est magnifique. Avec tous ces problèmes d'assurance, de maladie actuellement, c'est très compliqué, mais on va arriver à se relever.
6: La fête votive démarre. Vous en profitez quand même un peu ou...
7: On en profite, mais on travaille beaucoup. On travaille beaucoup. Mais grâce à tous les membres qu'on a, on peut arriver à tourner un peu. Des fois, il y en a... un qui va faire la fête pendant que les autres servent et on essaye de tourner. Puis à des moments, on a les parents qui passent derrière le comptoir et nous, les enfants, on retourne faire la fête.
6: Votre fête votive, elle est parfaite. Elle serait composée de quoi?
7: De bonheur, de joie et de beaux taureaux. Le plaisir de voir les gens heureux, le plaisir que nous, on soit heureux. Même en servant, en s'occupant de la fête, il faut qu'on soit heureux. Il faut qu'on fasse la plus belle fête pour que les gens soient le plus heureux.
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1: 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Ah, je suis trop fier de mon jingle, j'en suis fier. Je l'assume, j'en suis fier. Comment ça va les gens sur Ici Picardie? C'est la Camini Minute, votre chronique de la joie et de la bonne humeur. Écoutez-moi, ça va, sauf que je suis encore un petit peu ému, parce que comme beaucoup de Français, j'ai vu le biopic sur la vie de Philippe Nicolic des To Be Free partir un jour sans retour. C'était émouvant. Il paraît que Caris, le rappeur, l'a vu et il a pleuré. C'est pas vrai. Je précise que c'est pas vrai parce que j'aime mon nez, ok, je veux le garder. Les années 90, nous, on a connu les grandes manias, les plus belles manias. Michael Jackson mania, Club Dorothée mania, Patrick Bruel mania. Et vous, vous avez quoi? La Chikung mania. Voilà, c'est Chikungunya, c'est nul, nul. Nous, on a connu des manias de ouf, on a connu les boys bands. Et au final, les To Be Free, qu'est-ce qu'ils faisaient? Ils faisaient un peu de la dance et de la techno. Vous connaissez cette musique? La musique avec des textes extraordinaires, dignes de Baudelaire, de Balzac et de Molière. Il y a un Américain, il est arrivé, il a dit... I like to move it, move it. I like to move it, move it. I like to move it, move it. You like to move it. I like to move it, move it. I like to move it, move it. Ça, c'est même pas un refrain. C'est un mantra, les gars. Extraordinaire. Les Allemands, ils ont vu ça. Ils ont dit, OK, nous aussi, on va s'y mettre. Eins, weins, Polizei. Drei, vier, Grenadier. Fünf, sechs, Sainte-Kirche. Siete Nacht, gute Nacht. Je suis pas très fort en allemand, j'ai fait ce que j'ai pu. Mais on sentait le niveau du texte. Il y a un mec qui avait écouté ça, il a dit « Ok, d'accord, vous voulez jouer ça ?» Tout ta, tout ta, tout ta ta. Tout ta, tout ta, tout ta ta. Lui, on pensait qu'il avait fini le game. Mais non, après, les mecs qui se sont dit « Nous, on fait plus de mots, on fait juste des sons. » Pi, pa, pa, palopo. Pa, pa, palopo. Pi, pa, pa, palopo. Même les chanteurs, ils comprenaient même plus ce qu'ils disaient. I'm a scatman. Vous allez pas me faire croire que le mec, il comprenait ce qu'il disait. Voilà, c'était ça les années 90. De la créativité, des chansons à texte. Mais bon, toutes les bonnes choses ont une fin. Les années 90, elles sont parties. Un jour, sans retour, effacées. Notre amour, sans se retourner. Excusez-moi, je suis encore ému par le téléfilm sur Philippe Nicolic.
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2: Yatouni est d'origine mahoraise et nous raconte son parcours. Dites-moi Yatouni, qu'est-ce que vous aimeriez que les gens connaissent de votre culture mahoraise?
3: La richesse, c'est vraiment relationnelle. C'est vrai qu'à Mayotte, il y a vraiment une solidarité extrême entre... Les habitants, si par exemple vous rencontrez des inconnus dans la rue, vous allez toujours ressentir ce lien. Je sais pas, c'est quelque chose qui est naturel. Alors qu'ici en France, les inconnus qu'on croise dans la rue, on ressent pas forcément un lien avec eux et on serait pas forcément apte à les voir, leur poser des questions et tout ça, oui.
2: Moins d'entraide, moins de solidarité, on va pas facilement demander un peu de sel ou un peu de sucre chez le voisin en fait.
3: Oui, c'est ça, oui. À Mayotte, on a vraiment une relation assez intense avec les voisins. On les respecte et on vraiment montre beaucoup d'amour envers eux. Si jamais on vous manquait de quelque chose, parfois de l'eau ou du sel, peu importe, on peut aller toquer chez le voisin et lui demander. Et avec plaisir, la personne va lui offrir. Sauf qu'ici en France, métropolitaine, je pense que ça paraîtrait un peu bizarre quand même.
2: Vous buvez, vous, un jus de pomme?
3: Oui.
2: Comment on dit pomme en maoré?
3: Jus de pomme et jiva.
2: Ah, jiva?
3: Oui. Qui veut dire le jus de pomme est très bon. Oui.
2: Ici, ah, c'est court, c'est facile.
3: Oui.
2: Vous avez hâte de retourner à Mayotte. Quelle est la première chose que vous allez manger quand vous arrivez?
3: Ça serait une mangue avec du sel.
2: Ça, ah, c'est...
3: oui.
2: Ça, c'est étonnant, ça.
3: Oui. C'est comme si on mangeait du chips, mais encore mieux. C'est super bon, les mangues. C'est. Le goût est juste indescriptible. Oui.
2: Mais avec du sel.
3: Oui, avec
2: le sel qui va faire ressortir le goût de la mangue.
3: Oui, c'est ça, oui, ça va vraiment faire ressortir le goût de la mangue. Et...
2: Alors, votre maman, Siti Fatima, c'est elle qui cuisine à la maison. Qu'est-ce que vous aimez manger quand elle cuisine?
3: J'aime beaucoup manger le pilao. C'est un plat qui ressemblerait un peu au paella de l'Espagne. Plat très coloré.
2: Avec des épices un peu particulières que nous n'avons pas ici en France.
3: Il y a le curcuma, après il y a le masala, Et il y a aussi le poivron, et le citron aussi, et le sel, donc tous les ingrédients ici en France.
2: Vous vous intéressez à la cuisine, vous? Vous avez appris à cuisiner avec maman?
3: En fait, à Meul, c'est très important pour une femme de savoir cuisiner. Depuis l'âge de 6 ans jusqu'à mes 10 ans, donc j'avais l'habitude en fait de rejoindre ma mère, qu'elle m'apprenne à cuisiner.
2: J'ai entendu parler d'un fruit, le konona.
3: Konokono.
2: Kono, oui. Comment vous dites?
3: Konokono.
2: Ah oui.
3: Oui.
2: C'est pas du tout konona.
3: Non.
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4: Raymond Coppa, il évolue au Stade de Reims entre 1951 et 1956, des années qui ont marqué l'histoire du foot rémois et aussi l'histoire du foot français. Dès son arrivée, il se distingue par sa technique, son flair et sa vision du jeu. Sous la direction d'Albert Batteux, il devient la pièce maîtresse d'une équipe rémoise qui domine le foot français. Il remporte plusieurs titres de champion de France et la Coupe de France. Mais c'est en Europe que Reims, avec Coppa, va se faire un nom. En 1956, l'équipe atteint la finale de la Coupe d'Europe des clubs champions, où elle s'incline face au Real Madrid, mais s'impose comme une équipe de classe mondiale. Coppa devient une star, non seulement en France, mais aussi à l'international, grâce à ses performances exceptionnelles en compétition européenne. Son départ pour le Real Madrid marque la fin d'une époque dorée à Reims, même si Coppa veut revenir au Stade de Reims entre 1959 et 1968. Il est né Raymond Kopaszewski en 1931, Neuilly-les-Mines, dans le Pas-de-Calais, dans une famille de mineurs polonais. Milieu offensif, au talent précoce, petit par la taille mais immense par la vision du jeu, il débute sa carrière pro à Angers avant d'exploser au Stade de Reims. Sa technique fine, sa vitesse et son sens du collectif séduisent bien au-delà des frontières. Le Real Madrid le recrute, aux côtés d'Alfredo Di Stefano et de Ferenc Puskás. Coppa participe à l'âge d'or du club espagnol. Il remporte 3 Coupes d'Europe consécutives. En 1958, il décroche le Ballon d'Or. C'est le premier Français à recevoir cette distinction. En équipe de France, Coppa brille lors de la Coupe du Monde 58 en Suède. Les Bleus terminent 3e, portés notamment par le duo Coppa-Just Fontaine, autre légende rémoise. À la fin de sa carrière, Coppa s'engage pour la reconnaissance des droits des joueurs professionnels. Il devient aussi consultant pour la radio et la télévision. Raymond Coppa s'éteint le 3 mars 2017. Son héritage perdure dans le cœur des passionnés de foot et pas seulement dans celui des supporters du Stade de Reims. Et c'est l'un des trésors de Champagne-Ardenne.

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1: Bonjour, je m'appelle Gérard et je suis l'un des propriétaires donc de ce carrelet depuis plusieurs années. Maintenant, nous rentrons dans notre 11e année. Là.
2: Gérard est béglé à la fois en tant que propriétaire de sa maison d'habitation et de son carrelet situé sur les bords de Garonne. Un carrelet tout vert qui est un vrai lieu de rencontre entre amis, mais aussi parfois de solitude et de calme. Son carrelet s'appelle Charivari, mais c'est surtout le nom de ce Girondin qui m'interpelle, car Gérard appartient à la famille des Montiel.
1: Oui, c'est mon frère, c'est Bernard, c'est mon frère. Je suis l'aîné, nous sommes 5 enfants.
2: Est-ce qu'il est venu ici ?
1: Pas encore.
2: Il n'aime pas les carrelets ?
1: Je crois que il est très occupé.
2: Qu'est-ce que vous activez là ? Une sorte de manivelle ?
1: Oui.
2: Pour le filet ?
1: Pour le filet. La pêche au carrelet, c'est ça.
2: Et le filet du carrelet, il est carré ?
1: Il est carré, que l'on descend et que l'on remonte pour pêcher les poissons qui auraient l'audace de passer là.
2: Qu'est-ce qu'il vous permet de faire au quotidien ? Pourquoi vous l'avez choisi, vous, personnellement ?
1: Alors ici, ben justement, parce que c'était le plaisir d'avoir un espace de pied-à-terre, alors où on peut recevoir des amis, de la famille, où on vient passer un moment, on vient parfois pêcher.
2: Lieu de convivialité, mais lieu extrêmement calme, apaisant.
1: Voilà, c'est un endroit paisible, quoi, et à quelques pas de Bordeaux, hein, c'est ça qui est intéressant, quoi.
2: Est-ce qu'on peut le décrire, justement, ce carrelet, qui n'est pas très grand, mais tout de même, il y a 2 cabanes dans le carrelet.
1: Il est comme il est un peu de guingouin. Ce qu'on fait, nous, c'est de le maintenir en l'état et surtout de ne pas le transformer en bois.
2: Ce carrelet Charivari, il est vert.
1: Et comme la nature autour.
2: Vous avez la plancha.
1: Oui, parce que ça nous permet de faire quelques grillades et puis de se reposer tranquillement. Mais effectivement, c'est un lieu paisible. Et alors, il y a beaucoup de gens qui, on laisse parfois la porte ouverte et qui voient qu'il y a quelqu'un, sont là, ils viennent voir, ils s'arrêtent un petit peu. Bon, moi, quand je suis là, je leur ouvre la porte. Ils savent pas trop ce que c'est vrai, parce que c'est quand même un patrimoine, hein, ces carrelets.
2: Posséder un carrelet, est-ce que ça donne l'impression, justement, de maîtriser un petit peu la sauvegarde du patrimoine girondin et donc de ces cabanes de pêcheurs ?
1: Momentanément, on en fait partie. Puisque ce sont des contrats à durée limitée, hein. C'est 5 ans renouvelables.
2: Donc ça veut dire que tous les 5 ans, vous avez un peu la pression.
1: Voilà, c'est un peu normal. C'est des contrats de 5 ans, c'est comme ça.
2: Vous êtes né à Casablanca.
1: Oui.
2: Vous êtes arrivé en Gironde dans les années 60, 1961. Très vite, vous êtes passionné pour la Garonne et pour ses carrelets.
1: Oui, parce que notre premier pied-à-terre a été à la Cité Lumineuse, à Bordeaux Nord. Qui a été démoli maintenant. Déjà, nous, enfants, on jouait sur les bords de Garonne à faire des radeaux, etc. Puis l'eau partout, c'est quand même un élément important dans la nature.
2: Gérard Montiel, copropriétaire de ce carrelet, le Charivari, face à la Garonne et à l'île d'Arcin, le carrelet d'un homme qui a trouvé sa cabane de pêcheur.
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2: Bonjour Olivier, on parle donc de cuisine aujourd'hui ?
3: Tout à fait, et on fait un viron du côté du nord du département. Bonjour les amis, petit tour du côté du pays rouennais aujourd'hui. Comme on y dit là-bas, la gastronomie c'est très important à Rouen. Vous en avez peut-être écouté parler. Sur le plan linguistique, le Y pronom neutre, on y aime bien dans le nord du département. Et je vous rappelle que le verbe entendre n'existe quasiment pas. À Rouen, on écoute. Donc vous avez peut-être écouté parler de l'importance de la gastronomie là-bas. Alors la figure tutélaire, c'est la maison Trois Gros, 3 étoiles au guide Michelin. Le restaurant tenu à partir de 1930 à Rouen par Jean-Baptiste Trois Gros et son épouse Marie, puis par leurs fils Jean et Pierre, et enfin par leur petit-fils Michel, qui s'est installé depuis quelques années à Ouche près de Rouen, et maintenant son fils César. Vous avez remarqué comment je dis Rouen en une syllabe plutôt que Roanne en deux syllabes? C'est comme ça qu'on y dit dans la région. Donc vous l'avez compris, la gastronomie c'est important, c'est number one. Les gens aiment bien les douceurs aussi, hein. La région rouennaise, c'est la terre où l'on a fait la vraie papillote, celle qui est faite chez Révillon au Coteau. Ça va être de saison. Et puis, nous avons la praluline, une brioche au beurre et aux pralines roses, créée par Auguste Pralu en 1955. Au fait, la pâtisserie et chocolaterie Pralu, c'est bien d'origine rouennaise, même si on en trouve un peu partout aujourd'hui, et même si les Lyonnais tentent de se l'approprier. Non, les gones, Pralu, c'est rouennais. Les pralulines, ils en font tellement qu'il faut qu'ils prennent très tôt le matin. Prendre, ça peut vouloir dire embaucher, commencer le travail dans le parler rouennais. Alors, attention quand même avec les papillotes et les pralulines, hein, si vous avez une chemise blanche, parce que vous pouvez vous faire une catole, c'est-à-dire une tache. Par contre, après avoir mangé, vous aurez la caisse. À d'autres termes, vous serez en forme. Les ch'tis, ils adorent. Oui, à Rouen, on parle volontiers de ch'tis pour désigner les enfants. Ne pas confondre avec le ch'timi du Schnorr. Un événement incontournable de la région rouennaise, c'est Rouen Table Ouverte, RTO pour les intimes, dans lequel gastronomie et spectacle vivant se rencontrent pour le plaisir des papilles, des yeux et des oreilles. Un autre grand rendez-vous, c'est le Salon de la Gastronomie, organisé par le comité des fêtes au Coteau et qui se tient depuis quelques années dans la grande salle du Scarabée à Riorges. On y propose le meilleur de la production d'une centaine d'exposants et leur savoir-faire. Et même si ça pleut, et si la pluie vous y craignez, comme on dit volontiers à Rouen, c'est-à-dire si vous n'aimez pas ça, vous serez bien à l'abri au Scarabée. Au Scarabée, on peut s'étendre, mot du patois rouennais qui veut dire se réchauffer. Voilà.
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1: Les petits bonheurs, ce sont des rencontres improvisées, sans rendez-vous, sans se présenter, et avec bien sûr un micro ici à la main. Alors en voici un petit bonheur, je vous l'ai glané en Haute-Savoie, à Héry-sur-Albi, où je suis allé voir Isabelle. Je connais son prénom parce qu'Isabelle, elle est potière et qu'elle a mis des panneaux partout dans son village pour mener jusqu'à chez elle. C'est donc là que je suis et j'ai du pot. La potière m'a vu par la fenêtre et m'ouvre la porte de son atelier. Bonjour Isabelle.
2: Bonjour, bonjour, on se connaît ?
1: Ah non, on se connaît pas.
2: Ah d'accord.
1: Mais c'est marqué partout dans le village.
2: Oui, presque. Pas suffisamment mon goût.
1: Ah ben, en tout cas, moi ça m'a suffi pour venir vous voir.
2: On s'est trouvé, voilà, d'accord. Et donc, pourquoi cette chose
1: Ça s'appelle un micro. Vous connaissez la radio ici, Pays de Savoie ?
2: Oui.
1: Ben,
2: oui.
1: On y est.
2: Ah ok. Eh ben, entrez.
3: Alors, vous rentrez par les coulisses, mais...
1: Alors, il y a une grande maison, là, un peu à la périphérie du village. De l'autre côté, après, c'est des champs. Tout l'étage inférieur de la maison, c'est pour vous ?
2: C'est-à-dire, j'ai un peu grignoté l'espace de la maison. Donc, j'ai quand même la boutique, l'atelier où je travaille et où je reçois mes élèves. Et ensuite, la partie outillage, voilà.
1: On peut aller dans la boutique, là ? Parce que là, ici, effectivement, là, c'est la partie production. On voit bien que c'est l'outil de travail, voilà. Il y a le four. Voilà. Ouais, alors, je disais, j'avais plein de pots. Vous êtes loin de faire que de la poterie classique et que de l'utilitaire.
2: Je fais surtout du modelage, de l'artistique, effectivement, avec des personnages. Et puis, après la Covid, je me suis mise à faire un peu de...
1: Utilitaire,
2: parce que j'étais vraiment que dans de la déco.
1: Comment on fait pour vendre des pièces comme ça et pour en vivre quand on est à Héry-sur-Albi, même s'il y a une boutique, effectivement, il n'y a pas la queue, on ne vient pas vous acheter des céramiques tous les jours.
2: Déjà, j'ai la chance, ça fait 20 ans que j'exerce. J'ai une clientèle fidèle qui me retrouve là, souvent là où je vais. J'organise le marché des potiers d'Annecy qui est toujours le jour de l'Ascension. Je participe à des marchés de potiers. Je participe aussi à des salons d'art.
1: Mais bon, venez quand même à Héry-sur-Albi, Isabelle, elle préfère.
2: Je préfère accueillir les gens, c'est plus intime. Puis je vois surtout tout ce que je peux faire parce que quand je vais partir en exposition, je ne peux pas me promener avec tout le magasin.
1: Avec un métier comme le vôtre et un four qui monte à 1000 degrés, vous devez être content de voir l'automne arriver, vous.
2: Et ce que j'adore, c'est quand le four fonctionne et qu'il neige à l'extérieur. Ouais. Moi, je suis à 30 degrés dans la pièce.
1: Alors que fin juillet, quand il faisait 35 dehors...
2: Là, j'ai dégusté.
1: Allez, vivement la neige.
2: Presque.
1: Bon, et c'est ça qui m'amène finalement. C'est quoi le dernier petit bonheur d'Isabelle ?
2: Le dernier petit bonheur que là, eh ben, venez voir, c'est ça. Je suis en train de faire des petits amoureux qui s'enlacent ou qui se donnent la main.
1: Votre bonheur, c'est votre métier.
2: Ah oui, j'ai vraiment eu un coup de foudre il y a 22 ans pour la Terre et je tournais une page et puis je me suis lancée.
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5: Itinéraire bis à Sainte-Vertus cette semaine et là je suis en mairie de Sainte-Vertus. Christophe Chesson, bonjour.
6: Bonjour.
5: Comment vous définissez-vous, Christophe ?
6: Écoutez, j'ai 63 ans et je cherche encore à comprendre qui je suis et ce que je fais dans la vie. J'ai travaillé dans le cinéma pendant des années, je suis photographe depuis 20 ans. Il y a eu un moment où j'ai choisi de changer de vie. Sainte-Vertu m'a appelé et je suis arrivé ici suite à un coup de foudre avec ma maison. Et puis ensuite, la mairie m'a appelé et je me suis retrouvé maire accidentellement. J'ai monté une petite auto-entreprise qui fabrique des meubles et en acier, en ferraille. J'essaye de faire du sur-mesure. Et puis voilà, j'essaye d'être un citoyen digne de ce nom, avec une vie de consommation un petit peu mieux maîtrisée, et puis une application vis-à-vis de la collectivité par mon poste de maire. Mais je pense que j'essaie de m'impliquer avant, et je continuerai à m'impliquer après, à la fin de ce mandat, si ça se confirme comme ça.
5: La passion pour l'image, vous avez travaillé dans le cinéma, vous êtes photographe, c'est terminé ?
6: Ah non, ça c'est quelque chose qui vous tient à vie. La fabrication d'une image qui en fait consiste à raconter une histoire dans une fenêtre, c'est quelque chose qui me tient à cœur. Je pense que si on veut juger de la santé d'une société, on regarde sa fiction. Si sa fiction est imaginative, riche, la société va bien.
5: On peut rappeler quand même les films pour lesquels vous avez travaillé ?
6: Alors, j'ai été extrêmement gâté. J'ai travaillé avec Jean-Jacques Hannault, j'ai travaillé avec Sofia Coppola, dont j'ai travaillé sur Marie-Antoinette, j'ai travaillé avec Claude Lelouch, j'ai travaillé avec Andrzej Zulawski, j'ai fait 55 films, donc oui, j'en ai fait quelques-uns.
5: Mais pourquoi un jour on s'arrête alors, Christophe ?
6: D'abord parce qu'on devient un peu plus vieux. peut-être un peu plus sage, que les métiers de cinéma sont des métiers qui sont absolument épuisants en termes d'investissement physique. Moi, j'ai toujours été mu par l'envie d'apprendre et que peut-être j'étais arrivé à un stade où j'avais le sentiment de ne plus apprendre suffisamment pour me satisfaire. Et puis, place aux jeunes.
5: Aujourd'hui, à Sainte-Vertu, cette rencontre avec cette toute petite commune, elle s'est faite de quelle façon ?
6: J'avais un besoin viscéral de m'enraciner quelque part. Alors après, Sainte-Vertu, le nom lui-même est assez attractif. Et puis après, j'ai eu un coup de foudre pour la maison que j'habite ici.
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5: Itinéraire bis à Sainte-Vertu cette semaine. Et aujourd'hui, eh bien, je suis au 2. Le 2, Cécile Barbara, bonjour.
7: Bonjour.
5: C'est quoi le 2 ?
7: Le 2, c'est un lieu qui est dédié à l'art. C'est une magnifique maison que j'ai rachetée à une artiste peintre, Joëlle Kamnica, qui a vécu pendant plus de 25 ans. Et quand j'ai racheté la maison il y a 5 ans, je me suis dit, je le dédie à l'art. Je continue les expositions de peinture de Joëlle. J'y organise des concerts de musique classique, 2 concerts par an. Et mon métier, c'est la mosaïque murale. Donc c'est un lieu qui est dédié à l'art autour de la peinture, de la musique et de la mosaïque.
5: Comment on tombe dans la mosaïque, Cécile Barbara ?
7: Ah, alors moi j'avais un autre métier auparavant, j'étais pas du tout destinée à ça, c'était d'abord un loisir créatif, un dimanche, j'ai trouvé un petit kit au BHV, j'ai fait un cadre photo et ça est devenu une passion, donc j'en ai fait de plus en plus. Et puis suite à un licenciement économique, je me suis interrogée, puis je me suis formée auprès d'un professionnel et après j'en ai fait mon métier, voilà.
5: Des exemples de mosaïques que vous avez faites ?
7: Oui, j'ai quelques belles réalisations dont je suis assez fière. J'ai fait une terrasse de 60 mètres carrés rue de Rivoli à Paris pour un restaurant L'Impérial, donc qui est sous les arcades de la rue de Rivoli en face du jardin des Tuileries. J'ai fait aussi un sol pour une boutique de vêtements pour enfants, tartines et chocolat, également à Paris, boulevard Saint-Germain. Et puis également 2 façades de boutique d'un chocolatier au Mans et à Tours. Voilà, donc j'ai à la fois des grands projets, des grandes réalisations, puis des projets un peu plus petits, et j'aime bien alterner entre des grands et des plus petits projets. Et là, je viens juste de terminer un hall d'immeuble pour un immeuble en construction à Paris, dans le 20e arrondissement, un hall de 15 mètres carrés, voilà.
5: Vous travaillez également, j'imagine, pour les particuliers.
7: Oui, je fais souvent des crédences de cuisine, et puis des salles de bain. Et j'aime bien à la fois avoir des grands projets et puis des plus petits projets. Et c'est à chaque fois une relation aussi avec les clients de trouver quelque chose qui va leur plaire, qui me plaise aussi. Et chaque projet est un moment de rencontre.
5: Et votre passion pour la mosaïque, Cécile Barbara, vous la faites partager ?
7: Oui, j'organise souvent pendant les vacances scolaires des petits ateliers découvertes que j'ouvre aux adultes et aux enfants pour en fait transmettre le plaisir que j'ai eu la première fois que j'ai fait de la mosaïque avec un petit cadre photo où j'ai collé un carreau noir, un carreau blanc à côté. Et c'est vraiment tellement super. Et une fois, j'avais la grand-mère, la maman et la petite fille qui chacune avait leur sous-verre. Et c'était vraiment, et c'est des très bons moments, très, très conviviaux et vraiment de partage.
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5: Itinéraire bis à Sainte-Vertu cette semaine, la pause gourmande que vous attendez chaque semaine. Eh bien, aujourd'hui, je suis à l'auberge du Moulin. Sylvie, bonjour.
8: Bonjour.
5: Sylvie, vous êtes à l'auberge du Moulin depuis combien de temps ?
8: Alors, ça fera 1 an le 15 novembre.
5: Vous avez pris la suite de quelqu'un très connu, c'était Louisette. C'était qui, Louisette ? Je vous ai parlé de Louisette parce que j'ai vu sa photo dans la salle.
8: Alors oui, c'est une grande dame à qui appartenait le moulin et qui cuisinait beaucoup avec son cœur. Et c'est une personne qui a fait de cet endroit une belle histoire. C'était convivial et surtout très familial.
5: Il a fallu prendre la suite, redonner une vie à ce lieu qu'est l'auberge du Moulin ici à Sainte-Vertu. Qu'est-ce qu'on peut manger ici, Sylvie ?
8: Alors, on peut manger du bourguignon. Des plats en sauce, de la blanquette de veau, on peut manger de la tête de veau, du riz de veau, bien sûr, hein. Tous les plats traditionnels français, des œufs en meurette, voilà. Mais on fait aussi des plats indiens, donc du butter chicken, du biryani, des poulets au korma, de l'agneau korma, donc voilà. Et justement, on prépare une belle soirée samedi, la fête des Lumières.
5: C'est quoi la fête des Lumières ?
8: Alors, en Inde, la fête des Lumières, c'est une fête hindouiste qui est le Diwali. Et Diwali, c'est une fête où tout le monde, c'est très pareil, c'est très convivial, c'est très amical. On se partage les sucreries, les pâtisseries, on se partage les repas, c'est voilà, C'est plein de lumière, plein de fleurs, plein de couleurs surtout. Voilà.
5: Une très belle salle et un très beau lieu hein, que cette auberge du Moulin.
8: Ah mais tout à fait, avec le Serein qui est juste à côté, ce paysage qui est merveilleux, on a aussi ce joli cachalot qui est à côté, qui attire pas mal de curiosité aussi. Et puis, il faut savoir que les gens du village aussi, c'est des gens qui ont beaucoup de cœur, qui sont très gentils, très, très accueillants, qui mettent la main à la pâte si on a besoin, voilà.
5: C'est la question que j'allais vous poser, Sylvie. Est-ce que vous avez été bien accueillie ici, dans ce petit village de Sainte-Vertu?
8: Alors, pour ma part, oui, très très bien accueillie. Et j'ai même eu l'impression d'avoir une famille. Donc voilà, c'est des gens très touchants, avec qui il y a de l'humour, il y a, je dirais même, une pointe d'amour. Donc voilà.
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5: Itinéraire bis à Sainte-Vertu cette semaine et aujourd'hui, eh bien, je vous propose une rencontre avec Joël Dolé. Joël Dolé, bonjour.
9: Bonjour.
5: Joël, vous êtes photographe professionnel, vous êtes installé ici à Sainte-Vertu. La photographie, elle est rentrée de quelle façon dans votre vie? Racontez-moi.
9: Elle est là depuis longtemps, très longtemps. La photo, c'est ma mémoire, c'est ma manière de partager ce qui me touche et j'ai toujours eu, même depuis très très très longtemps, j'avais toujours un Nikon avec moi partout où j'allais et en argentique j'ai fait énormément de choses en me déplaçant. J'ai toujours eu mon studio photo et j'ai eu envie de travailler sur des sujets de société, des sujets d'actualité qui me tenaient à cœur. Et je fais beaucoup de portraits. J'ai fait une série qui s'appelle Des légumes et des hommes qui est actuellement exposée d'ailleurs à Guergy. Dans cette série, il y a des personnes extrêmement connues comme Michel Onfray, Alain Passard, Alain Baraton et des gens absolument pas connus, comme tout le monde, comme moi, comme n'importe qui autour de moi, et des jeunes, des vieux, et des légumes pareils, des anciens, des connus, des pas connus, des courants, tout ça. Et tout le monde est remis sur le même plan. Et c'est ça qui m'intéresse.
5: Et aujourd'hui, vous avez totalement abandonné Paris pour Sainte-Vertu.
9: Oui. J'ai mis 2 ans avant de faire le pas, j'ai mis du temps. Depuis 2015, je faisais mes semaines moitié Paris, moitié Sainte-Vertu. Et j'ai pris la décision un jour de lâcher Paris complètement parce que je suis autonome. J'ai un studio, je suis totalement indépendante et autonome. Je continue à venir, à aller à Paris de temps en temps. J'ai de temps en temps des commandes sur Paris. Évidemment, j'ai plus le rythme que j'avais avant quand j'étais à Paris. Après, la roue, elle tourne forcément. Moi, j'ai eu ma période, j'ai beaucoup bossé. Les jeunes, ils sont là aussi, ils continuent, donc voilà. Mais et moi, je travaille, je me concentre sur mes expos, sur mon travail, je continue, je fais des nouvelles séries ici dans la région. Ici, il y a beaucoup de proximité, j'adore ça, et donc, je suis très contente d'avoir quitté Paris, et j'ai eu la chance de quitter avant le Covid, genre tout début 2020, donc voilà.
5: Et puis Sainte-Vertu, j'ai envie de dire, c'est un cocon artistique.
9: Oui, alors bien sûr, c'est aussi la raison pour laquelle j'ai pu quitter Paris. C'est le fait qu'on soit une petite bande ici à Sainte-Vertu. On est plusieurs artistes, on se connaît, on s'est connus à Paris pour certains. On s'est rencontrés, d'autres sont venus et ça s'est élargi dans Sainte-Vertu. Mais c'est vraiment, et on est solidaires en effet des événements pour les uns et les autres.
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5: Itinéraire bis à Sainte-Vertu cette semaine. Je me suis arrêtée à l'atelier Cœur de Lys. Maria Pérez, bonjour.
10: Bonjour.
5: Vous êtes tapissière. Ici, c'est le domaine de la tapissière. Alors, tapissière, ça veut dire quoi?
10: Tapissière, c'est de la couturière d'ameublement. Je réalise tous les décors textiles de la maison. Double rideau, store, voilage, habillage de lit, etc.
5: Comment devient-on tapissière? Quel était votre parcours jusqu'à exercer cette profession?
10: J'ai habité 30 ans à Paris, j'étais assistante de direction dans un grand groupe. Et puis, vers la quarantaine, je dirais, je me suis demandé ce que j'allais faire de ma vie. Et la couture me plaisait énormément. Donc j'ai fait une formation à l'école Boulle. Et quand j'ai déménagé en province, il y a presque 15 ans maintenant, je me suis installée comme tapissière.
5: À Sainte-Vertu. Pourquoi Sainte-Vertu?
10: Sainte-Vertu parce que d'abord je suis bourguignonne d'origine et puis j'ai toujours rêvé d'habiter à la campagne et j'avais des amis à Sainte-Vertu et je venais déjà régulièrement les week-ends et voilà donc évidemment s'installer en province c'est important d'avoir de connaître du monde et c'est ce qui m'a amenée ici à Sainte-Vertu.
5: Pourquoi vous êtes-vous dirigée vers ce métier de tapissière?
10: Alors petite, ma tante était couturière et donc j'aimais beaucoup passer du temps avec elle quand on était en vacances près de chez elle. Et puis je faisais des habits pour mes poupées, pour les poupées de ma petite sœur. J'ai toujours aimé avoir une aiguille dans les mains.
9: Que viennent chercher les gens chez vous ?
10: Alors déjà, moi je vais chez les clients, donc ça veut dire qu'il y a un temps d'échange, un temps de conseil qui est très important pour eux. Les moments d'échange, le travail que je fais pour eux de recherche, par exemple sur les tissus, etc., c'est important pour eux.
9: Quel type de conseils vous pouvez leur donner ? Ce sont des conseils de couleur, des conseils de matière ?
10: Oui, tout à fait. Les finitions, la forme, les matières, les harmonies par rapport à leur intérieur. Mais j'aime ça, donc voilà, je m'amuse beaucoup et j'aime conseiller mes clients.
9: C'est un métier qui vous fait découvrir de différents univers, j'imagine, parce que dès que vous rentrez chez quelqu'un, c'est un univers différent qui s'offre à vous.
10: Oui, tout à fait. J'ai eu la chance de travailler, par exemple, dans plusieurs châteaux du coin. Ça peut être aussi j'ai eu des maisons d'hôtes. Sinon, c'est des particuliers et chacun a son univers. Hein. On passe du rustique au très contemporain. Donc, j'ai la chance d'entrer dans de très belles maisons parfois. Et ça, c'est vraiment la récompense de la tapissière. Hein.
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1: 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Vous en rêvez, mais osez, c'est le mot d'ordre. Josiane Leroy a osé rejoindre les Intemporels, aimer tout son cœur dans ce cœur. Josiane Leroy, légende ici.
2: Bonjour, je m'appelle Josiane Leroy, j'ai 69 ans, je suis née à Alfortville en région parisienne et j'habite au Mans depuis 60 ans déjà. Et ma particularité, c'est que je suis choriste dans le collectif des Intemporels. Comment je me suis construit moi-même? Bien justement, enfant dans un commerce. On voit beaucoup de monde, on est habitué au relationnel en fait. Et puis bah, ça a duré ensuite toute ma vie. J'ai fait des métiers toujours dans le relationnel pour aider les gens en fait, pour les rendre heureux. Puisqu'en effet, j'ai eu une agence matrimoniale. Les personnes qui venaient me voir étaient en attente. Il y a eu énormément de couples de formés, j'espère beaucoup de bébés. Alors, comment suis-je devenue choriste? À la maison, quand j'étais petite, on chantait tout le temps. C'était vraiment la joie par rapport au travail du commerce, justement, de chanter et de danser dans l'arrière-boutique. Et puis, à la retraite, je me suis dit, il faut que je fasse quelque chose. Donc, j'ai commencé à Sargelles-le-Mans, à faire du théâtre chanté avec les Imaginaires et Cyril Mudry. J'ai connu les Intemporels grâce à Marie-Thérèse Brebion, notre chef de chœur. Quand on connaît Marie-Thérèse Brebion, chef de chœur, on ne part plus. Non, je n'ai pas pris de cours du tout, non. Parce qu'en fait, ma voix ne compte pas. Ce qui compte, c'est de savoir ses textes, avoir de l'oreille, puisque je ne sais pas lire la musique, donc c'est ouvert à tout le monde d'être choriste. Et puis, ce qui compte aussi, on se sent vraiment porté quand on chante à 400, puisque nous sommes 400. Il y a une énergie collective énorme, et on se sent porté par toutes les voix, et c'est facile, en fait. C'est très facile. Quelle voix ai-je? Je suis soprane, donc je chante dans les aigus. Le matin, c'est pas facile, hein. Je vais vous chanter quelque chose de plus bas, du coup. Donc, je vais vous chanter « Méfie-toi des puissances, des vierges sans défense, au jeu du corps à corps, l'esprit est bien plus fort. » Alors, je fais choriste, mais pas que ça. Un jour, Marie-Thérèse Brebion m'a dit « L'année prochaine, tu vas t'occuper de la communication. » Et bien voilà, on a créé une page Facebook, et puis petit à petit, ça a monté, et puis bon, ça arrive au fait que je suis là aujourd'hui pour vous parler des Intemporels. Voilà, c'était Josiane Leroy, j'étais très heureuse de vous parler de mon parcours, et pour terminer, je vous dirais, quoi qu'on fasse, la solidarité s'invite partout.
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3: Buonasera, Emilia.
4: Buonasera. Oh là là, bonsoir à tous et à tous. Bienvenue dans Décibel. Je viens d'une famille sicilienne. Alors, chez moi, chez ma mamie, Rosa, il y a les photos, évidemment, des enfants, des petits-enfants, hein, sur le buffet, comme dans beaucoup de familles italiennes. Mais les Siciliens ont un amour particulier pour Adamo, et donc il y avait aussi une pochette de 45 tours de vous le buffet.
3: Ça me touche beaucoup de la prendre, merci.
4: Voilà, à l'entrée. Merci. C'est mon premier contact avec vous, et je me disais, mais il est de notre famille, lui. Eh ben, en fait, c'est tout comme, parce que Salvatore, je me permets de donner votre âge, vous avez 82 ans, vous avez plus de 60 ans de carrière, bien sûr que vous faites partie de la vie de votre public.
3: C'est l'impression que je finis par avoir, et ça me touche, ça me bouleverse d'arriver dans une salle avec les gens qui me saluent par des acclamations et tout. Et c'est devenu un peu mon moteur. Et c'est pour ça que je me dis, mais il faudra bien qu'un jour, malheureusement, j'arrête. Mais comment je vais faire? Comment je vais faire pour arrêter et ne plus avoir cette... Enfin, je l'aurais peut-être différemment, mais ne pas avoir ce contact direct avec le public et sa chaleur. Et encore une fois, en espagnol, il y a un mot qui s'appelle cariño. Cariño, qui veut dire c'est un mélange de sympathie, d'amour, de tendresse. Donc ce cariño, comment pourrais-je m'en passer, quoi? Voilà.
4: Et ça marche dans les deux sens, nous non plus, on ne veut pas s'en passer.
3: Oui, mais vous pouvez encore écouter les disques, s'ils existent encore, ou n'importe quelle plateforme. Mais moi, il faut que je regarde mes vieilles vidéos pour vous revoir, les plantes publiques et tout.
4: Alors là, pour le coup, la question ne se pose pas, parce que vous êtes en plein cœur de l'actualité musicale avec un nouvel album, un double album, 25 nouvelles chansons. Cet album qui porte un titre extrêmement poétique, des nèfles et des groseilles, tout comme cette chanson.
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0: très belle chanson pleine de nostalgie qui nous rappelle l'existence de ce fruit. Donc, bah oui, les nèfles, on n'en parle plus. Et alors, ça c'est bien vous. Remarquez qu'un fruit, tel un pantalon pâte d'œuf, peut passer de mode. C'est fou quand même.
1: Ben oui, parce que moi je les ai connus, contrairement à vous, à vos parents. Peut-être que vos parents non plus ne connaissaient pas les nèfles, mais vos grands-parents, bien.
0: C'est sûr, ouais.
1: Et donc, avec l'âge que j'ai, donc, on est passé d'une civilisation à l'autre quand même.
2: Oui.
1: Imagine, jamais on aurait pu penser, quand moi j'avais 20 ans, qu'avec un appareil tout petit en main, vous pouviez parler en direct avec quelqu'un aux antipodes.
0: Et le voir en plus,
1: et en visio. Et le voir.
0: Ouais, ouais, c'est fou. C'est
1: il a fallu s'y faire. Hein, bon.
0: C'est vrai. Et tout comme, alors, vous qui avez débuté dans la musique, alors, en n'étant pas du sérail, hein, donc vraiment, il a fallu se battre, etc. Aujourd'hui, on peut fabriquer des albums dans sa chambre. Ça aussi, c'est quand même une avancée incroyable et ça enlève pas mal d'obstacles aux jeunes artistes.
1: Oui, c'est vrai que... Aujourd'hui, si on a du talent, c'est rare qu'on ne puisse pas se faire connaître. Et c'est un bien.
0: Ouais.
1: Parce que moi j'ai connu des artistes avec un immense talent, dont malheureusement, on n'a jamais passé les chansons en radio et tout. Et quand ils venaient me voir, je dis, vous avez du talent, mais que puis-je faire? J'en ai produit l'un et l'autre, dont Gilbert Montagnier.
0: Vous avez lancé Gilbert?
1: Oui, voilà.
0: Mais oui, Gilbert Montagnier, The Fool, c'était vous le producteur.
1: Je t'embrasse, Gilbert.
0: Oh, bisous.
1: Émilie m'a dit que tu lui avais remis un bonjour pour moi.
0: Oui, c'est vrai. Oh là là.
1: Donc, aujourd'hui, si on n'est pas retiré, je ne sais où, au sommet d'une montagne, si des chansons vous viennent en tête et si vous avez une jolie façon de les chanter ou une façon personnelle. Je crois qu'aujourd'hui, c'est ce qui compte le plus, la personnalité. J'imagine que vous ne pouvez pas ne pas arriver à enregistrer un premier disque, à trouver une firme de disque.
0: C'est vrai.
1: Et ça, c'est une bonne chose.
0: Alors, ce nouvel album, ce double album, donc, il a une histoire particulière, Salvatore, puisqu'en fait, vous l'avez enregistré, enfin vous l'avez d'abord écrit et composé, j'allais dire à la faveur d'une période qui était difficile pour vous. Vous avez eu des gros problèmes de santé qui vous ont cloué, si ce n'est au lit, au moins à la maison.
1: Mm-hmm.
0: Et là, l'inspiration arrive comme une vague et vous écrivez 25 chansons. C'est fou, ça.
1: Attendez, en fait, avant mon problème de santé qui était un œdème pulmonaire, on avait pratiquement enregistrer un album normal.
0: D'accord.
1: De 12-13 chansons.
0: Ok.
1: Et puis, quand j'ai eu le problème, je me suis retrouvé avec un temps où, d'un côté, je devais pas quitter la maison, mais j'avais la possibilité de m'amuser. Et moi, mon hobby, c'est écrire des chansons.
0: C'est ça. C'est pas un travail.
1: Je ne suis toujours pas arrivé à le considérer comme un travail. Ça reste vraiment un plaisir. Je l'ai dit une autre fois, mon grand-père paternel, qui s'appelait Salvatore Adamo aussi, était vanier. Et je me souviens de la patience qu'il avait à tisser, tricoter avec ses tiges. Et moi, j'ai cette patience avec les mots, pour les mettre sur des notes, quoi.
0: D'accord.
1: Donc, je peux être parfois, et ça c'est pas à mon honneur, je peux être avec des gens, disons, avec lesquels je pourrais m'ennuyer un tout petit peu.
0: Ça arrive à des gens très bien.
1: Ça arrive, quoi. Eh bien, moi, je suis en train d'écrire une chanson dans ma tête.
0: C'est pas mal, ça. Et gardez pour vous, si vous avez un premier rendez-vous un peu ennuyeux, mais vous pouvez pas partir, écrivez des chansons dans votre tête. On sait jamais, vous pourriez faire des tubes.
1: Et aujourd'hui, toutes les idées sont bienvenues. Au contraire, plus elles sont originales, plus elles sont acceptées, oui.
0: Alors, parlons d'originalité. La première chanson que vous avez dévoilée de cet album, Salvatore, et donc des nèfles et des groseilles, c'est une chanson qui s'appelle « Ma belle jeunesse ». Et alors, quelle originalité, quelle idée géniale de s'adresser à votre propre jeunesse et de lui botter un peu les fesses.

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2: Bon, rendons à César ce qui lui appartient. Dans l'album, sur les 25 chansons, il y a 3 collaborations. Et il y a celle-ci, ma belle jeunesse. C'est un texte, un poème que m'avait envoyé un ami journaliste et poète italien, Sergio D'Amaro, où l'idée de la chanson, l'idée d'invectiver la jeunesse, comme vous le disiez, elle est de lui.
1: D'accord.
2: Après, j'ai développé, j'ai gardé quelques images qui lui appartiennent. Et voilà, il y a 2 autres chansons. Parce que c'est une des premières fois que je collabore.
1: C'est très rare pour vous. Oui, pour celles et ceux qui s'en rendent pas compte, vous écoutez peut-être Salvatore Adamo depuis des années, mais il écrit, il compose normalement tout.
2: Tout, ouais.
1: Et là, on a Sergio D'Amaro avec vous pour ce texte.
2: Et il y a un Nicolas Cruz. Et tiens, comme par hasard, ça parle aussi de jeunesse et d'enfance. Lui, dans son bouquin de souvenirs, il y avait une chanson qui disait « Qu'ai-je donc fait de mon enfance ?» Et ça aussi, ça a été un déclencheur.
1: Et la chanson s'appelle comme ça.
2: Oui. Ouais. Et puis, et là je vais vous surprendre, il y a un ancien premier ministre belge, Herman Van Rompuy, qui était aussi président de la Commission européenne, qui m'a envoyé ses mémoires. Et il disait, en substance, vivre comme si tout était important et en même temps, comme si rien ne l'était vraiment. Ça mérite une chanson, ça.
1: Ça mérite une chanson.
2: Voilà. Donc,
1: ah,
2: je l'ai développée, mais je lui ai attribué, bien sûr, la copaternité du texte, oui.
1: Des nèfles et des groseilles, c'est un album dans lequel il fait bon se perdre avec tout un tas de surprises. On a par exemple, et ça c'est appréciable par les temps qui courent, la clé du bonheur.
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0: La nostalgie, de la tendresse, de l'amour, mais il y a aussi beaucoup d'humour. Vous êtes rigolo, Salvatore. Vous aimez rigoler.
1: J'adore l'humour parce que c'est une façon de se défendre contre les vicissitudes de la vie, n'est-ce
0: Tout
1: pas
0: Tout à fait, oui, oui, qui sont nombreuses. Mais c'est vrai que comme Jacques Brel, oh, notre grand Jacques Brel, vous avez surnommé le tendre jardinier de l'amour, c'est vrai qu'on a tendance à oublier cette partie-là de vous, des textes hyper malicieux, voilà, rigolos, il y a ça aussi en vous et dans votre discographie.
1: Eh bien, ça a commencé très tôt parce qu'en classe, en toute modestie, j'étais bon élève, j'étais pendant longtemps premier de classe, et j'ai retrouvé un bulletin quand j'avais 12 ans où j'ai le maximum dans toutes les matières, zéro en discipline et zéro en tenue, parce que
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1: Oui, ouais, j'aimais bien. Enfin, je suis resté assez espiègle quand on me connaît. Et là, j'aimais bien faire rigoler mes copains, quitte à me faire punir, me faire sortir de la classe, des fois.
0: Mais excellente tactique, parce qu'en étant premier de classe, même en faisant des bêtises, on pouvait pas vraiment s'attaquer à vous. Ça, c'est pas mal du tout, hein.
1: C'était irréfléchi chez moi. Je n'ai pas pensé à cet avantage. Non, c'est vous qui me l'avez dit trop tard.
0: C'est ça. Il y a une question que j'ai envie de vous poser. Si c'est trop indiscret, vous m'envoyez balader. Mais vous qui êtes tellement, tout le temps, élégant, je vous vois toujours en costume, impeccable, magnifique. Je me dis, comment il est chez lui, Salvatore Adamo, quand il est en train de composer? Est-ce que, comme certains, certaines d'entre nous, vous êtes en jogging, sur votre canapé, en train de gratter la guitare? Ou est-ce que, quoi qu'il arrive, pour se mettre à la musique et à votre table de travail, vous avez cette allure incroyable qui vous caractérise depuis le début?
1: Non, non, là, chez moi, je suis... quand je sais que je ne dois pas sortir, je suis en jogging quand même. Et j'aime bien que mon chien Tom me grimpe sur les genoux. Vous savez, Tom, c'est un labrador noir. Et quand on l'a reçu, j'ai appelé un ami, Jean, qui vit à Nice. Et je lui ai dit, voilà, on a enfin trouvé un chien. Il s'appelle Tom. Et directement, il m'a dit, ah oui, parce que tombe la neige.
0: Tombe la neige.
1: Et j'ai poussé la fantaisie jusqu'à chercher sur Internet si un tombe la neige existait. Et je suis tombé sur un Thomas Belaneche, B-E-L-A-N-E-C-H, qui, je crois, est vétérinaire. Donc, voilà.
0: Ça, c'est quand même génial. Allez, hommage à Tom Belaneche.
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1: 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Quel sens de la propos, là. Bravo, le technicien.
0: Notre réalisatrice Iris, bravo.
1: Merci.
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0: Bon, et on est quand même tous très contents d'apprendre que, à certains moments, Salvatore Adamo est en jogging sur son canapé, ça nous décomplexe. Merci, c'est important. Allez, revenons à ce nouvel album. Il y a beaucoup de chansons, évidemment, 25, alors je ne peux pas toutes les passer en revue, on n'a pas le temps, mais certaines, j'aimerais vraiment vous entendre dessus, comme Des fois.

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1: Elle est à la fois lumineuse, cette chanson, à la fois le thème n'est pas très joyeux.
2: Il est plein d'espoir.
1: Voilà, c'est ça. Mais j'aime ce mélange et je crois aussi que vous n'êtes pas très très fan du premier degré de toute façon et que c'est toujours chouette d'avoir au moins deux niveaux de lecture.
2: Ouais, je suis content que vous en parliez parce que je me suis aperçu que des fois je joue avec le second degré et que quelques personnes le prennent au premier degré, ce qui est ennuyeux parce que dans une chanson qui s'appelle « Elle disait tout le temps je t'aime », j'assumais le rôle d'un gars pas très recommandable.
1: Un peu bas de plafond.
2: Oui, et qui disait, oui, elle prenait quelques nions à mes sorties de prison. C'est un personnage que j'aime.
1: Bien sûr.
2: Et j'ai eu des lettres de reproche. Bon.
1: Ouais.
2: Comme Émilie vient de le dire, oui, je suis souvent dans le second degré.
1: Évidemment. Cœur cabossé aussi m'a beaucoup marqué sur ce nouvel album.

0: chouchouter son petit cœur cabossé.
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0: Incroyable, cette chanson. Comment elle est arrivée?
1: Bon, ben j'ai... Comme je savais que certaines personnes étaient au courant que j'avais eu des problèmes de ce côté-là, je me suis dit, je vais le traiter avec humour, quoi, pour que la chose n'effraie pas.
0: Exactement. Alors, attention, ne pensez pas que notre cher Salvatore Adamo soit déconnecté des problèmes, voire des maladies de notre monde. Il y a sur cet album une chanson qui s'appelle « Migrant ». C'est une chanson importante, une chanson qu'il faut écouter. Déjà parce que vous savez de quoi vous parlez quand vous parlez.
1: Mes parents étaient des migrants.
0: Bien sûr, ils ont quitté la Sicile dans les années 40 pour venir s'installer en Belgique. Ce qui a été le cas de beaucoup d'Italiens d'ailleurs, hein, qui sont arrivés en Belgique, en France, etc. Donc vous savez ce que c'est, le déracinement. Ils savaient ce que c'était, vos parents.
1: Je sais que quitter son pays est toujours une blessure.
0: C'est pas un mouvement opportuniste. On se dit pas, tiens, on va aller dépouiller les gens d'à côté. Si on peut pas rester chez soi, c'est d'abord une souffrance.
1: Oui, c'est le déjà le regard que les gens porte sur vous, à un moment donné, il est paralysant, quoi. Il est paralysant. Et en fait, cette chanson, je l'avais envoyée à Morane. Et tout de suite, elle m'avait dit, on doit l'enregistrer avec des amis. Et en effet, c'était mon but d'en faire une chanson collégiale et d'éventuellement verser les bénéfices à une œuvre qui viendrait en aide aux migrants. Elle est partie trop tôt. Puis j'ai essayé, il y a 3 ans, j'ai contacté un autre chanteur dont je savais qu'il était mieux intégré dans le milieu, si je puis dire.
0: Ok.
1: Et puis j'ai pas eu de nouvelles. Donc comme j'ai eu l'impression qu'avec les deux guerres terribles que l'Europe a vécu là, enfin près de l'Europe, on parlait beaucoup moins des migrants. Donc je me suis dit, il faut quand même que je l'enregistre moi-même.
0: Elle est sur l'album Migrant.

0: une époque qui parle tellement d'empathie. C'est exactement le mécanisme de cette chanson. Vous vous mettez à la place de l'autre. Ça résout beaucoup de choses, ça, quand on essaye de se mettre à la place des autres.
1: Oui, encore faut-il avoir l'humilité de le faire quand la situation est aussi dramatique que la leur. J'ai eu une petite victoire avec cette chanson. Il y a un restaurant à Bruxelles où je suis allé quelques fois. Et une des dernières fois, le patron est venu vers moi. Il m'a dit, je vous remercie parce que je suis allé vous voir sur scène au Cirque Royal à Bruxelles. Et votre chanson « Migrant » m'a permis de changer ma façon de les voir. Ça m'a bouleversé. Je dis, bon, moi, je l'ai écrite pour ça, oui.
0: C'est beau. Ça sert à ça, les chansons aussi. Salvatore, et vous qui êtes en gros non-stop en tournée depuis 1962, oui. Qui allez qui au Japon, qui au Chili, partout en Europe, partout dans le monde, est-ce que justement cette grande histoire d'amour avec le public qui dure depuis plus de 60 ans vous a forcé à sacrifier des histoires d'amour à vous, privées, votre vie à vous? Est-ce que elle en a pâti de cet amour qui est peut-être plus grand, j'en sais rien, mais avec le public?
1: C'est vrai qu'à un moment donné, ça s'est posé en dilemme, parce que mon épouse est compréhensive, même elle a profité des voyages aussi, elle est venue aussi. Mais les enfants, à un moment donné, j'ai dû déléguer leur éducation à leur maman. Elles ont très bien fait ça, parce que vous savez que j'ai...

0: que leur père est un saltimbanque et même mon fils cadet a pris un peu le relais. Il est dans un groupe anglo-saxon qui s'appelle Fujiya et Miyagi.
1: Oh, wow.
0: Mon fils aîné, lui, il est pilote, mais il est bassiste aussi dans un groupe. Et ma fille a une voix magnifique. Et peut-être je vais la convaincre de quand même enregistrer un disque seul, parce qu'elle a juste accepté de chanter en duo avec moi il y a une dizaine d'années.
1: Ouais. Et là, il y a la voix de votre petite fille sur l'album.
0: Lily. Ouais. C'était une chanson grave, et je voulais une pointe d'innocence. Et moi, je craque quand je l'entends. Et il y a juste quelques notes. Voilà, je ne sais pas si vous allez passer la fin de la chanson pour qu'on l'entende.
1: Ah, alors, je vais laisser les auditrices et les auditeurs découvrir la chanson. Je vous donne le titre, elle s'appelle « Aimer comme on respire ». Mais effectivement, c'est un moment qui est tellement suspendu, la voix de Lily, que voilà, vous ferez ça après l'émission, faites-nous confiance.
0: Et Lily est entrée dans un groupe aussi à Londres, parce qu'elle vit à Londres, et elle a gagné avec trois copines le concours des groupes de l'école, donc elle est sur les bons rails.

0: mettez Monsieur,
1: oui.
0: C'est une chanson qui a un destin incroyable, Salvatore.
1: Non, mais c'était, encore une fois, c'est dans l'humour, vous voyez, que j'ai reçu une lettre qui m'a quand même amusé, parce que, même si c'est un peu extrême. Il m'a dit, oui, est-ce que vous saviez que Vous permettez, monsieur, est devenu l'hymne des clubs échangistes, parce que Vous permutez, monsieur.
0: C'est incroyable. Quand on vous dit que les chansons, après, elles ont leur vie à elles, elles voyagent, on ne contrôle plus rien.
1: On ne contrôle plus rien, non.
0: C'est fabuleux.
1: Et je ne m'en plains pas.
0: Et nous non plus. Merci beaucoup d'être venu nous voir, Salvatore.
1: Merci à vous, Émilie. Merci de vos sourires. Et voilà, de votre pétillance, si le mot existe.
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4: Comment ça va toute la France?
0: Alors toute la France, bien. Je pense, se porte bien. Ah oui, j'entends une vague là de ouais.
1: Ouais.
0: Ça. Les gens, ils disent quoi? Ils disent Gilbert, Gilbert. Et on leur répond, révisons deux secondes le classique avant d'écouter la nouvelle chanson.
5: Okay. Sous les sonnailles des
4: Décibel.
0: Gilbert Montagnier dans Décibel, c'est synonyme de fête. On s'est vu l'année dernière, Gilbert.
4: Ben oui, mais ça pouvait plus durer, il fallait qu'on se revoie.
0: Un an, un an sans se parler.
4: Impossible.
0: L'année dernière, vous vous intéressiez aux petits-enfants avec un livre disque.
4: Oui, c'est une belle aventure, vraiment.
0: Ouais.
4: Vous savez que j'ai des feedbacks, des informations, on va dire, c'est en français. Il y a des crèches où les enfants disent qu'ils veulent pas commencer leurs activités avant d'écouter une de mes petites comptines que j'avais fait pour eux. C'est mignon.
0: Ah, c'est excellent.
4: C'est vrai, hein, je vous en rajoute pas.
0: Mais je vous crois.
4: Bah oui.
0: Ah non, c'est pas un crâneur, Gilbert. S'il me le dit, c'est que c'est vrai.
4: Ouais.
0: Eh bien alors, cher Père Noël, si tu nous écoutes, sache qu'il est toujours disponible, ce livre disque.
4: C'est
0: vraiment
4: vrai.
0: Excellent.
4: Bah, mais ouais, j'ai eu le plaisir à faire ça.
0: On chante, on danse avec Gilbert Montagnier. Mmh. Ça, c'est disponible. Mais la nouveauté, les amis, c'est que Gilbert Montagnier, après X années, c'est lui qui va me dire, sans sortir de chansons originales, nouvelles, combien d'années?
4: Ben oui, c'est à peu près 20 ans.
0: À peu près 20 ans.
4: Où je n'avais pas sorti d'album exactement original. En fait, il fallait que j'en aie vraiment envie.
0: Ouais.
4: Puis entre-temps, comme vous l'avez très bien dit, ça m'énerve. Moi, je ne peux pas te vous voyez. J'arrive pas.
0: Ah ben, on se tutoie alors.
4: Ah ouais, moi, j'arrive pas à faire ça.
0: Ok, Gilbert. Donc, comme tu m'as dit.
4: Ben oui. j'ai fait quand même pas mal de trucs. J'ai fait un bel album des reprises.

0: la Motown.
1: Oui.
0: Hein, la Motown, la maison de Detroit, Détroit. Et puis, j'ai fait donc cet album pour les petits-enfants, et ça, ça m'avait beaucoup plu.
1: Ouais.
0: Et puis, il y avait aussi un album sur Gilbert Bécaud, sur les titres oui. de Bécaud. Donc, je m'étais pas... Et puis, je compose tout le temps. Et puis des concerts, et puis un peu partout dans le monde. Enfin, voilà. Quoi. Donc,
1: énormément de concerts, oui. ça, c'est sûr. Mais... si ce n'était pas du tout 20 ans sans musique, c'était sans envie particulière de sortir de nouvelles chansons estampillées Gilbert Montagnier. Alors, qu'est-ce qui a fait la différence ?
0: Ce qui a fait la différence, c'est qu'un matin, je me suis éveillé, comme vous, qui nous écoutez et qui nous regardez. Vous pouvez sur le net, vous avez les images. Hein.
1: Oui, bah, ouais. il y aura des
0: On
1: images.
0: On s'est appliqué à être
1: On est très beau.
0: Imprésentable. Quand
1: Gilbert
0: même.
1: Porte une chemise bleue assortie au logo de la radio. C'est pas pour vous dire, mais franchement...
0: Ça, j'ai pas fait exprès.
1: C'est super beau gosse, c'est pas grave. Exprès, pas exprès. Bravo, bravo. Un look magnifique. Et donc, oui, alors qu'est-ce qui fait la différence ? Qu'est-ce qui fait le déclic de cette nouvelle chanson ? Ça sert à ça.
0: Mais c'est une réelle envie. En fait, on se trouvait à Chicago. Et c'est vraiment bien Chicago, je ne connaissais pas. Et
1: c'est la ville des Blues Brothers.
0: Yeah, Blues Brothers, man, blues. Et donc, avant de prendre le breakfast, on venait juste de se réveiller. Et j'ai eu cette phrase et cette mélodie. Ça sert à ça. Ça sert à ça d'écrire une chanson. Pour que le monde accorde ses violons. Puis ça, j'avais écrit un texte. Et puis, Didier a repris ce texte. Et on a fait un petit truc à lui aussi, mais c'est proche de mon texte original, c'est ça qui est bien. Donc j'ai participé aussi au texte.
1: Didier Barbelivien.
0: Oui, pardon.
1: Évidemment. Ouais, évidemment. Quelques mesures pour que vous sachiez de quoi on parle. Ça sert à...

0: là là. Il y a cette joie qui se dégage de cette chanson. Mais oui. Gilbert, ça c'est caractéristique de ta musique, c'est sûr. Ouais. T'as envie de faire du bien aux gens. Mais
1: oui, parce que ça me fait du bien à moi-même aussi.
0: Ouais. Pour être sérieux, deux secondes, ouais. Ça sert à ça, ça me fait penser, alors qu'elle est dans un registre plus joyeux, mais à des questions que se sont posées d'autres artistes avant. Ouais, sûrement, je pense Utile, la chanson de Julien Clerc. À quoi sert une chanson si elle est désarmée? Je veux être utile, etc. Est-ce que c'est une question que tu t'es posée, ça, pendant ta carrière, ou est-ce que ça arrive avec la sagesse de se dire, mais à quoi ça sert de faire des chansons?
1: Ah non, moi je vois pas ça du tout comme ça. Moi je vois surtout à quoi ça sert, c'est-à-dire c'est la résultante, c'est-à-dire que parce que pour moi d'avoir le feeling d'écrire, de composer ou d'écrire des textes, c'est déjà tellement merveilleux d'avoir cette possibilité, hein, ce talent, on va dire.
0: Bah oui.
1: Et pour moi d'écrire une chanson, c'est pour que ça soit partagé. Ouais, je suis pas trop, je vais pas vous la jouer, moi je suis pas trop intellectuel et tout ça. Moi c'est de premier degré, j'aime partager avec les gens, j'aime recevoir des gens et j'aime donner au public. C'est ça qui me branche dans la vie. Et pas que simplement derrière un micro. Mais moi je suis public tout le temps dans la rue. Tu peux pas savoir le nombre de gens à qui je parle toute la journée.
0: C'est vrai. Alors, qu'est-ce qu'ils disent les gens quand ils te croisent?
1: Des choses que je peux pas répéter tellement c'est beau.
0: Oh.
1: Vraiment des trucs fantastiques.
0: C'est vrai.
1: Oui, ils disent que je suis une légende. Enfin, j'ose pas dire ça, mais c'est ce qu'on me dit souvent. Et puis ils me disent que j'aurais fait du bien et que. Mais moi, ça me touche beaucoup. Hein. Ça me touche beaucoup. Je n'ai jamais compris pourquoi. Des fois, je rencontrais des on va dire des collègues, des gens qui font notre passion. Puis on dirait qu'ils veulent être publics que quand ça les arrange, quoi, sur scène ou en télé. Ben non. Moi, je trouve que si on est public, on est public partout. Par exemple, quand je prends un taxi, je dis au chauffeur, tu sais que t'es public aussi, hein.
0: Ouais.
1: Tu fais un métier public. Les policiers, ils font un métier public. Beaucoup de gens font un métier public et c'est fantastique. Amélie, vous par exemple qui leur parlez, les gens reçoivent beaucoup de ta voix, tu vois, c'est important parce qu'on est tous différents et importants. Voilà ce que je veux dire, on est tous différents et importants et il faut croire à son importance personnelle.
0: Je me permets de te demander, puisqu'elle est sortie et qu'il y a plein de retours super positifs,
1: oui.
0: Est-ce que tu avais le trac, Gilbert, de sortir cette nouvelle chanson?
1: Ben en fait, non, mais bien que je ne fasse vraiment pas la course au hit, ça me ferait quand même drôlement plaisir que vous m'en fassiez un ou deux hits dans l'album. Ça serait cool.
0: Ouais.
1: Parce que, bon, c'est vrai qu'on a besoin, de reconnaissance, on a besoin de... Vous savez, vous qui nous écoutez, nos passions sont remplis de grande joie et aussi de peine. Et tu peux pas prendre juste la joie et ne pas considérer la peine. La peine, c'est quand tu fais un titre et puis que ça se passe pas comme tu voudrais.
0: Ouais.
1: Ça fait de la peine. Celui qui dit le contraire, c'est des conneries, hein, parce que ou alors faut faire autre chose. Hein. Mais quand on a une certaine sensibilité, et alors que le public donne énormément de joie d'être ici. À côté d'Amélie, ben moi je suis très content, je me sens très bien.
0: Gilbert,
1: mais
0: merci.
1: C'est vrai, mais c'est important. C'est des petites choses qui sont importantes en France. Quand tu dis que t'es content, que c'est bien, on dit oh, c'est de la démago. Mais ce qui est démago, c'est de ne pas le dire. Ce qui est stupide, c'est de pas dire les choses. Il faut qu'on commence à se laisser aller en France. La sensibilité, il faut sortir. Il faut pas sortir la haine, là. Arrêtons. Ouais. Ça suffit, quoi, je veux dire.
0: Rangeons la haine, sortons la musique.
1: Ouais.
0: Alors, ce qui est bien avec Gilbert Montagnier, c'est qu'on peut danser comme des petits fous sur Ça sert à ça.
1: Ouais.
0: Mais on peut aussi être sur un mode un peu plus mélancolique.

0: suis curieuse, comment s'est passé le glissement du chant en anglais au chant en français? Parce que je sais que tes influences, évidemment, c'est les grandes voix noires américaines.
1: Oui.
0: Donc c'est en anglais au départ, c'est ce qui te nourrit. Qu'est-ce qui s'est passé? Et est-ce que ça a été facile d'aller faire swinguer du français?
1: Non, en fait, ce qui n'a pas été facile, c'est d'accepter le fait que... Alors, moi, j'ai commencé avec The Fool en 1971.
0: Ouais.
1: Et après, alors certains dans les radios d'époque, hein, disaient « Ouais, mais alors on ne comprend pas ce que vous dites, hein, pourquoi vous chantez en anglais et pas en français ?» Bon, alors à un moment donné, je me suis dit « Bon, bah, je vais en faire plaisir, je vais chanter en français. » Mais c'est vrai que les États-Unis m'ont tellement marqué, parce que j'ai quand même vécu au total 7 ans,
0: ouais,
1: que je suis très anglophone. C'est-à-dire que je vais vous le dire, j'écoute rarement les radios françaises, moi. Ben oui, parce que je suis habitué à écouter les radios américaines.
0: À part ici, bien sûr.
1: Ben évidemment, c'est pour ça que je viens. Pour écouter un peu les
0: trucs français. Il vient dans Décibels pour écouter Décibels. Gilles Vert.
1: Voilà.
0: Non, mais je comprends, ouais, la culture américaine, leur façon de faire, et la musique, et peut-être le cinéma aussi.
1: Ah ouais, le cinéma, j'adore le cinéma.
0: Ah ouais.
1: Tu sais que, ben, je te l'ai raconté, je crois, une fois, j'ai quand même largement mis en place l'audiodescription.
0: Mais non, tu ne m'as pas raconté.
1: Ah, oui.
0: C'est toi qui as mis en place en France l'audiodescription?
1: Bah, c'est-à-dire que Arte en faisait très bien,
0: ouais,
1: depuis 10 ans, et puis ça ne se savait pas. Et c'était même pas dans les hebdo TV, il n'y avait jamais marqué ce programme et diffusé en audiodescription. Donc quand j'ai élaboré, à la demande de Xavier Bertrand, mon rapport sur l'handicap visuel, avec mon ami Patrick Segal, je suis allé interviewer tous les présidents de chaîne de télé.
0: Ouais.
1: Et comme ils ne savaient pas ce que c'était, je leur ai dit, bah, écoute, viens, je vais te montrer. Dans la seule association à l'époque qui en faisait, et ils ont été émerveillés. Ils ont dit, mais t'as raison, attends. Et le premier programme en audiodescription qui a été fait, diffusé en France, ça a été mon, si je puis dire, voyage en terre inconnue de Frédéric.
0: Frédéric Lopez.
1: Ouais.
0: T'étais parti où, toi, déjà?
1: Oh là, on était dans l'Himalaya, dans le Zanskar, à 70 km de la frontière pakistanaise, à 3500, 4000 mètres d'altitude.
0: Et donc, il était disponible en audiodescription.
1: Oui, oh. Et ça a été génial. Et tu vois, l'important, c'est que quand quelque chose fonctionne, il ne faut pas le laisser à titre exceptionnel. On s'en fout des exceptions. Il faut généraliser le process. Et maintenant, ben, c'est vraiment une de mes fiertés d'entendre ce programme est diffusé en audiodescription.
0: Ouais.
1: Parce que je ne l'ai pas fait pour moi. Moi, j'avais l'habitude de regarder à ma façon et ça se passait très bien. Bien que, j'avoue que je ratais des trucs quand même.
0: Forcément.
1: Ah, mais vraiment. Et c'est là qu'on se rend compte, il y a énormément de scènes muettes dans les films. Pour nous, les non-voyants, on ne sait pas ce qui se passe. Mais je l'ai fait surtout pour les déficients visuels, les nouveaux membres du club à qui ça vient d'arriver. C'est eux que je respecte énormément, que j'admire, parce qu'ils ont eu à s'adapter. Moi, j'ai aucun mérite. C'était une naissance, donc j'ai rien eu à faire. J'ai jusqu'à eu à vivre et c'était très bien. Mais pour eux, c'est très important parce que ces gens-là, ils vont plus au cinéma. Parce qu'ils pensent qu'ils n'y ont plus le droit. Eh ben non, t'as toujours le droit d'aller au cinéma. Tu demandes maintenant dans les grands groupes de cinéma, comme Pathé, Gaumont et autres, tu demandes un petit casque Wi-Fi, parce que c'est pas l'anglicisme que je fais. Il y a qu'en France qu'on dit Wi-Fi. Dans le monde entier, ils disent Wi-Fi, hein, moi je vous le dis.
0: Oui, hein. D'accord. Alors, donc, un Wi-Fi.
1: Eh bien, on te donne un casque Wi-Fi et tu suis le film en description. Quand je vais voir avec mes petites filles des dessins animés, mais pour moi, je pleure. Hein, c'est trop beau. Parce que j'irai pas sinon, les dessins animés, bon... Hein, mais c'est super.
0: Ah, c'est
1: super.
0: Bien.
1: Il faut pas avoir honte de ses sourires ni de ses larmes. Vraiment, il faut laisser aller notre sensibilité.

0: 1971.
1: Oui, madame.
0: Gilbert Montagnier, le bébé Montagnier à l'époque.
1: Et oui, j'avais 19 ans. C'était une expérience extraordinaire à Londres, en fait, hein, produit par Salvatore Adamo. Il n'était pas là le jour de la séance, mais moi, j'étais entouré de toute l'équipe d'Elton John, toutes les cordes. Vous savez, quand on dit les cordes, vous savez maintenant que ça veut dire les violons.
0: Les violons. Ouais.
1: Et puis, je jouais le piano au milieu de ces gens-là. Et c'était fantastique pour moi mais j'étais pas du tout sûr que ça ferait un succès, hein, parce que j'avais eu un échec quand j'avais à peu près 16-17 ans, un disque qui n'a absolument pas marché. À l'époque, mes producteurs, ils voulaient pas que je m'appelle Gilbert Montagnier.
0: Ah,
1: ils avaient dit que c'était, ah non, ça pouvait pas marcher, Gilbert Montagnier. Ils m'avaient surnommé Laure Thomas. Moi, je m'en foutais, c'était mon premier contrat, ils pouvaient m'appeler comme ils voulaient.
0: Laure Thomas?
1: Ouais, ça n'a pas de sens. Mais...
0: Bah, ça fait fille, non? Bah, surtout Laure.
1: Oui, puis, alors eux, ils avaient écrit L-O-R.
0: Bon. Ah, Laure Thomas.
1: Et moi, je savais comment je m'appelais, donc je ne m'inquiétais pas, tu vois ce que je veux dire. Donc.
0: Très étrange, quand même, ce genre.
1: Ouais, ouais.
0: Et ça n'a pas marché?
1: Ah non, du tout.
0: Mais ça t'a pas dégoûté?
1: Ah non. Ça m'a un peu énervé, ouais. Mais on a fait une télé, c'était un Midi Magazine, ça s'appelait, je crois que c'est le 15 août. T'es
0: oh,
1: sûr
0: wow.
1: que personne ne regarde, c'est à midi, ils sont tous à la plage. Bon, comme ça, c'était tranquille. Mais par contre, donc quand on a fait The Fool, je suis entré à la maison avec. Alors, faut comprendre qu'à l'époque, on avait ce qui s'appelait des disques souples. C'est-à-dire que c'était un disque, effectivement, vous le touchez, c'était comme un caoutchouc très souple. Souple, plastique très souple, et tu pouvais l'écouter que 5-6 fois. Après, il n'y avait plus rien dessus.
0: D'accord, il était usé.
1: Voilà, ouais. C'est fini. Mais c'était... Alors, je l'avais mis dans le café du coin, c'est au jukebox, c'est tout ça. Mais bon, je n'étais pas sûr que ça ferait quoi que ce soit. Et un jour, je l'ai entendu de la fenêtre d'un immeuble à côté. Et là, j'ai été émerveillé. Je me suis dit, mon Dieu, il y a quelqu'un d'autre qui l'a, ce disque. Et c'est beau, quoi, je veux dire, c'est... Merci à vous, le public, parce que voilà, sans public, on peut pas. Ouais, c'est pas compliqué.
0: Je suis un peu curieuse, j'aimerais savoir justement, toi, ton histoire avec le piano, parce que tout à l'heure, on écoutait The Fool, ton premier tube, et dès ce premier tube, t'es indissociable de ton piano.
1: Oui.
0: Comment t'as choisi cet instrument ?
1: Ben, je crois vraiment, sans en rajouter, que c'est lui qui m'a choisi, parce que...
0: C'est le piano qui t'a choisi?
1: Ben oui, ça s'est passé à l'école, j'avais 5 ans, la directrice est entrée dans la classe, c'était un matin, je me souviens très bien, et elle a dit, est-ce qu'il y en a parmi vous qui veulent faire de piano? Bah, levez la main. Alors moi, j'ai levé la main, j'en avais deux, donc j'en ai levé une, hein. Je vais pas lever les deux mains non plus. Et bon, mais je savais pas que j'allais rencontrer de suite après mon prof de piano, Mademoiselle Picard, qui piquait beaucoup, parce qu'elle était...
0: Elle était pas commode.
1: Ouh là là, elle avait une grosse voix, ça me faisait peur, moi. Tu sais, mais par contre, j'ai été tout de suite séduit par l'odeur du piano. L'odeur du clavier et par la sensualité des touches blanches et des touches noires. C'est vrai que s'ils n'avaient pas fait une forme différente entre les blanches et les noires, je ne saurais pas vous dire si c'est une blanche et une noire, parce que moi, les couleurs, je ne les ai pas en magasin.
0: Non.
1: Non, mon disque dur n'est pas programmé comme ça. Mais elle m'a joué la gamme, comment elle s'appelait, Henriette Picard, je crois.
0: Ouais.
1: Et elle m'a joué la gamme, ça c'est Dormi fa sol si do, mais surtout, elle m'a joué les harmonies qui pourraient aller sur chaque note. Et là, Amélie, là j'ai flashé. Là, je me suis dit, oh, c'est ça le piano, ah ouais, je veux en faire, vraiment.
0: Et c'était le début d'une grande histoire.
1: Mais j'en avais pas à la maison.
0: Ouais.
1: Bah, on était trop petitement logés déjà.
0: À quel âge t'as eu ton premier piano ?
1: Eh bien, figure-toi qu'un jour, je suis avec maman dans la rue, j'avais à peu près 7 ans, et elle me lit une affiche, piano d'occasion à vendre, 25 000 anciens francs, donc ça faisait à peu près 60 euros.
0: Ouais.
1: Ouais, 45 euros. Et... je me dis, viens, on va voir, j'ai la dame en question, on va voir un piano. Et puis, mes parents ont pu l'acheter, seulement, fallait le monter 5 étages. Puis on avait pas de blé pour payer un déménageur,
0: bah
1: pas question.
0: Puis t'avais 7 ans, donc c'était pas sur ton dos.
1: Ah, bah certainement pas.
0: Oui, voilà.
1: Et donc, mon père et mon frère ont monté ce piano, quand j'y pense, c'était adorable.
0: Ouais.
1: 5 étages sans ascenseur. Et puis, c'est un grand piano. Enfin, pas un piano à queue, mais un piano, un lourd piano.
0: Un lourd
1: en tout
0: piano.
1: Cas. Et puis, il n'y avait pas de place. Donc, mon père, il a cassé la cheminée. On n'avait pas le droit, il était locataire. Enfin, personne n'a rien dit. Bon. Il a cassé la cheminée à coups de masse. Et là, on a pu entrer le piano dans l'unique chambre de, où est la chambre de mes parents. Et c'était beau à ressentir. C'était pas un piano super, hein. Il gardait pas l'accord, il était souvent pas très juste, mais c'était mon piano.
0: Ah, j'adore, quelle belle histoire. Ouais. Alors, ce piano va nous amener à un petit jeu, Gilbert.
1: Serait-ce le blind test?
0: Blind test.
1: Oh, ouais,
0: test à l'aveugle. Ouais. Vous faites écouter des chansons.
1: Oui.
0: Et vous allez me dire, rien qu'à l'intro de piano, si vous les reconnaissez ou pas.
1: Oh, Your Song, Elton John.
0: Ouais.
1: And you can tell everybody this is your song.
0: Elton John, Your Song, premier titre, première bonne réponse. On augmente le niveau, deuxième extrait.
1: Oh, ça c'est I Will Survive.
0: Oui.
1: Gloria Gaynor.
0: Allez, troisième et dernier extrait de notre blind test, mais j'ai l'impression que Gilbert Montagné est absolument imbattable. Là, en vrai, c'est pas
1: j'ai
0: un
1: peur.
0: Test. Mais non, je sais que tu la connais, mais c'est aussi pour le plaisir.
1: Oh, what I say, Ray Charles, sure, man.
0: Ouais.
1: Hey, what I say, Ray Charles. Je sais pas si vous avez vu le film qui s'appelle Ray sur
0: c'est
1: Ray
0: l'histoire
1: Charles.
0: L'histoire de Ray Charles.
1: Fantastique,
0: une
1: Ray.
0: Merveille.
1: Et tu te rends compte que j'ai eu la chance de rencontrer celui qui m'a ouvert les portes du possible quand j'étais enfant. Quoi.
0: Toi, tu l'as rencontré, Ray Charles.
1: Ah ben oui. Ouais. À l'école, nous, quand on était petits, on jouait à Ray Charles. Mais pas Ray Charles sur scène. Ouais. On jouait à Ray Charles la troisième mi-temps, tu vois, dans les loges, on s'imaginait avec les filles, tout ça. Bah oui, on était petits. Hein.
0: Mais c'était important d'avoir son exemple, c'était important de te dire, bah tiens, il y a un gars qui fait de la musique, qui est une star internationale, et comme moi, il voit pas.
1: Mais très important, parce qu'à part Louis Braille, c'était le seul mec qu'on respectait en tant qu'aveugle. Hein. Bah oui, il faut bien voir les choses comme elles sont.
0: Braille et Ray Charles, le
1: oui.
0: reste, on s'en fout.
1: Voilà, c'est
0: j'aime
1: ça.
0: J'aime bien ça, c'est
1: mais
0: radical,
1: ouais.
0: c'est chouette.
1: Vrai. Ah bah oui. Et Ray, un jour, a eu connaissance de mon existence et du fait que j'essayais d'ouvrir les portes du possible pour les notamment les déficients visuels, entre autres.
0: Hein. Ouais.
1: Et un jour, j'étais en plein sommeil, le téléphone sonne, il est 2-3 heures du matin, je décroche et j'entends, je dis dans mon demi-sommeil, yeah, who is that? Qui est-ce? Et il me dit, this is Ray Charles. Oh man.
0: Tu as cru?
1: Bah
0: tout
1: oui.
0: de suite, tu t'es pas dit c'est une blague.
1: Non,
0: oh
1: mais j'étais pas réveillé, tu vois.
0: Ouais.
1: Donc je me demandais si c'était pas un rêve, par contre, vraiment. Et on a parlé, il m'a dit des choses adorables, quoi. Et puis après, j'ai rencontré une ou deux fois en concert, et il m'a soulevé dans ses bras. Et puis moi j'ai pu le remercier de ce qu'il avait fait pour moi, parce qu'il m'avait ouvert les portes du possible, oui.
0: C'est beau, je sens que t'es ému.
1: Bah oui, bien
0: tu
1: sûr.
0: Tu parles
1: ouais.
0: de Ray Charles.
1: Bah ouais.
0: Un grand de la musique. Mm-hmm. Mais t'es conscient que toi aussi, du coup, tu fais ça pour des gens?
1: Bah sûrement. Hein. Enfin, on me dit que j'apporte du bonheur, donc oui.
0: Ouais, ouais. Du bonheur et de ouais. l'espoir.
1: Ah
0: voilà,
1: oui, oui.
0: T'en as reçu, mais tu en distribues
1: absolument.
0: Aussi.
1: Absolument. Justement, on parlait des nouveaux membres du club déficients visuels. C'est pas parce que vous ne voyez plus avec vos yeux que votre personnalité en est réduite à néant. Vous êtes la personne que vous étiez. D'accord, vous ne voyez plus avec les yeux, mais vous allez découvrir, si vous le voulez, si vous y croyez, une autre forme de vision. Oui, vous pouvez découvrir une autre forme de vision. C'est pas forcément le noir, les ténèbres. Alors moi, je suis un peu mal placé de vous dire ça parce que j'ai pas vos mérites. Je ne sais pas ce que c'est que le noir. C'est vrai, je sais pas ce que c'est que le blanc non plus. Hein. Donc,
0: oui,
1: donc
0: voilà.
1: Il faut croire en la vie. La vie ne vous a pas été ôtée. Et c'est pour ça, même dans mon cas, en tant que non-voyant de naissance, l'énergie qui était supposée dans mon cerveau pour que je puisse voir avec les yeux ne m'a pas été ôtée. Moi, j'ai tout de suite compris ça, hein, tout petit. Et ça m'a jamais... Pour moi, ma déficience n'a jamais été un handicap. Voilà comment je pense.
0: Bien dit. Merci, Gilbert.
1: Ah bah attends, mais
0: c'est
1: pas...
0: déjà fini.
1: Ah non.
0: Bah si je te dis que si.
1: Je viens d'arriver.
0: Je sais, mais c'est l'heure. Bon.
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3: Bonjour à toutes et à tous. J'espère que vous allez bien, que vous soyez à la maison ou en vacances. Je suis ravie d'être avec vous tout cet été. Et oui, car jusqu'à la fin août, nous vous proposons une sélection des meilleurs moments de l'émission. De quoi vous donner le sourire à l'heure du déjeuner et de découvrir ou redécouvrir nos super candidats qui ont joué avec nous cette saison. Aujourd'hui, vous avez rendez-vous avec de grandes amoureuses des animaux, un passionné de moto, une maniaque du ménage. On en a eu régulièrement d'ailleurs cette année. Et puis on entendra aussi un extrait d'une chanson des Doors chantée par Hugo Frey. Et oui, on découvre plein de choses sur votre radio ici.
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3: Mais avant de retrouver Valérie Damidot, Éric Bastien et nos deux premiers candidats du jour, voici Michel Berger. Il n'y a pas de honte à aimer ça sur votre radio ici.

0: Il n'y a pas de honte. Michel Berger sur votre radio ici. Alors, nous avons tous des rêves. Certains sont réalisables et d'autres moins, comme celui d'Emmanuel d'ici Besançon. Mais il en est tout à fait conscient et ça lui va très bien. Quant à Audrey d'ici Provence, elle va découvrir avec Valérie Damidot les talents d'animateur de fête foraine d'Éric Bastien. Oui, oui. Et si jamais il veut arrêter la radio, eh bien moi je dis que sa reconversion est toute trouvée.
1: Emmanuel, il a un rêve.
2: Fly me to the moon.
1: La laisse un. Ah là là. Tu rêverais d'aller sur la lune.
3: Ah, tout à fait.
1: Mais pourquoi?
3: Parce que pour l'aventure scientifique, pour l'aventure humaine, ça doit être phénoménal. Et puis pour voir la lune, la Terre d'en haut, justement.
1: Ah bah oui, bon. Bah ça serait pas mal. Je ne sais pas
3: en
1: si.
3: Cause, pas si important que ça.
1: Je ne sais pas si d'ici qu'on soit trop vieux pour y aller, il y aura des voyages pour la Lune, mais bon, écoute.
3: Non, c'est trop tard pour nous.
1: C'est trop tard pour nous. J'ai envie de pleurer.
4: Oh, l'émission de la déprime.
1: L'émission de la déprime. Enfin, c'est peut-être pas
3: non,
1: trop...
3: Non, mais il y a Sophie Adouno qui va y aller pour nous.
1: C'est vrai, elle ira pour nous. Alors, Manu, attention. C'est la question qui peut te permettre de gagner 3 points de plus. T'es largement en tête, mais il faut prendre tous les points.
3: Oh là,
1: écoute bien, je te fais écouter Edith Piaf. Les deux.

0: Nous allons parler non pas d'Édith Piaf, mais de peinture. Je vais te poser la question, je vais te faire des propositions de réponse et à mon top chrono, tu auras 10 secondes pour me donner ton choix. Écoute bien la question. Quel peintre français a créé sa propre nuance de bleu et lui a même donné son nom? Alors c'est Yves Klein, Paul Cézanne, Pierre Soulages, Jean-Marc Barre qui a joué dans le Grand Bleu. Quel peintre français a créé sa nuance de bleu et lui a donné son nom? Klein, Cézanne, Soulages, Jean-Marc Barre. Top chrono, 10 secondes.
1: Réfléchis, bleu comme toi.
0: Vite.
1: Je dirais Yves Klein.
0: Mais oui, c'est le bleu Klein. C'est même appelé International Klein Blue. C'est une nuance très particulière de bleu. Pour ceux qui ont vu Le Diable s'habiller en Prada, d'ailleurs, nous avons Meryl Streep qui nous fait un cours sur le bleu Klein. Bravo, 3 points de plus, tu as 7.
2: Bon, Audrey, je voudrais pas dire...
0: Finir Fanny, Audrey.
2: Ouais, voilà, je dois rester dans le coaching bienveillant et positif, mais Audrey, zéro.
3: Oui, on va rester optimiste, on verra.
2: Oui, bien sûr.
3: C'est pas fini encore.
2: Exactement, tu as raison, tout peut arriver avant 13h. Elle habite à Corbières, on le rappelle, pour ceux qui arrivent, c'est en Provence, c'est pas très loin de Marseille, où elle est, et oui, adjoint administratif à la mairie de Marseille. Elle aime beaucoup le ménage, notre Audrey.
3: Oui, c'est vrai que du ménage, oui.
2: Ah, t'aimes le balai, toi. Et pourquoi cette obsession du ménage?
3: Non, mais j'aime bien que la maison soit propre et rangée, donc forcément...
2: Alors, ça, c'est un fait. On est tous un peu comme ça, mais du genre combien? C'est-à-dire, tu ranges tous les jours, très souvent, plusieurs fois par jour?
3: Non, la maison, il faut qu'elle soit rangée tout le temps. Donc, je range quand il faut ranger, quoi.
2: Donc, je répète ma question, c'est donc plusieurs fois par jour, on est d'accord?
3: Oui.
2: Et voilà. Bon, écoute, Audrey, il faut se détendre, sinon, moi, je t'amène sur un manège à sensations. Pareil que tu détestes.
3: Oui.
2: Bienvenue, Audrey. Attention pour le double looping. C'est parti, le triple axel. Ça va secouer. Oh là là là là là là. Ça va faire mal sous les pieds. Le cœur qui va sauter. Ça va, Audrey? Je me suis ridiculisé tout ça.
0: Alors, je demande la famille Campion. Si la famille Campion nous écoute, je crois que vous avez votre nouveau maître
2: Marcel,
0: de jeu. Marcel, si tu nous écoutes, embauche-le pour la Grand Rouge.
2: Quand tu veux, j'ai toujours voulu attraper le kiki, moi. Comment ça s'appelle?
0: La queue du Mickey,
2: on est bien d'accord.
0: J'ai toujours voulu attraper le kiki. Cette phrase ne devra jamais sortir de ce contexte.
2: Bah oui, sortie du contexte, c'est pas top. Allez, on va jouer, je crois que c'est mieux.
0: Oui, voilà.
2: Oui, puis on va aller en cuisine tout de suite. Allez. Tu nous as dit que tu voulais être pâtissière. En tous les cas, ça fait partie de tes rêves les plus fous. T'as parlé de ce tiramisu spéculoos qui nous a donné envie. Alors, c'est peut-être simple, cette question pour toi. En cuisine, que désigne le terme à la meunière? À la meunière. Est-ce que c'est cuit au four dans un plat en terre? Est-ce que c'est frit dans du beurre et de la farine? Servi enrobé de pain brioché? Ou cuit par la meunière? Parce que le meunier, lui, il comprend à la cuisine. Top chrono, 10 secondes.
3: Avec le beurre et la farine.
2: Avec le beurre et avec la farine. La meunière. Audrey? Enfin, ton score prend de la lumière et des couleurs. C'est une bonne réponse, une préparation souvent réservée aux poissons comme la sole dorée, fondante et résistible avec un petit trait de citron.

0: Vous écoutez votre radio ici, Pink, All Out Fight, pardon, excusez-moi. C'est l'heure du déjeuner, j'ai faim, je suis désolée. Valérie Damido et Eric Bastien sont maintenant avec Catherine d'Issy-Berry qui nous parle de son lien avec les animaux, tortues, chiens, chats. Elle aime tout le monde. Quant à Paolo d'Issy Normandie, il nous donne quelques petites idées pour visiter le Portugal.
1: Bah Catherine, tu vas te reprendre, hein. Tu vas marquer les 5 points là, de la question cash. Hein.
2: Oui.
1: Ouais. Tu as un lien aussi particulier avec les animaux. Et oui, notre Catherine, on a ça, c'est un vrai point commun qu'on a toutes les deux. Tu adores t'occuper d'animaux, mais il t'arrive plein d'aventures avec les animaux. Une fois, tu as trouvé une tortue sur la route et tu l'as remise à l'eau. Et la tortue, elle a fait quoi ?
2: La tortue, quand on l'a mise à l'eau, elle a plongé et elle est remontée. Elle a sorti la tête pour nous regarder comme si pour nous remercier. Oh. Et elle est partie.
1: Bah, bien sûr qu'elle est incroyable. Mais bien sûr que c'était pour te remercier. Les animaux sont très...
3: Bien sûr.
1: Oui. On le voit dans toutes ces vidéos, les gens aident des
3: animaux.
1: J'ai
3: vu des chiens qui sentent le danger arriver, ouais. Qui ont une réaction, mais 2 secondes avant que le truc s'effondre, par exemple. Mais c'est fou, ça. Ouais.
1: Mais il y a plein d'anecdotes comme ça, on voit des gens sauver des renards et les renards les remercier, etc. Alors, une fois, tu as sauvé 2 staffs. Alors, les staffs, pour ceux qui ne savent pas, c'est quand même des chiens, normalement, les gens ont peur d'eux. Mais toi, tu n'as pas hésité à les prendre au collier alors que, bon, tu ne les connaissais pas.
2: Ah non, pas du tout, j'ai pas hésité. Je me suis dit j'aurais pu me faire mordre, mais non. Pas au collier, et on les a mis tous les deux dans la voiture, ils s'étaient échappés, leur maître courait derrière, mais bon, ils avaient traversé une grande route, enfin c'était... Je dis, faut qu'on les sauve, hein. Donc j'ai pas hésité. Bon, mais... il ne s'est rien passé, hein, au contraire. Hein.
1: Bah, oui, mais souvent les staffs, enfin les chiens surtout, ils savent. Les chiens, oui. Que tu viens pour les aider. Les animaux, en général, reconnaissent bien que tu viens là pour les aider.
3: C'est les maîtres, hein. Voilà. C'est à l'image des maîtres. Hein. Quand les animaux sont pas, on les dit dangereux, c'est... Enfin, je sais pas.
1: Non, mais les staffs, voilà. C'est pas dangereux. Faut arrêter ce truc. Alors, il paraît que t'as des chats qui te suivent partout aussi.
2: C'est ça, quand je rentre du travail, tout le monde est couché, hein, souvent, enfin dort ou se repose. Et dès que je franchis la porte, bah, ça y est, tout le monde est en effervescence.
3: Oui.
2: Je suis là, ils me suivent partout, ça craille. Voilà, comme je dis à mon mari, je suis Madame Bouffe, excusez-moi l'expression.
1: Bah, c'est ça, bah oui, bah, les animaux, ils savent bien que tu vas leur faire des câlins, surtout que tu vas leur donner la gamelle. Petits animaux intéressés. Bien, allez, c'est le moment où tu marques 5 points. J'y crois. Oui. Tiens, je te mets une petite chanson de Ben Mazur.
4: Tout ça pour dire quoi ? Pour dire c'est l'heure.
3: C'est l'heure de marquer des points.
1: C'est l'heure de marquer des points et c'est aussi le thème de la question. Pour dire c'est... Attention, Catherine, comment appelle-t-on l'aiguille qui indique les secondes sur une montre ? Comment ça s'appelle ? L'aiguille qui indique les secondes sur une montre. Top chrono, 10 secondes.
2: La trotteuse ?
3: Quel suspense.
1: Oui.
3: Bravo.
1: Oui, c'est la trotteuse. Elle est plus longue que les autres. Elle désigne la seconde en cours. Elle parcourt un tour minute, 60 tours par heure. C'est magnifique, ça te permet de marquer 5 points. Je suis ravie.
3: Bon, allez, Paulo, on se déconcentre pas, même si elle est en tête, forcément, mais t'as pas encore joué sur tes 5 points. On a pas mal parlé du Portugal. Pour le coup, j'ai l'impression que t'as une vraie attache, hein, tu l'as dit, par rapport à tes origines. Est-ce que tu peux nous conseiller 2-3 endroits sympas au Portugal ?
5: Bah alors, le nord est très joli pour visiter, le sud c'est super sympa pour la chaleur et il y a des endroits sympas. Ouais. Porto est sympa, c'est
3: bah voilà.
5: Une ville.
3: Bah oui.
5: Porto, ouais, Porto.
3: Bon, merci pour ces bons conseils. Allez, on part sur le bord de mer. Monsieur était célibataire, je vais parler de la rencontre avec madame, Laure. Célibataire, mais une collègue de ton ancien boulot lui parle de Laure. Elle lui parle de cette femme que tu vas rencontrer, c'était où du coup, bord de mer, si j'ai bien compris ?
5: Voilà, c'est ça, c'était mon ancienne secrétaire avec qui je travaillais, qui m'a présenté, enfin qui m'a donné le numéro de Laure, je l'ai appelé, on s'est donné rendez-vous à Villers-sur-Mer.
3: Villers-sur-Mer, très bien, la Normandie, et du coup...
5: Dans un petit bar, on a pris un petit café, et puis...
3: Attends, je t'arrête, un petit café Malongo, bien sûr.
1: Oh là là,
5: voilà,
3: bien sûr. Et du coup, le bisou au bord de la mer, ça s'est fait comme ça ? Romantisme
5: Pas vraiment.
3: Bon, en tous les cas, ça fait 2 ans. Hein. 2 ans de mariage en février prochain. Ça fera 2 ans noces de cuir. Hein, donc pour février. Bravo pour cette belle rencontre en bord de mer. Fait toujours du bien de voir que l'amour existe encore. Qui c'est qui chantait ça ? L'amour existe encore ?
1: Personne.
3: Garou, on me dit. Je pense que c'est Cabrel.
1: Garou,
3: c'est pas grave. Allez, nous jouons pour cette question. Cash, elle vaut 5 points. Quel membre manque-t-il à la statue de la Vénus de Milo. 10 secondes.
5: Les bras.
3: Les membres manquant la statue de la Vénus de Milo pour 5 points. Les bras m'en tombent. Oui, c'est une bonne réponse. Bravo, ce sont bien les bras. 5 points, tu repasses à 8. On est très content. Elle a été découverte en 1820, pour la petite info, sur l'île grecque de Milos, cette statue.
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dans un vieux rock'n'roll, William Scheller. Allez à suivre quelques infos près de chez vous pour cet été, que vous soyez en vacances ou non. Ensuite, retour de la musique avec Michel Jonas, puis les meilleurs moments d'Au Taquet avec Valérie Damido et Eric Bastien sur votre radio ici.

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1: Soyez les bienvenus si vous nous rejoignez. Tout l'été, à l'heure du déjeuner, ce sont les meilleurs moments d'Au Taquet avec Valérie Damidot et Eric Bastien que nous retrouvons juste après Michel Jonas sur votre radio ici.

0: sera en concert pour quelques dates à la rentrée, par exemple en octobre à Hyères en Essonne ou encore à Gérardmer dans les Vosges. Michel Jonas, joueur de blues dans la playlist de votre radio ici. Nous sommes à présent avec Frédéric d'ici Touraine, qui a une manière un petit peu particulière, tout comme celle que Valérie Damineau nous avoue et qui est encore plus étrange. D'ailleurs, Éric Bastien n'a pas hésité à lui faire remarquer.
1: Alors, Frédéric, il paraît que...
2: Déjà, ça part mal.
1: Il faut toujours que tu tombes sur des nombres pairs. Par exemple, quand tu comptes tes pointillés, quand tu roules, eh bien, ça doit être pair. Quand tu montes les escaliers, tu dois compter 1, 2, 1, 2, 1, 2. Pourquoi ?
3: Je sais pas.
1: Mais depuis toujours ou... Non, mais depuis toujours ou...
3: Ouais. Donc... Non, je m'allonge. Alors, docteur, oui, allons-y.
1: Allons-y, oui, docteur, oui.
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1: Mais ici, vous êtes avec le docteur Babibo. Alors, le docteur Babibo aimerait savoir, ça vient de l'enfance, ça vient de quoi ?
3: Je ne sais pas.
1: Je ne sais pas. Mais qu'est-ce que tu comptes ?
3: Je ne sais pas.
1: Qu'est-ce que tu comptes d'autre ?
3: Hein ?
1: Tout doit être père.
3: Ouais.
1: Et si c'est pas père, et si c'est pas père, il se passe quoi ?
3: Parce que je vois, quand je compte mes doigts, j'en ai 5. Mais pour que j'en ai une paire, eh ben, je fais 0, 1, 2, 3, 4. Comme ça, j'ai... Là, ça finit en nombre pair.
1: C'est beaucoup. Moi, j'aime bien, si je dois faire un truc important, je me délivre. Allez, je me découvre.
2: Vous nous dites des choses aujourd'hui. Qu'est-ce qu'il y a ?
1: Je me balance tout.
2: Qu'est-ce que vous faites ?
1: Si j'ai un truc important à faire, mais vraiment important, un truc grave, un truc, un machin, je ne peux pas y aller si je vois pas un véhicule rose.
2: Ah oui, d'accord. Voilà. Pareil.
1: Eh ben oui, je devais me faire opérer. Figurez-vous que je devais me faire opérer de la vésicule. Mon mec me conduit à la clinique. Il a fallu qu'on cherche pendant 20 minutes un véhicule rose, sinon j'y allais pas. Voilà.
2: Vous nous livrez comme un vieux livre.
1: Comme un vieux livre. Allez, on y va, on pose la question à choix multiple.
2: Sinon, la vésicule, ça va ?
1: Alors, je vais te poser une question.
3: La vésicule rose.
1: Ouais, la vésicule rose, exactement.
2: J'en peux plus de cette émission.
1: RIP, la vésicule. Alors, écoute bien. Je vais te poser les questions à choix multiple. Donc, je te pose la question, je te fais des propositions à mon top chrono. Tu as 10 secondes pour me donner la réponse. Tiens, je te fais écouter Jacques Brel.
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1: On va parler de Madeleine. Attention, écoute bien, Frédéric. Où a été inventée la Madeleine ? À Reims ? À Commercy ? À Nancy ? Ou dans la cuisine de Marcel Proust ? Top chrono, 10 secondes. Reims, Commercy, Nancy, chez Marcel Proust.
3: Commercy, non, c'est pas aussi, c'est Commercy.
1: Eh oui, c'est Commercy, en Lorraine, c'est Madeleine Paulmier qui a improvisé un petit gâteau. Ouais. Et qui a, pour sauver le dîner du duc Stanislas, et il lui a donné son nom, le duc. Il a dit, ce gâteau s'appellera la Madeleine. Voilà, tu as 3 points de plus, tu as 6.
2: Bravo, franchement. Bravo. Alors que nous, en face, nous, on n'a qu'un point avec Claude Noël, je vous rappelle. Claude Noël
5: Oui, alors
2: Il va falloir qu'on sorte du frigo, comme Marie-Carré. Claude Noël, qui a une vie extraordinaire, qui vit en lisière de forêt, qui est mariée depuis 30 ans, qui habite à la montagne, dans une station de ski, qui a le vertige.
5: Oh là là, mon Dieu, quelle horreur, bien sûr.
2: Alors, c'est un peu embêtant parce que t'habites au ski et tu peux pas monter sur le télésiège, alors que t'habites à la montagne et tu peux faire du ski tout le temps, quoi.
5: Alors, le problème, c'est que je veux bien monter sur le télésiège, mais c'est pour redescendre quand on vous interdit de redescendre en raquette avec les copines et qu'on est obligé de reprendre le télésiège. J'ai broyé les mains de ma meilleure amie Brigitte pendant toute la descente, j'ai hurlé, c'était l'horreur.
2: Ouais. Oui, quand tu fais de la rando avec ton mari, c'est trop abrupt, tu demandes à ton mari de t'encorder quand même, ça va loin.
5: Ah ouais, non, mais je supporte pas le vertige. Non, j'ai super peur.
2: C'est vrai qu'on n'est pas en avance.
1: On n'est pas en avance, oui. C'est pour ça que je me permets de vous speeder un peu.
2: Vous faites bien. Ah, voici un extrait, on adore. Alors, c'est les Doors, mais revisité par Hugo Frey. Ça veut dire quoi ? Ouvre-toi pas les portes, c'est quoi ?
1: Ouvre-toi porte d'or.
2: Ah, ouvre-toi porte d'or, c'est les Doors, mais c'est Hugo Frey. Voilà, c'était pour c'était cadeau.
6: Allez.
2: Avec quel instrument peut-on ouvrir une porte ? Voilà la question intéressante. Est-ce qu'on peut ouvrir une porte avec un merle, un pinson, un rossignol ou un chéquier en acier trempé, parce que 300 balles déménagement d'urgence, ça va trop cher. Hein. 10 secondes, top chrono. Merle Pinson, Rossignol, chéquier. Vite.
5: Merle.
2: Ouais, bah merde surtout, hein, parce que c'était un Rossignol.
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0: écoutez ici Les Oies Sauvages, Yann Muller. Et puis pour la version originale, c'est évidemment Michel Delpech. Nous faisons maintenant connaissance avec Marie, qui a beaucoup d'animaux à la maison, mais vraiment beaucoup, et pas des petits. Quant à Sébastien, d'ici au Serre, il a un petit surnom tout mignon. Et vous, c'est quoi votre surnom? Valérie Damido, elle, c'est Valou la Gitane. Quant à Éric Bastien, c'est Chonchon des Bois sur votre radio ici.
1: Alors Marie, tu joues avec ici Armorique, c'est ça? Tu habites dans le Morbihan. Alors je ne sais pas comment, je veux pas dire de trucs. Comment on dit ta ville?
2: Tex.
1: Tex. Eh ben c'est, on habite à Tex.
3: Comme l'animateur.
1: Comme l'animateur, mais ça s'écrit pas pareil. Alors tu as une fille qui s'appelle Oriane, qui a 26 ans, et surtout. Tu es comme moi, tu as une ménagerie chez toi. Ah tata, et vas-y. Alors, un tout petit chien qui prend pas de place, elle a un Saint-Bernard qui s'appelle Sully. Hein ? Ah bah il prend pas de place celui-ci, combien il fait de kilos, le Saint-Bernard ?
2: Ah, c'est un gros bébé de 73 kilos.
1: Voilà.
3: C'est énorme.
1: Eh, c'est énorme.
3: Mon poids, c'est mon poids.
2: Voilà.
1: Pardon ? Non, non, toi tu fais deux Saint-Bernard. Voilà, allez.
3: 200 kilos de bonne humeur, Damido, et bah c'est en
1: voilà. Un labrador qui s'appelle Ushka.
2: Voilà.
1: Un papa qui alors qui doit pas faire loin des 40 kilos celle-là. Hein?
2: Quoique non, je surveille sa ligne, elle est à 29.
1: Oh mimine. Alors,
3: le régime.
1: Non mais il faut faire gaffe, les labradors c'est pas Marie. Voilà. Et oui non, c'est pas ça, c'est qu'ils ont des problèmes aux hanches s'ils sont trop lourds.
3: C'est important.
1: Eh oui. Un chat minouche. 4 cannes, un canard, un canard, 8 oies, un coq et une poule.
2: Et voilà.
1: Dis donc, le matin, t'es occupé à nourrir tout ce petit monde là.
2: Oui, effectivement.
1: Ah
2: ouais.
1: Oui.
2: Ah ouais, c'est du boulot.
1: Ah, c'est du boulot. T'as un grand jardin donc.
2: Oui.
1: Ah voilà. Alors.
2: Ah bah ouais.
1: Alors, voilà. Tu es éducatrice sportive. Oui. Ça rigole pas. Prof de muscu.
2: Ouais.
1: Et maître nageur.
3: Pour ça, les chiens sont minces, ils font du sport.
1: Eh oui, ils font du sport. Ça veut dire que t'es très sportif quand même.
2: Je l'ai été.
1: Eh ben voilà. Bon bah tu l'es toujours. Ouais, sportive un jour, sportive toujours. Bien, on apprendra à se connaître tout au long de l'émission, mais là on va tout de suite marquer le premier point.
3: Oui Mimi, s'il te plaît, pose
1: allez,
3: la question Mimi.
1: Vas-y, les Mimi en route. Tiens, je te mets une petite chanson.
4: Coulommiers et poisse. Bleu d'Auvergne,
3: ah, c'est bien
4: Beaufort.
3: Ça.
1: C'est vrai que la chanson est d'une tristesse absolue alors qu'on parle de fromage. Hein. Alors, Marie, le mot fromage vient du verbe latin signifiant faire la fête. Vrai ou faux, top chrono, 5 secondes. Vite.
3: Allez. Aïe.
1: Eh bien, c'est trop tard. Vite, quand je dis 5 secondes.
2: Oh, je dis faux.
1: Eh oui, mais c'était hors chrono, ma chérie. Oh. Alors, c'était faux, bien sûr. Le mot latin festare, c'est faire la fête, mais ça vient du mot latin formaticum, qui veut dire mouler dans une forme. Voilà. Bon, bah, pas de points, mais bon, bah, on se rattrape. On est 5 secondes, c'est vite.
3: Comment qui va, mon gros nounours, Sébastien?
2: Ça va, merci.
3: Non mais je dis ours parce que voilà, déjà on va se faire un petit bas de nuit les petits hein, pour t'accueillir. Parce qu'on t'appelle nounours mon Seb. Depuis longtemps en plus.
5: Oula, au moins 35 ans.
3: Oula. Alors tu habites à Triguère, c'est dans le Loiret. Nounours parce que quoi? T'es un peu mal léché, t'es un peu chouillant enveloppé, t'es un peu barbu. Pourquoi nounours?
5: Ah bah un petit peu de tout.
3: Bah voilà, petit mélange sympa. Tu es marié à Virginie, 3 enfants, Célène, 7 ans, c'est joli comme prénom. Écoutez bien les prénoms, hein. Artemis, 4 ans, et Logan, 3 ans.
1: Oh, beau prénom.
5: C'est ça.
3: Et comment s'appelle monsieur le chien?
5: Phoenix.
3: Chauffeur de taxi, sympa ça. Chauffeur de taxi depuis combien de temps? Parce que t'as pas toujours fait ça, hein.
5: Depuis un an, parce qu'avant j'étais ambulancier, et avant j'ai été maître chien pendant 25 ans.
3: Oui, en fait, t'étais maître chien à l'armée, et après t'as été dans le civil, c'est ça. Ah
5: c'est
3: ouais, comme quoi on peut changer de métier plusieurs fois dans la vie. Chauffeur de taxi, aujourd'hui Sébastien, c'est toi qui prends le volant, c'est toi qui fonce jusqu'à 13h pour peut-être gagner un premier point.
1: Ah, on est
3: sûr de l'humour.
1: On est sûr de l'image. C'est bien, les auditeurs aiment.
3: On va passer la première.
1: Oh là là.
3: On met les clés sur le contact.
1: Oh là là.
3: On y va et on part peut-être gagner de l'argent.
1: Ah, ça te plaît, ça, les questions sur le pognon.
3: Évidemment. Aux États-Unis, Sébastien, mon nounours, on a déjà édité des billets de 100 000 dollars. Est-ce que c'est vrai ou faux, des billets de 100 000 dollars? Top chrono, 5 secondes.
5: Je vais dire faux, ça me paraît énorme. Quand même.
3: Paraît énorme, genre un billet de 100 000 euros, ouais, pareil quoi. Eh ben si, un billet de 100 000 dollars a existé aux États-Unis, il a été émis entre 1934 et 1935. Bon, il fallait être là, ça a duré un an. Il servait uniquement aux transactions entre les banques, voilà, il n'a jamais circulé auprès du public. C'est comme le billet de 500 euros, je crois que c'est, on ne le voit pas souvent celui-là, il n'est pas en
1: libre. Moi j'en ai jamais vu, c'est comme ça.
3: Ouais. 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

0: This Love, Maroon 5, c'est votre radio ici. Dans un instant, suite des meilleurs moments d'Au Taquet avec Valérie Damido et Eric Bastien, qui seront toujours avec Marie d'ici Armorique, prête à tout pour ne pas faire une dictée, et Sébastien d'ici Auxerre sur votre radio ici.
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2: Alors, Marie, qui donc a peur des araignées, qui fait beaucoup de sport. Dis donc, Marie, oui. Tiens, si je te mets ça, ça va te faire penser à quelque chose. On embrasse Michael Youn parce que tu as joué dans la Beuse, tu as fait de la figuration dans la Beuse.
3: Génial.
4: Oui, figuration.
2: Et alors, qu'est-ce que tu faisais? T'étais où? C'était comment?
4: Alors, dans la Beuse, c'était dans une. Ça se passait dans une boîte de nuit. Et donc, faut le savoir, mais j'étais profil.
2: Ah, profil.
4: C'est-à-dire que là, Michael, il monte les escaliers dans cette grande boîte de nuit. Et donc, j'étais profil et donc, je m'y mis une conversation avec quelqu'un qui était en face de moi.
2: Donc, tu fais des arrêts sur image quand tu regardes la Beuse.
4: C'est ça. Okay. Et là, c'est moi.
2: D'accord. Voilà. Alors, tu as participé aussi à Nulle part ailleurs.
3: Ben, il y a longtemps, alors.
2: Et tu devais raconter une anecdote à Philippe Gildas.
4: Exact.
2: Et là, c'était quoi l'anecdote?
4: Alors, tout simplement, le thème, c'était donc les écoles bretonnes privées avec les bonnes sœurs ou les curés.
2: Oh my God.
4: Et mon anecdote, c'était que, un matin, je suis pas allée à l'école parce que c'était le jour de l'autodictée. J'étais très mauvaise. Et la bonne sœur était très méchante avec nous et donc souvent elle nous tapait.
2: Hein. Sympa.
4: Et donc j'ai fait du stop. J'ai fait du stop pour pas aller à mon école et je suis allée me réfugier chez ma mamie. Voilà.
2: Ah, t'as fait du stop, mais t'avais quel âge?
4: Ouais. J'avais 8 ans.
2: Ah bah super, faire du stop à 8 ans. Tu es très chanceuse. Ouais. C'est pas comme si les tarés circulaient pas partout.
4: Ouais, c'est ça.
2: Tout ça pour pas faire une dictée. Bon. C'est l'heure de marquer 3 points de plus. C'est la question à choix multiples. Je te pose la question, je te propose des réponses. À mon top chrono, tu as 10 secondes pour me répondre. Écoute bien.
4: Okay.
2: Le mot Sino, S-Y-N-O, Fridi, le mot Sino Fridi désigne une fragilité des sinus, un mono-sourcil, la peur d'être enfermé dans un frigo. Un mot qui rapporte beaucoup au Scrabble. Donc, sinophridie, fragilité des sinus, monosourcil, peur d'être enfermé dans un frigo, ou un mot qui rapporte beaucoup au Scrabble, top chrono, 10 secondes.
4: D'être enfermé dans un frigo.
2: Non, pas du tout. C'est un monosourcil. C'est une formation pileuse qui relie les deux sourcils. Ça forme une seule bande de poils, genre Frida Kahlo et d'autres gens. Voilà, bon, pas de points.
3: Sinophridie.
2: La sinophridie.
3: À ne pas confondre avec un acteur X. N'a rien à voir. Sébastien a ici. Vous l'avez? Vous m'avez pas envoyé ma
2: Je pense que Gilles, il est tellement égaré qu'il a même pas envoyé le son, quoi.
3: Bon, Sébastien qui joue avec Virginie. Tout à l'heure, il y a Virginie qui était à tes côtés. Elle est repartie ou elle est toujours là, Virginie, Sébastien?
5: Oh non, elle est toujours là.
3: Est-ce qu'elle est comme toi passionnée de moto?
5: De moto, non, pas vraiment.
3: Bah, toi, t'adores les Harley Davidson.
5: Ah, moi, oui.
3: Ah.
5: Oui.
3: Il y en a une que t'es en train de retaper, là?
5: Oui, mais c'est une Ducati.
3: Ah, une Ducati. Mais t'en as une Harley à toi? Ou pas?
5: Ah, j'ai pas de Harley, mais j'ai un custom Ducati.
3: Ouais, c'est mieux? Je sais pas, je me rends pas compte. C'est plus gros.
5: Ah, mais c'est beaucoup plus rare. Il y en a plus rare. Fabriqué.
3: Ah, ouais, quand même. Ah, ouais. Bah, écoute, bravo, parce que j'imagine que ça prend de la place, mais c'est surtout beaucoup d'entretien, hein, des bécanes comme ça. Donc, c'est du boulot.
2: Des bécanes. Genre, d'un seul coup, c'est devenu un bonhomme avec Bastien. Bécane, c'est les bécanes.
3: Évidemment, moi, je collectionne les couteaux, moi. Tiens! Boum, je t'envoie un couteau. Alors, comme ça, on collectionne les couteaux, Sébastien.
5: Ah,
3: ça, c'est un couteau.
5: Oui.
3: Vous pouvez me faire écouter le couteau que vous avez trouvé là, dans votre truc?
2: Okay. C'est on dirait une grenouille.
3: On dirait une flèche, quand même, pour lance, plutôt, non, une fléchette, non? Refaites voir encore une fois. Bien sûr. Si c'est un couteau, moi, je suis curé. Hein.
2: Bah, t'es curé.
3: On joue? On y va? Pour 3 points de plus? Qu'est-ce qui se passe? On est prêt, Sébastien? Allez.
5: Prêt.
3: Virginie peut t'aider, hein, toujours. Quelle grandissime actrice américaine fête aujourd'hui même, 13 novembre, son anniversaire? Meryl Streep. Whoopi Goldberg, Suzanne Sarandon, Une pin-up dont on taira le nom, mais qui croit encore que Hollywood est une marque de chewing-gum. 10 secondes, Meryl Streep, Whoopi Goldberg, Suzanne Sarandon, une pin-up.
5: Whoopi Goldberg.
3: Qui est né un 13 novembre 1955 à New York, qui a marqué le cinéma avec ses rôles cultes comme Sister Act ou Ghost? Oui, c'est bien Whoopi Goldberg. Star multi-récompensée, Oscar, Emmy, Tony, Grammy Awards, tous les trophées sont à la maison. Elle les a mis en magnésium sur son frigo, c'est génial.

Céline Dion, que l'on a hâte de voir en concert à la rentrée. Les meilleurs moments d'Otake, c'est terminé pour aujourd'hui. 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

0: années 80, à l'honneur, ici à l'instant, c'était Dépêche Mode.
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0: Comment allez-vous ce matin? C'est une nouvelle semaine qui démarre, la dernière déjà du mois de juillet. J'espère que vous avez bien dormi. Ce lundi, on a une pensée toute particulière pour celles et ceux d'entre vous qui êtes touchés très lourdement par les incendies qui ravagent la Gironde depuis ce week-end. Ici, dès 5h, on va continuer de vous informer de l'évolution de la situation avec les journaux et les reportages des rédactions d'ici. Bonjour Cyril Erdorodon.
2: Bonjour Yuan Rock, bonjour à tous.
0: On en est où ce matin?
2: Eh bien, 42 000 hectares parcourus en 5 jours en Gironde par les flammes, 220 000 personnes qui ont déjà dû être évacuées. On y revient dès le début du journal.
0: Un peu de douceur dans cette actualité pesante. La musique ici est notre meilleur allié avec Francis Cabrel qui arrive dans 5 minutes. Et puis, en cette période estivale, faire de son camping-car en revenu d'appoint. C'est l'idée du jour pour économiser. Malin, Valère Coréard nous rejoindra à 5h13. Et puis, on aime vous entendre ici. N'hésitez pas, vous prenez votre téléphone, un petit coup de fil à la station et venez nous raconter, tiens, bah, comment se déroule cet été pour vous, de votre côté, 0810 055 056.
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0: Bon début de semaine à l'écoute de votre radio locale. Ici, 5h. Le journal présenté par Cyril Ardo-Redon et l'incendie en Gironde qui est toujours hors de contrôle.
2: Des milliers de pompiers restent mobilisés contre un incendie qui a parcouru 42 000 hectares en 5 jours. 220 000 personnes ont déjà dû être évacuées. Les flammes sont à une quinzaine de kilomètres de l'agglomération bordelaise. Un incendie à caractère dit erratique, ce qui inquiète tout particulièrement les autorités. Le ministre de l'Intérieur, Laurent Nunez, était sur France 2 hier soir.
3: Oui, la principale difficulté, elle est là, c'est que c'est un feu qui est complètement erratique, il n'a pas de cohérence, il va, il vient. C'est un feu convectif, d'abord, un feu qui s'auto-alimente, et puis qui, en plus, a pu créer, c'est ce qui s'est passé hier soir et qui a conduit d'ailleurs la préfète à évacuer un certain nombre de personnes. La préfète a dû évacuer dans la nuit 50 000 personnes, parce que ce feu a créé ce qu'on appelle un nuage pyro-cumulonimbus, qui peut créer des dommages très graves, puisqu'il crée des arcs électriques, et il projette de la braise très, très, très au loin, et donc il est extrêmement dangereux.
2: Le ministre de l'Intérieur, Laurent Nunez, on le disait donc, 220 000 personnes évacuées, habitants et vacanciers en Gironde depuis mardi, même si certains refusent de quitter leur domicile. C'est très fortement déconseillé par les autorités, mais Guillaume Batin, vous avez rencontré Caroline, 74 ans, qui vit avec sa fille, entourée de ses animaux, à Mios, au sud du bassin d'Arcachon.
4: Caroline vit à Mios depuis 40 ans, au milieu de la forêt, entourée de ses animaux. Deux perroquets, deux chevaux, trois chiens, trois chats et des poules.
5: Je crois que je peux rester encore un peu. Et puis il y a une part de risque assumée parce que par rapport au confort de mes animaux, qui reste essentiel pour moi, ben c'est ma décision. J'ai pesé et je préfère rester.
4: Quelque part, vous faites passer vos animaux avant vous.
5: Un petit peu. Parce que c'était extrêmement compliqué par rapport au nombre d'animaux que j'ai, surtout les chevaux et les perroquets qui sont très difficiles à transporter et à héberger ensuite.
4: Caroline redoutait aussi d'être bloquée sur les routes. Elle reste quand même informée et elle se laisse la liberté de changer d'avis si l'incendie se rapproche.
5: Je pense qu'il y a un danger potentiel quand même. Mais là, je ferai la part des choses. Hein, mais je pense que c'est pas vraiment encore à nos portes. Je ne sais pas si c'est la bonne décision, mais c'est ma décision, oui, pour l'instant.
4: Les 5 maisons voisines de celle de Caroline sont encore occupées. 15 personnes qui ont refusé d'évacuer.
2: Un reportage de Guillaume Batin sur votre radio locale ici en France. Ce sont au total 115 000 hectares qui ont été parcourus par les incendies depuis le début de l'année. 30 à 40 feux combattus simultanément selon le ministre de Laurent Nunez. 13 000 départs de feux en 2026. Et des incendies qui sont actifs en ce moment dans les Landes. 3 600 hectares parcourus et près de 200 bâtiments détruits par les flammes dans le secteur du Biscarrosse. Plusieurs reprises de feux dans le Var sur le massif du Gros Bessillon, 4500 hectares touchés. Et puis en Corse, à Corté, le feu s'est propagé sur 900 hectares. Au total, aujourd'hui, ce sont donc 7 départements du pourtour méditerranéen qui sont placés en orange face au risque élevé de feux de forêt selon Météo France. Les Pyrénées-Orientales, l'Aude, l'Hérault, le Gard, le Vaucluse, les Bouches-du-Rhône et le Var. Dans ce contexte, Emmanuel Macron préside ce matin à 10h une cellule interministérielle de crise consacrée aux incendies. Et dossier complet sur les feux en cours en France sur notre site ici.fr.
0: 5h04 sur le Tour de France, Mathieu Van Der Poel s'impose sur les Champs-Élysées à Paris.
2: Et c'est le Slovène Tadej Pogacar qui remporte la grande boucle. C'est sa 5e victoire sur le Tour de France. Il rejoint donc Anquetil, Merckx, Hinault et Indurain dans les cercles très fermés, dans le cercle très fermé des quintuples vainqueurs de cette course. Et cette édition est aussi marquée par les belles promesses de Paul Sexas, 4e du classement pour son premier tour. Le jeune Français de 19 ans a pris rendez-vous avec l'avenir, Anthony Rimbaud.
6: Et bien voilà les trois premiers du classement général.
7: Paul Sexas n'est pas sur la photo qui rassemble les trois premiers du Tour de France sur les Champs-Élysées. Mais dans la foule, les spectateurs en sont certains. Le Français sera un jour tout en haut de l'affiche.
8: À 19 ans, c'est exceptionnel de skipper. Donc on a déjà l'année prochaine, je pense qu'il y a la place.
7: Ce tour a sacré Paul Sexas, nouveau chouchou du public français. Mais le cycliste de 19 ans a aussi impressionné ses pairs, comme le Mexicain Isaac Del Toro, troisième de la grande boucle.
9: Je pense que c'est un grand coureur dont on doit se méfier. Donnez-lui un peu de temps et il va devenir un grand champion.
7: Un futur grand champion, ça tout le monde en est convaincu. Mais pour gagner un tour, Paul Sexas doit encore prendre de l'expérience et disposer d'une équipe capable de rivaliser avec le rouleau compresseur UAE de Tadej Pogacar, insiste Jean-François Bernard, le consultant cyclisme pour la radio ici sur la Grande Boucle.
10: Il y a un gros recrutement à faire, ça passe par des coureurs qui sont leaders dans d'autres équipes. Regardez l'équipe UAE, la plupart des coureurs qui sont équipiers sont des leaders autre part.
7: Et l'équipe Décathlon CMA CGM devra aussi tout faire pour conserver sa pépite qui attise évidemment les convoitises. Paul Sexas est sous contrat jusqu'à fin 2027 avec la formation française.
2: Anthony Rimbaud, le Tour de France est donc terminé, rassurez-vous hein, pour les amateurs de cyclisme. Ça revient le 1er août, samedi prochain, avec le Tour de France féminin. Et on jette un coup d'œil sur le ciel, Johan, un soleil généreux ce matin.
0: Notamment sur les régions de l'Ouest ainsi que le Sud-Est. On note en revanche de petites perturbations ce matin sur la région de l'Est. Quelques faibles précipitations également entre le Sud-Ouest et le Massif Central. Et puis une matinée très ensoleillée sur le pourtour méditerranéen avec un mercure largement au-dessus du reste du pays. Les températures, justement, ça donne ce matin 17 à Bourges. On attend 16 à Aurillac, 19 à Bordeaux, 17 à Lille et 16 dans la capitale, alors que cet après-midi, c'est une carte de France entièrement ensoleillée. En somme, une belle après-midi d'été avec des températures de saison. 21 à Cherbourg, 26 à Rennes, 28 à Toulouse, 29 à Lyon et jusqu'à 34, la maximale à Montpellier. Et chez vous, comment ça se passe? Quel temps fait-il? Vous postez un petit message, comme vous avez l'habitude de le faire, sur la page Facebook d'ici, le nom de votre commune, une température, comment est le ciel? On fait la météo ensemble tous les matins ici.
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0: Elle aura 50 ans l'année prochaine, cette chanson de Francis Cabrel, celle avec laquelle pour lui tout a commencé, les murs de poussière sur les ondes d'ici.

0: Ici, on débute la semaine ensemble. Bon réveil, bonne musique, il est 5h10.
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0: Alors qu'hier, c'était l'arrivée du Tour de France sur les Champs-Élysées, vous pensiez peut-être tout savoir sur les fans les plus fidèles de la Grande Boucle, et c'est parce que vous ne connaissez pas encore Gérard, le Clermontois, retraité de l'éducation nationale. Depuis 11 ans, chaque été, durant 3 semaines, Gérard se rend dans chaque ville d'arrivée étape. Il est de ses passionnés.
2: Oui, c'est lui en fait la caravane, quoi. Il est la caravane à lui tout seul.
0: Il est là, il supporte les coureurs, mais surtout, et c'est là que réside l'originalité de sa démarche, une fois l'étape du jour terminée, les cyclistes rentraient dans leur chambre d'hôtel, le public rentrait chez lui. Gérard s'en va prélever un petit bout minuscule du bitume à l'endroit même où la roue du vainqueur a franchi la ligne d'arrivée. 11 ans de Tour de France, ça signifie qu'aujourd'hui, ce fan inconditionnel de la petite reine possède plus de 200 prélèvements de lignes d'arrivée, tous soigneusement étiquetés dans un tube avec la date, la ville et le nom du coureur. Des échantillons qu'il a disposés dans son garage sur une carte de France, 3 mètres sur 2, faisant de son garage une sorte de petit musée du Tour de France. Donc, après l'arrivée hier sur les Champs, Gérard va rentrer chez lui à Clermont-Ferrand. 22 nouveaux prélèvements en attendant le Tour 2027. L'année prochaine.
2: Il a donc un certain nombre de petits bouts des Champs-Élysées, puisque voilà. Ça arrive quasiment tous les ans aux Champs-Élysées.
0: Je ne sais pas comment il fait, parce que bon, le bitume quand même.
2: Un petit burin.
0: 5h11, après un week-end sans précédent dans l'info d'ici, on va faire un point sur les incendies.
2: Ah oui, avec les canicules qui souffrent face aux incendies, mais pas que, également face aux sécheresses et vagues de chaleur successives. Nous serons en forêt d'Orléans dans quelques instants.
0: Et pour se réveiller en rythme, ce lundi, ici, vous a programmé Amir.
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0: En attendant, c'est le moment de faire quelques économies. Bonjour Valère Coréard, chaque jour avec vous, un bon plan pour rebooster notre pouvoir d'achat. Ce matin, vous souhaitez nous adresser un bon plan, notamment aux propriétaires de camping-cars, des vannes et des fourgons.
4: Oui, parce que la plupart du temps, lorsqu'on est propriétaire d'un camping-car par exemple, il faut regarder les choses en face, on l'utilise très peu. Il reste dans le garage au mieux, ou parfois dans le jardin à attendre les prochaines vacances, qui mettent parfois un certain temps à arriver. Hein. Et je suis certain que vous me voyez venir, vous commencez à me connaître, un véhicule qui sert peu, peut devenir du jour au lendemain quasiment un revenu d'appoint en puissance, à condition d'utiliser les bons outils et les bons services disponibles. Et là, on va commencer par la mise en location de votre véhicule sur des plateformes entre particuliers. Alors, comme toujours, prenez le temps d'échanger avec le locataire potentiel, vérifiez auprès de votre assurance que vous êtes bien en règle. Hein.
0: Et sinon, certains acteurs proposent un service de gestion de votre véhicule lorsque vous ne vous en servez pas.
4: Oui, et c'est par exemple le cas de monhangar.fr qui vous propose de gérer la location, mais toute l'année. En tout cas, lorsque vous ne vous servez pas, bien sûr, de votre véhicule, avec une promesse intéressante. Jusqu'à 5000 euros de revenus supplémentaires par an. 5000 euros juste en leur confiant votre van, votre camping-car ou votre fourgon. Alors le site dispose d'un certain nombre de lieux où les véhicules vont être stockés. Et ce qui est intéressant, c'est que c'est la plateforme qui s'occupe de tout. Qu'il s'agisse de l'assurance, le choix des locataires, l'état des lieux, l'encaissement des loyers. Il faut bien sûr que votre véhicule soit en bon état. Et évidemment, ce type de plateforme va vous permettre de le retrouver en bon état. Mais il faut qu'il ait moins de 10 ans et pas plus de 90 000 km au compteur. Mais voilà, vous savez désormais comment rentabiliser votre véhicule lorsque vous ne vous en servez pas. À la clé, une petite somme rondelette qui pourrait bien améliorer vos fins de mois. Si vous aussi vous avez des bons plans budget, pouvoir d'achat, pensez à m'écrire. Par ici, leséconomies@radiofrance.com.
0: Merci Valère. Faire du sport sur ordonnance, ça existe. Ça sera d'ailleurs le sujet que vous aborderez demain dans ici, les économies. Il est 5h13. Bon début de journée à l'écoute de votre radio locale.

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5: 5h15, dans l'info d'ici, ce lundi, 7 départements du pourtour méditerranéen sont placés aujourd'hui en risque élevé au feu de forêt.
6: Et il s'agit des Pyrénées-Orientales, de l'Aude, de l'Hérault, du Gard, du Vaucluse, des Bouches-du-Rhône et du Var. Mais c'est bien toutes les forêts du pays qui sont mises à très rude épreuve cet été entre incendies, sécheresses et vagues de chaleur successives. La forêt d'Orléans, par exemple, est en pleine souffrance. Ça se voit avec les feuilles qui sont déjà jaunes, voire carrément marron. Cécile Dacosta, vous avez suivi un état des lieux avec l'ONF.
7: À chaque pas, l'herbe, les feuilles craquent sous nos pieds.
8: On l'entend à l'oreille, c'est vraiment l'automne, c'est ce bruit de feuilles sèches, de feuilles qui tombent, l'arbre a envoyé toute sa puissance pour dire stop, on arrête la feuillaison, on fait tomber les feuilles. Ben là, on l'a au 14 juillet. Quoi.
7: Du jamais vu, aussitôt dans l'année pour Nicolas Perrette, chargé de sylviculture à l'ONF Centre-Val-de-Loire.
8: Malgré les coups de chaud qu'on a eu en 2019, 2020, même les coups de chaud plus anciens en 2003, là c'est vraiment tôt en saison. En fait.
7: Et pour le moment, difficile de vraiment estimer l'ampleur des dégâts dans la forêt d'Orléans.
8: Ça, on le verra avec le temps. Là, ce que l'on voit, c'est avant tout le coup de chaud de fin juin. Le coup de chaud d'il y a 10 jours, on aura l'incidence ici une semaine, ça sera la deuxième salve. Quoi. Vous, dans votre jardin, vous avez votre plante à la grillée, on voit tout de suite l'arbre. On va le voir soit dès la fin de saison, soit au printemps prochain, on verra les parties qui ont définitivement lâché.
7: Comment voir si une branche a succombé à la chaleur? Il suffit de gratter légèrement à la surface du rameau. Démonstration.
8: Pour l'instant, on voit encore que les rameaux sont verts. Donc ça, pour moi, ça ne m'affole pas trop. L'année prochaine, il sera de nouveau vert. Si ça fait ça 2, 3, 4, 5 ans de suite, à un moment donné, il va accuser le coup. Et là, celui-ci qu'on gratte là, là, vous n'avez plus rien, vous cassez le rameau, ça casse comme du verre. Là, on peut commencer déjà à voir les dégâts.
7: Pour l'instant, les jeunes arbres souffrent davantage que les grands pins et les vieux chênes.
8: Les anciens, ils vont accuser le coup, les systèmes racinaires sont déjà un peu plus profonds. Jusqu'à quand? Parce qu'il faut avoir l'eau dans le sol qui va aussi s'amenuire. Mais c'est vrai que les jeunes plantations qui ont un an, deux ans, trois ans de végétation, elles n'ont pas un système racinaire qui est encore très installé dans le sous-sol. Et là, ça risque de faire mal. Il faut savoir que la vie de l'arbre, elle se fait sur les premiers centimètres du diamètre. C'est pas parce que vous avez un arbre qui fait un mètre de diamètre qu'il a de la vie partout. Elle se fait vraiment sur la périphérie de l'arbre. Donc, quand vous avez des grosses écorces, ça absorbe un petit peu les chaleurs. Là, quand on voit les charmes qui ont des écorces lisses encore au démarrage, là, ils prennent le coup de chaud. Donc, on peut avoir aussi des blessures. L'écorce brûle, quoi, tout simplement.
7: Pour éviter de futures grosses pertes avec la multiplication des canicules, l'ONF tente d'introduire de nouvelles espèces en forêt d'Orléans, résistantes aux coups de chaud, mais aussi aux coups de froid.
6: Un reportage de Cécile Dacosta, ici Orléans. Et donc, en forêt d'Orléans, comme dans bon nombre de massifs forestiers, la circulation des véhicules à moteur sur les chemins forestiers est interdite. Par ailleurs, aujourd'hui, toutes les forêts du département du Var sont fermées selon la préfecture.
5: Il est 5h18, c'est une tradition vieille de 20 ans sur TF1. L'été, chaque lundi soir, c'est Camping Paradis. Laurent Ronac, qui tient le rôle premier de la série, sera l'invité de Coulisses Télé. En attendant, on prend le large avec Manu Reva, ce navire qui jamais n'arrive à Alain Chamfort. Vous souhaite un bon début de journée ici, 5h18.

0: Merci d'avoir choisi ici 5h20, votre radio locale vous accompagne en ce début de journée. C'est un 27 juillet qu'ils sont nés. Le français Tahi Chrisch, champion du monde de roller, à son actif plusieurs records du monde de saut dans le vide, notamment depuis le premier étage de la
1: Tour Eiffel. Ah oui, c'était lui.
0: Ça fait 12,50 mètres quand même. Il fête ce lundi ses 51 ans et qui sait, peut-être malgré toutes ses cascades, encore toutes ses dents. Aujourd'hui, c'est aussi l'anniversaire de Laurent Bignolas, journaliste et ancien visage de l'émission Télématin. Et s'il était encore de ce monde aujourd'hui, on pourrait souhaiter un bon anniversaire à André Boulerville, comédien, le fameux 109 ans aujourd'hui. Il aurait eu un 27 juillet 1921 également. La médecine faisait une avancée décisive. Une équipe trouvait l'insuline, cette hormone sécrétée par le corps humain pour réguler le taux de sucre dans le sang, hormone indispensable pour les personnes atteintes de diabète. Et puis enfin, 2018, à cette même date, avait lieu la plus longue éclipse totale de lune du 21e siècle, ce qui me permet tout logiquement de vous rappeler que ce matin et tout encore cette semaine, on vous offre vos éclipses, vos lunettes pour assister à l'éclipse du soleil le 12 août prochain. 0810 055 056. Le paqueté qui comprend plein de surprises, plein de goodies, notamment le roman de la semaine signé Agnès Martin-Lugan, qui signe un roman qui se passe pour partie à Saint-Malo.
1: Ah, il est super celui-là.
0: Il est très beau.
1: Oui, très très bon roman.
0: Approuvé par Cyril Ardo-Redon. Vous pouvez y aller franchement. Vous nous appelez, puis dans un instant, on se parle sur l'antenne de votre radio locale. En attendant, il est 5h22 dans les coulisses télé. Ce lundi, on vous emmène sur la Côte d'Azur, au milieu des bungalows, à la rencontre de Laurent Ourmaque. Camping Paradis, le plus célèbre de France qui cet été sur TF1 fête ses 20 ans. Alors on sort les bouées, la crème solaire, le parasol et direction le bord de la piscine.
2: Et je vais vous montrer pourquoi ce camping s'appelle Paradis.
3: C'est pas un camping comme les autres ici.
4: C'est la famille ?
0: Une famille qu'on a plaisir à retrouver dès qu'arrivent les vacances dans ce décor naturel. Un vrai camping à Martigues, à côté duquel un faux a été construit exprès pour les besoins de la série. Au fil des années, cette fiction est devenue indissociable de son acteur principal, Laurent Ourmaque. Pourtant, au départ, elle avait été imaginée pour Vincent Lagaffe, à l'époque animateur sur TF1. Les scénaristes en avaient fait un personnage très sportif, pratiquant jet-ski, moto, planche à voile. Finalement, Lagaffe quittant la chaîne, c'est à Laurent Ourmaque qu'on proposa le rôle de Tom Delorme, le propriétaire du camping. Les scénaristes en firent du coup un personnage beaucoup moins tête brûlée que dans la première version. J'ai demandé au comédien si en 20 ans, son rôle à l'écran avait autant évolué que lui-même dans la vraie vie.
5: Oui, je pense qu'on s'est servi mutuellement l'un et l'autre. Tom a évolué en même temps que moi, j'ai évolué en même temps que Tom. J'ai commencé finalement à interpréter Tom. C'était un jeune directeur de camping qui n'avait pas forcément beaucoup d'expérience dans l'entreprise, de gérer une clientèle, de faire vivre un lieu. Et en parallèle, moi j'étais un jeune comédien. Je venais plutôt du monde de la scène et du café-théâtre. Moi, je suis devenu un comédien qui a appris un peu plus

0: Et au moins jusqu'à 65 ans, oui. Donc, bon. Il lui en reste encore quelques-uns.
1: En attendant de prendre sa retraite, Camping Paradis, c'est à voir ce soir, 21h10 sur TF1. C'était ce samedi à Rognac, dans les Bouches-du-Rhône. Pour cause de météo capricieuse, Amir a été contraint d'annuler son concert, mais bon, il a voulu improviser un petit set acoustique au milieu du public, guitare-voix. Il est ici, Amir, ce matin, à 5h25, sur votre radio locale, à l'imparfaite.

0: merci d'avoir choisi ici pour démarrer la journée. Il est 5h28. Dans un instant, vous avez rendez-vous avec l'info. Pour l'heure, c'est le moment de voyager dans le temps en compagnie de Stéphane Bern. Ce matin, retour au début du 19e siècle dans les ruelles animées de Lyon.
1: Imaginez une petite boutique où l'on vient à la fois pour se faire soigner et pour se moquer. Un dispensaire du rire. Remontons en 1808 à Lyon. Laurent Mourguet est un arracheur de dents, un métier rude et souvent mal payé. Pour distraire ses patients entre deux molaires qui sautent, pendant les soins donc, il improvise des spectacles de marionnettes dans sa boutique.
2: Moi, je construis des marionnettes.
1: Histoire de faire rire avant de faire crier. Suspendue par des ficelles, elle raconte des histoires drôles, parfois absurdes, souvent acerbes. C'est là qu'apparaît Guignol, petit héros sous un bonnet et armé de son fidèle gourdin. Une sorte de CRS, mais version bonne humeur. Dans les ruelles et les foires, Mourguet installe son théâtre miniature. Souvent un simple rideau tendu entre deux chaises, on est plus brocante que Broadway. Mais l'ambiance est au rendez-vous. Les enfants s'attroupent, les adultes rient et derrière le comique se glisse une critique des puissants. Maître sévère, fonctionnaire trop zélé ou riche patron. Tout le monde en prend pour son grade. Les dialogues improvisés, les

0: répliques vives et les situations absurdes transforment chaque représentation en un moment de connivence avec le public. Guignol devient vite célèbre. Les cabarets lyonnais accueillent les spectacles et les marchands ambulants invitent Mourguet à jouer pour attirer la clientèle. Guignol n'est plus seulement un divertissement, il devient une vraie voix du peuple, un moyen de rire de la société à hauteur de marionnette. Aujourd'hui encore, Guignol traverse les générations et finalement, il n'a jamais vraiment quitté son métier d'origine, sauf qu'il arrache des rires plutôt que des dents.
1: On va parler cinéma ce lundi matin avec l'invité des Unes de la presse, et plus particulièrement d'Hollywood et de son avenir tout à l'heure. 6h10 pour l'heure, il est 5h30 l'info en France et dans le reste du monde. Ici, c'est l'heure du 90 secondes avec vous Cyril Ardo-Redon.
2: 30 à 40 incendies combattus simultanément, dit sur France 2 le ministre de l'Intérieur Laurent Nunez, qui comptabilise 115 000 hectares parcourus par les flammes depuis le début de l'année, avec dans le même temps 13 000 départs de feu. Celui qui inquiète le plus les autorités pour le moment, c'est celui qui se trouve en Gironde. 42 000 hectares parcourus en 5 jours, un incendie à caractère erratique, complètement imprévisible. Dans ce contexte, la préfète de Gironde annonce ce matin que les colonies de vacances sont suspendues dans le département. Même chose pour les séjours de scoutisme ou les vacances pour personnes en situation de handicap. Elle incite les touristes à ne pas venir et à changer de destination. D'autres feux sont en cours ce matin en France. L'incendie dans les Landes n'est toujours pas fixé. 3600 hectares parcourus et près de 200 bâtiments détruits par les flammes à Biscarrosse. Des reprises de feu sur le massif du Gros Bessillon dans le Var et 4500 hectares touchés. 900 hectares parcourus à Corté en Corse. Aujourd'hui, ce sont 7 départements du pourtour méditerranéen des Pyrénées-Orientales au Var qui sont en orange face au risque élevé de feux de forêt. Emmanuel Macron préside ce matin à 10h une cellule interministérielle de crise consacrée aux incendies. Et puis le Tour de France, Mathieu Van Der Poel s'impose sur la dernière étape sur les Champs-Élysées à Paris. Le Slovène Tadej Pogacar remporte la grande boucle pour la 5e fois. Le jeune prodige français de 19 ans, Paul Sexas, décroche la 4e place. Le Tour de France Femmes débute samedi prochain.
1: 5h32, l'info d'ici, ce lundi matin. 220 000 personnes évacuées en Gironde à cause d'un incendie complètement incontrôlable.
2: Des milliers de pompiers sont mobilisés. Les flammes se trouvent à une quinzaine de kilomètres de l'agglomération bordelaise. Alors, certains Girondins quittent le département, parfois dans la précipitation. En gare de Saint-Jean, hier, les quais étaient bondés. Rouen Chassin.
3: Julie, bordelaise, attend son train. Il doit permettre de l'emmener suffisamment loin de Bordeaux, en fumée.
4: Je vais dans Lot-et-Garonne, ce sera mieux, je pense, niveau qualité d'air.
3: Direction Agen pour elle. Voilà quelques heures que la jeune femme de 27 ans a décidé de rentrer chez ses parents.
4: Pour éviter toutes les fumées, tout ce qui est un peu toxique, quoi. Je vais revenir travailler ensuite. J'ai fait un gros sac au cas où on ne puisse pas revenir.
3: Avec l'essentiel, dit-elle, des vêtements et sa tablette. L'essentiel, d'autres espèrent le retrouver bientôt. Assis sur un banc, Thomas, 17 ans, regarde fébrile son écran de téléphone où défilent les images de chaînes d'infos en continu.
5: Je regarde voir si l'incendie n'arrive pas vers ma maison parce que j'ai très peur. Ça fait plusieurs jours qu'on s'inquiète. Vous voyez que le feu évolue beaucoup.
3: Sa famille et lui ont été contraints de quitter leur maison de Marcheprime, commune de l'agglomération bordelaise, évacuée. Pourtant, c'est seul qu'il s'apprête à embarquer pour Casteljaloux chez ses grands-parents. Au moment de l'alerte reçue sur son téléphone, il était en train de célébrer un anniversaire chez un ami.
5: J'ai entendu mes parents hier m'appeler, me dire qu'ils allaient être évacués. J'ai un peu stressé toute la nuit, j'ai pas dormi. Mes parents sont en voiture, ils m'ont pris mes affaires.
3: De quoi patienter, dit-il, le temps que les incendies cessent et qu'ils puissent rentrer chez lui.
2: Le reportage d'Erwan Chassin sur votre radio locale ici et des habitants qui fuient aussi face à la dégradation de la qualité de l'air. L'Observatoire Atmo place 4 départements de Nouvelle-Aquitaine en rouge face au dépassement du seuil d'alerte de pollution aux particules en suspension. Il s'agit de la Gironde, des Landes, de la Dordogne et du Lot-et-Garonne. Par ailleurs, en raison des incendies, le trafic des trains est interrompu depuis hier et jusqu'à nouvel ordre au sud de Bordeaux en direction d'Arcachon, d'Andaille et de Tarbes. Bon, jette un coup d'œil sur sur le ciel, Johan, et c'est une journée d'été pour ce dernier lundi du mois de juillet.
1: Notamment sur les régions de l'ouest ainsi que le sud-est. En revanche, ce matin, on relève des petites perturbations sur la région de l'est. Quelques faibles précipitations également dans le sud-ouest et le massif central. Et puis une matinée très ensoleillée sur le pourtour méditerranéen avec des températures qui vont être très élevées encore ce matin. Des températures aujourd'hui, en début de matinée, 17 à Bourges, 16 à Aurillac, 19 à Strasbourg, 22 déjà en milieu de matinée à Marseille. Et puis dans l'après-midi, les températures qui vont évidemment logiquement s'élever en France avec des températures de saison tout de même. 21 à Cherbourg, 26 à Rennes, 29 à Lyon et pour la maximale 34 à Montpellier. Cet après-midi, chez vous, comment ça se passe? Vous nous envoyez vos petits messages, vos températures sur la page Facebook d'ici, comme l'a fait Vladimir qui vit à Villefranche-sur-Mer sur la Côte d'Azur. Chez lui ce matin, il fait 23 degrés. On salue également Kevin qui nous écoute en Alsace, à Mulhouse, 19 degrés ce matin, ciel partiellement nuageux avec un vent de sud-ouest. Et puis enfin Thierry, lui, vit à Barville en Gâtinais dans le Loiret. Il fait 15 degrés tous les jours ici dès 5 heures. On fait la météo ensemble.
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1: Merci d'avoir choisi ici ce matin, ce lundi, dernière semaine du mois de juillet. On la démarre ensemble avec ce classique des classiques. Voici Eric Clapton, Leila, sur votre radio locale.

0: Soyez les bienvenus. Ici dès 5h, on écoute les chansons qui font du bien.
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0: Et même pendant l'été, on reste vigilant face aux entourloupes en tout genre. Ce lundi, au menu de C'est pas vrai, Cyril, les arnaques qui profitent de nos sentiments.
2: Oui, Johan, vous vous souvenez de cette Française qui était tombée amoureuse d'un faux Brad Pitt? Eh bien, figurez-vous que ce genre d'histoire est bien plus courante que ce que l'on pense. Aude Raso nous dit tout dans un instant.
0: Et pour la musique, le groupe Toto sera bientôt de la partie. Africa, un standard de la pop des années 80, toujours au goût du jour, grâce à votre radio locale. Et ce matin, on accueille Eliane. Bonjour Eliane.
2: Bonjour Eliane.
0: Eliane, est-ce que vous êtes avec nous ce matin? Est-ce que vous nous entendez? Eliane qui, si je ne dis pas de bêtises, est en Isère, a priori, qui est au téléphone. Enfin, je l'espère du moins. Eliane, vous êtes avec nous ou pas?
2: Alors, je crois que la règle, c'est que si l'auditeur ne répond pas, c'est moi qui remporte le paqueté.
0: Très bien.
2: Je
0: alors,
2: crois que c'est ça la règle.
0: 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Vous êtes là avec nous, Eliane, bonjour.
3: Oui, bonjour Yann.
2: On vous a retrouvé.
0: Moi, j'ai eu très peur. Je me suis dit, elle s'est rendormie.
3: Je me suis perdue.
0: Comment vous allez ce matin?
3: Ça va très bien, je suis contente de vous retrouver, puis je vous souhaite une bonne journée à tout le monde. Hein.
0: Également, on m'a dit que vous étiez une grande voyageuse, que vous n'arrêtiez pas de bourlinguer.
3: C'est ça, tout à fait, c'est ma passion.
0: Vous étiez où récemment?
3: Là, j'arrive de l'Ouzbékistan. Là.
2: Ah, magnifique.
0: Et vous partez où?
3: Ah oui. Comment?
0: Et vous allez où maintenant, prochainement?
3: Ben, je pense que l'année prochaine, ce sera beaucoup plus près, parce que maintenant, je suis âgée et que j'hésite d'aller trop loin. Donc, je pense que l'an prochain, ce sera style Écosse ou un pays comme ça, alors, voilà.
0: Quand même,
2: très beau quand même.
0: Mais prochainement, il paraît que vous partez en yourte avec votre fille.
3: Voilà, ma fille est dans un camping pour l'été, donc du coup j'ai loué une yourte pour retrouver mes petits-enfants avec lesquels je vais passer une semaine.
0: Qui vous a donné le goût des voyages comme ça, vous, Eliane?
3: On va dire que je suis née avec. Hein. Depuis toute petite, j'ai toujours rêvé de faire des voyages. Et puis dès que j'ai pu, toute seule, je suis partie en stop avec la première fois très peu d'argent. Et ma première destination, c'était la Camargue. Et puis après, j'ai eu très envie de connaître, d'aller plus loin, de connaître d'autres gens et d'autres façons de voir. Et maintenant, je pense que j'en suis à 85 pays que j'ai visités.
0: Eh bien, bonne route à vous. On va vous souhaiter bon vent. Et puis tiens, justement pour faire la route, on vous envoie chez vous le paqueté. Vous allez voir, c'est un sac aux couleurs de votre radio locale. Je vous souhaite une bonne journée et je vous embrasse, Eliane.
3: Moi aussi, je vous souhaite une bonne journée à tous. Au revoir, merci.
0: Au revoir, on continue, c'était Michaud. Puis tous les matins, vous êtes ici, les bienvenus sur l'antenne de votre radio locale. 5h43, bon réveil à vous.
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0: 5h44, chaque matin ici, c'est pas vrai, votre rendez-vous pour éviter de vous faire avoir. Aude Raso, ce matin, les affaires d'arnaque amoureuses fleurissent sur Internet. Vous nous donnez les bons conseils, justement, pour ne pas se faire avoir.
6: Mais on va se pencher sur ces histoires parce que ça peut tous nous arriver. C'est ce que je dis toujours, mais j'insiste. Alors, on sourit un peu, forcément, quand on entend l'histoire de cette Japonaise qui est tombée amoureuse d'un faux astronaute. Il lui dit que son vaisseau spatial est attaqué, qu'il a besoin d'oxygène. Il lui demande son aide pour acheter de l'oxygène. Il lui a extorqué comme ça près de 6000 euros. Plus grave encore, on a toujours en tête Anne, cette Française qui a donné plus de 800 000 euros à un faux Brad Pitt. Histoire histoire assez folle là aussi. Mais parlons-en. Parlons-en parce que vous, les auditeurs, vous êtes quelques-uns à me demander conseil. Vous aussi, vous tombez parfois dans ces arnaques amoureuses. Et non, ce n'est pas drôle. Non, ce n'est pas honteux. Oui, il faut en parler. Ça touche beaucoup plus de monde que ce qu'on croit.
0: Aude, vous avez notamment reçu le mail d'une auditrice assez désespérée.
6: Oui, elle s'appelle Catherine. Elle me dit qu'elle est harcelée par un faux Joël Lambert. Alors, petite recherche parce que je ne connaissais pas. C'est le nom d'un acteur, en fait. Il a joué, entre autres, dans American Sniper, le film de Clint Eastwood. Catherine est assez désespérée, effectivement. Elle me dit qu'elle a donné beaucoup d'argent à cet imposteur. Donc, comment faire? Comment faire pour ne pas se faire avoir? Premier conseil, c'est la règle d'or. Ne donnez jamais d'argent sur Internet à quelqu'un que vous ne connaissez pas. Même si vous l'aimez bien, que vous discutez depuis des mois, qu'il est gentil, attentionné. Dès qu'il commence à parler d'argent, vous arrêtez tout. Deuxième conseil, si quelqu'un trouve toujours une bonne excuse pour ne pas vous rencontrer, vous parler de vive voix, ce n'est pas votre âme sœur, c'est un menteur et puis c'est tout.
0: À demain, Aude Razzo, et puis pour retrouver tous les conseils utiles de C'est pas vrai, une seule adresse ici.fr à l'onglet arnaque. Il est 5h45. Je vous lis le SMS que vient de m'envoyer Benoît Prospero. Ce matin, on va tenter de garder les yeux immobiles comme un hibou. Restez donc avec nous dans un instant. Le monde merveilleux du vivant, juste après Marine sur les ondes d'ici.

0: Bonjour, bon réveil, 5h48. Allons donc écouter la nature de très près. Ce lundi, dans le monde merveilleux du vivant, trois choses à savoir sur le hibou. Bonjour, Benoît Prospero.
1: J'arrive pas. Au programme, œil, audition et rotation. Première chose à savoir, vous savez, quand on regarde un hibou, on dit « Oh, qu'il a de beaux yeux !» Et c'est vrai qu'on dirait presque un humain. Eh ben non, le hibou n'a pas les mêmes yeux que nous. Alors, pourquoi sont-ils si différents? D'abord parce que nos yeux sont en forme de sphère et les yeux des hiboux en forme de tube. Et ils sont immobiles. Et s'ils sont comme ça, c'est parce qu'il y a une bonne raison. C'est pour qu'ils puissent se concentrer uniquement sur leur proie et ne pas la perdre de vue. Et vous allez me dire, oui, mais s'il veut regarder sur le côté, il fait comment? En fait, il est obligé de tourner la tête. Et pourquoi il est meilleur prédateur que nous? Parce que les yeux du hibou laissent entrer jusqu'à 3 fois plus de lumière que ceux de l'humain.
0: Et c'est pour cette raison qu'il voit la nuit?
1: Alors oui, mais pas seulement. Deuxième chose à savoir, oui, effectivement, le hibou a une super vue. Mais si c'est aussi un bon chasseur, c'est parce qu'il a aussi un système auditif absolument hors du commun. Et plus exactement, quand il entend le moindre bruit, le hibou est capable dans l'instant de déterminer d'où vient ce bruit. À partir de là, il suit son instinct et se lance en direction de sa cible.
0: Et c'est vrai que tous les hibous ne sont pas forcément nocturnes.
1: Ah ben oui, c'est vrai, certaines catégories de hiboux n'ont aucun problème avec le soleil. Ils supportent parfaitement le soleil. Et suivant les hiboux, certains supportent aussi bien la lumière du jour que celle de la nuit. Certaines espèces préfèrent carrément le jour que la nuit. Et au-delà de ça, troisième chose à savoir, je vous le disais, il y a un instant, les yeux du hibou sont immobiles. Alors vous allez me dire, mais comment il fait pour voir sur les côtés? Son secret, c'est qu'il peut tourner sa tête, je vous l'ai dit, mais à 270 degrés. Pour vous donner une idée, nous, les humains, on peut tourner notre tête seulement à 180 degrés. N'essayez pas de faire comme le hibou, je vous vois là, ou alors prévoyez vite un rendez-vous chez l'ostéo. Bref, ceci lui permet de voir autour de lui et donc derrière lui, ce qui est quand même plutôt pratique dans ce cas précis. Appelle-moi Pâquerette et regarde-moi t'aimer un peu, beaucoup, passionnément, à la folie. Le monde vivant est merveilleux. Et pour toutes ces infos, un grand merci au Muséum National d'Histoire Naturelle. Pour en savoir plus, rendez-vous sur mnhn.fr.
0: C'est un poète de la nature, ce Benoît Prospero, que vous retrouvez demain, même heure, même antenne, et en replay, en podcast, sur le site ici.fr.
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0: 6h10, à la une de la presse ce lundi, il est question du temple du cinéma américain.
3: À l'occasion d'une série consacrée par le journal La Croix aux métamorphoses d'Hollywood. Avec nous par téléphone, le rédacteur de la série.
0: Bonjour Stéphane Dreyfus.
4: Bonjour.
0: En quelques mots, cette série que vous consacrez à Hollywood, que raconte-t-elle?
4: Cette série sur les métamorphoses d'Hollywood, elle cherche à raconter de façon un peu incarnée, en fait, les mutations que vit l'industrie du rêve. Et ce sont donc des professionnels, des experts, des cinéphiles qui nous racontent à leur manière comment ils perçoivent ces transformations. Donc on a par exemple aujourd'hui une actrice qui est devenue aujourd'hui l'une des figures de proue de la défense de la création humaine face à l'IA qui est de plus en plus présente à Hollywood.
0: Quels sont les dangers justement de l'IA aujourd'hui très concrètement à Hollywood? Est-ce que l'IA va finir par avoir la peau d'Hollywood et de son industrie, c'est-à-dire les acteurs, les réalisateurs, les techniciens?
4: Alors, je ne sais pas si l'IA va avoir la peau d'Hollywood. Je n'ai pas de boule de cristal. Il faut savoir qu'Hollywood s'est de tout temps adapté aux mutations technologiques de façon plus ou moins agile, avec plus ou moins de casse. Aujourd'hui, l'IA progresse à toute vitesse à Hollywood, mais à bas bruit. Elle aide à l'écriture de scénarios, au développement de concepts de films. Évidemment, on pense aux voix de doubles digitaux. Et donc, cette infiltration, elle peut nuire effectivement à la créativité des réalisateurs, des scénaristes d'Hollywood qui s'en inquiètent et qui continuent à veiller au grain pour éviter qu'elle ne s'infiltre partout.
0: Un mot, Stéphane, sur l'Odyssée de Christopher Nolan, qui est actuellement à l'affiche. Ça, c'est un film à grand spectacle dans la plus pure tradition des blockbusters hollywoodiens.
4: Tout à fait. À Hollywood, restent des grands réalisateurs, on pourrait dire des artisans, parce que Christopher Nolan n'a pas recours à des effets spéciaux numériques. Il travaille un peu à l'ancienne, dans des décors réels. Alors, tout ça a un coût, évidemment, parce que le film a coûté 250 millions de dollars. d'art, mais ce succès est quand même dans une certaine mesure rassurant. Parce que je pense que les spectateurs aiment voir ces films comme ils aiment acheter des vinyles, c'est-à-dire que ils aiment encore avoir passe à eux, avoir sur l'écran quelque chose qui leur est familier.
0: L'histoire d'Hollywood, c'est un peu l'histoire des États-Unis tout court.
4: Hollywood raconte une partie peut-être de l'histoire plutôt du capitalisme américain, c'est-à-dire à sa capacité à s'adapter au goût du public, à l'air du temps et à digérer les nouvelles tendances et les absorber pour en faire des succès en salle.
0: Les Métamorphoses d'Hollywood, c'est une série estivale toute cette semaine à découvrir dans La Croix. Bonne journée Stéphane Dreyfus et merci d'avoir été des nôtres ce matin.
4: Merci à vous Johan.
0: Ce lundi, on vous parle d'un phénomène à la fois très récent et très étrange, les teenagers, ces seniors qui se comportent comme les teenagers, ce programme de ces tendances. Le temps d'écouter Africa Toto sur votre radio locale, ici, 5h54. Bon réveil.

0: Vous écoutez ici, avant de retrouver le journal de 6h pour faire le point sur toute l'actualité dans votre région, nous accueillons comme tous les matins Muriel Jordan pour ses tendances. Avec vous Muriel, ce matin on se penche sur un phénomène qui concerne les seniors.
1: Ouais, vous avez vu tous ces seniors qui soulèvent de la fonte, voyagent partout et sont totalement hyperactifs. On les appelle les teenagers. Ils cassent les codes du troisième âge. La maison de retraite, le tricot, les pantoufles, très peu pour eux. Je vous présente Alain Perrault, plus connu sous le nom de Alain Gustave, influenceur sport sur Instagram. 270 000 abonnés. Alain a 80 ans et les biceps d'un mec de 30 piges. Je l'ai découvert grâce à un reportage de nos confrères de France 3 Alpes.
2: Bon, il y a longtemps que je dis qu'on peut bien vieillir et que la vieillesse est une nouvelle liberté. Instagram, c'est purement par hasard. J'ai pas du tout prévu ça. Mais c'est vrai que ça a répondu à un message. Donc le message est bien passé. Et j'étais surpris moi-même.
3: Donc là, il y avait 120 kilos sur le chariot, puis on va se rapprocher de la... du poids de compétition, donc on va mettre 150, je pense que ça va aller.
2: 150,
1: ouais.
3: Allez.
1: Ces teenagers, mi-seniors, mi-ados, vivent leur retraite comme une seconde adolescence, sauf qu'ils ne réclament pas d'argent de poche, ne portent ni bague dentaire, ni gouttière, et ils ne réclament pas un téléphone à 800 balles pour Noël.
0: Ok, donc ces teenagers, Muriel, ont plus de 65 ans, ils ont quitté la vie active, et ils en ont marre des clichés qui leur collent à la peau, c'est ça ?
1: C'est ça. Alors, ils sont tout de même bien contents de rafler les réductions seniors, hein, payer moins cher le ciné, les transports. Mais ils veulent s'affranchir de l'étiquette senior troisième âge, car ils se sentent jeunes et énergiques, soit tout l'inverse de ce jeune de 30 ans que je croise par hasard dans la rue.
4: Moi, je me sens vieux, déjà, à 28 ans. Je tiens moins l'alcool, déjà. Un petit peu, ça commence déjà un petit peu à se durcir de ce côté-là.
1: Oui, parce que vous savez qu'il existe des jeunes vieux, hein. On en trouve pas mal dans les universités d'été des Républicains. Laurent Wauquiez, par exemple, ça fait bien, je sais pas, 30 ans qu'il fait vieux. Sur TikTok aussi, il existe des milliers de vidéos de jeunes de 25-30 ans qui assument kiffer les activités de mamie et rester à la maison en pantoufles pour jouer au Scrabble.
5: Bah ça, on peut être vieux à 40 ans comme on peut l'être, ne pas l'être à 80, ou c'est dans sa tête, mais bon, les articulations sont là quand même, hein. Moi, j'ai un médecin qui m'a dit gentiment, vous faites 8 ans de moins. On n'avait pas vu au saut du lit. Je suis dans ma 80e année sur ma tombe. Non, je rigole.
1: Alors, je croise aussi Michel, 77 ans, qui habite dans les Bouches-du-Rhône. Elle, son kiff, c'est la danse. Elle est un peu teenager sur les bords.
6: Alors, vous, donc, c'est quoi
7: nos danses à nous de notre génération. Valse, Java, cha-cha-cha. Ah oui.
1: Ah, bah, dites-moi, alors, ce que vous ressentez quand vous dansez, qu'est-ce que ça vous fait ?
7: On est bien après. C'est comme si on avait fait de la gymnastique.
1: Donc, la philosophie de vie des teenagers pourrait se résumer à ce que raconte ce monsieur.
8: Ma philosophie, je fais ce que je veux, où je veux, quand je veux.
1: Bref, être un teenager aujourd'hui, ça devient tendance. Moi, de toute façon, je me considère jeune tout court parce que...
9: Madame,
1: oui,
9: vous voulez vous asseoir ?
1: Non, mais j'hallucine. On vient de me proposer une place dans le métro. Allez. Mais vous me donnez quel âge ? Bon, bah, je suis passée dans la catégorie senior direct.
0: Mais non, vous aurez toujours 20 ans, Muriel Jordan. Et d'ailleurs, on vous retrouve demain, même heure, même antenne. On vous souhaite une belle matinée, première de la semaine. On vous souhaite une belle journée et on vous retrouve demain ici, dès 5h. Excellente journée.
10: Eh bien, merci Johan Rock, merci en tout cas pour ces dernières minutes avec vous. Ici, on vous souhaite une belle semaine également. Bonjour la Franche-Comté, l'équipe avec vous ce matin. Emma notamment, elle revient de vacances. En plus, Emma, là, à l'accueil, elle prend vos appels au 03 81 833 111. On a aussi Loumaé pour tout ce qui est habillage sonore. Voilà, on met un peu de magie dans votre matinée avec Loumaé. Et puis Eleonore aussi pour les infos, le sérieux de votre matinée en Franche-Comté.
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10: Ici, la radio locale numéro 1 dans le Douai-Haute-Saône, il est tout pile 6h. Eleonore Richard, bonjour.
12: Bonjour Louis, bonjour à tous.
10: L'actualité ce matin, ce sont les mauvaises conditions de détention à la maison d'arrêt de Besançon.
12: Un taux d'occupation qui plafonne à 171,4% avec 470 détenus pour 272 places. Concrètement, il y a 2 voire 3 détenus par cellule. Des conditions indignes dénoncées dans un rapport publié en mars. Conditions aggravées par les fortes températures alors qu'une 4e vague de chaleur est attendue cette semaine. Écoutez la contrôleuse générale des lieux de privation de liberté, Dominique Simoneau.
13: C'est des conditions de vie honteuses. Je prends les douches, elles sont collectives. Les douches sont immondes, les pommeaux encrassés. Je ne sais pas si vous imaginez aller prendre une douche dans un endroit qui vous dégoûte. Tout est, le sol est moisi, les murs sont moisis, les cellules sont indignes. C'est bourré de cafards. Il y a des salles de sport, c'est étouffant. J'imagine là, au moment de la canicule, ça doit être épouvantable. Moi, attention, la canicule, il faut distribuer de l'eau, il faut distribuer des ventilateurs. Et dans le même temps, on est en train d'installer dans toutes les prisons une triple rangée de grillages pour éviter les projections à l'intérieur des cellules les livraisons intempestives qui empêchent l'air de passer.
12: Sollicité, la direction de la maison d'arrêt de Besançon n'a pas souhaité s'exprimer. Un ciel chargé, des odeurs de brûlé, vous l'avez peut-être constaté hier en Franche-Comté. En cause, les fumées des incendies de Gironde portées par le vent jusqu'à chez nous. La fumée s'est évacuée dans l'après-midi, mais les incendies sont toujours en cours. 42 000 hectares ravagés par les flammes en Gironde. L'incendie pourrait rivaliser avec celui de 1949 où 50 000 hectares étaient partis en fumée. En France, 115 000 hectares ont été parcourus par des incendies depuis le début de l'année.
10: Et face à ces incendies dans le sud-ouest, la solidarité s'organise.
12: Le Secours populaire appelle aux dons pour aider les personnes touchées par ces incendies. L'antenne de Haute-Saône, notamment, participe à cet élan de solidarité. Pour donner de l'argent, ça se passe directement sur le site internet du Secours populaire. Et les incendies n'épargnent pas la Franche-Comté. Au Deschaux, dans le Jura, au sud de Dole, un bâtiment agricole a été ravagé par les flammes. L'incendie s'est déclaré vers 3h du matin hier. 340 tonnes de fourrage étaient totalement embrasées à l'arrivée des pompiers. Trois lances étaient encore en action hier soir.
10: 6h02, toute cette semaine avec Ici Besançon, on part à la découverte des hommes et des femmes qui font tourner une base aérienne.
12: Et direction la BA116 à Luxeuil, en Haute-Saône, avec ses Mirage 2000, mais aussi ses 1200 personnes pour la faire fonctionner, militaires et civils de la défense. Ce matin, on met en lumière les mécaniciens qui entretiennent et réparent les avions. Ces mécaniciens suivent aussi les pilotes dans leur mission de police du ciel et ces jours-là, les avions de chasse sont en mission et doivent être remis en état si nécessaire au plus vite. Le sergent-chef Guillaume est un mécanicien avionique.
6: Quand il revient, donc on part dans le cas où il n'y a aucune panne, où l'avion va très bien. On a une heure pour remettre l'avion en plein carburant, dans sa configuration dans laquelle il était initialement. Là, l'avion est de nouveau opérationnel, armé, et donc du coup, il est prêt à repartir en mission. Un avion qui est en vol peut avoir des pannes plus ou moins importantes ou graves pendant le vol. Et donc, du coup, là, ça va être notre boulot à nous d'identifier avec, donc, du coup, tout d'abord le débriefing du pilote. Un peu comme quand on va chez le médecin et donc, du coup, on va dire un peu les symptômes qu'on peut avoir quand on a une maladie. Là, c'est exactement pareil. Le pilote, il va nous dire, l'avion, il a fait telle réaction, j'ai eu telle panne qui s'est affichée. Et donc, du coup, après, ça va être à nous, grâce à ce débriefing-là, d'ausculter l'avion, du coup, et de déterminer la panne, l'équipement qui est en panne pour pouvoir le changer.
12: Témoignage de ces mécaniciens de l'ombre recueillis par Jean-François Fernandez à retrouver en longueur dans une demi-heure à 6h30. Le cycliste bisontin Romain Grégoire termine 57e au classement général du Tour de France, 34e de la dernière étape hier aux Champs-Élysées, remportée par Van der Poel. Le Slovène Tadej Pogacar est indétrônable et remporte cette 113e édition. C'est sa 5e victoire du Tour de France. Et des nouvelles de nos franc-comtoises aussi au championnat de France d'athlétisme à Albi. La Montbéliardaise Jade Maraval a décroché le titre de vice-championne de France de lancer de javelot. Bérénice Cléier-Merle a remporté le bronze en 1500 mètres. Déception en revanche pour la bisontine Nina Thévenin. Elle n'a pas passé les qualifications du 100 mètres et du 200 mètres. Elle termine 6e et avant-dernière de sa catégorie.
10: Ici Besançon avec Éléonore Richard et l'info. 45 000 personnes à la scène royale d'Arquesnan ce week-end.
12: Réunis pour deux concerts exceptionnels pour la première édition du Saline Royal Live. Une très belle réussite selon l'organisation. Avec Gim ce samedi et Sting hier, il y en avait pour toutes les générations, Alexandre Rubin.
9: La preuve avec cette famille accoudée aux barrières juste devant la scène.
14: Voir Sting avant de mourir, c'est un truc que j'avais pas imaginé, quoi.
9: Alors Marc ne pouvait pas rater cette occasion.
14: Moi c'est simple, j'ai quatre enfants, il y en a deux qui m'ont dit on va aller voir Gims. Je leur ai dit si vous voulez aller voir Gims, vous irez voir Sting. Sting c'est aussi Police, donc c'est avant tout Police. Police, Roxane, c'est un truc de dingo, quoi.
9: En plus, il habite juste à côté de la Saline Royale.
14: Le site, on vient tous les étés, c'est un peu notre jardin d'enfants. Les enfants ont grandi là-dessus, en poussette, et puis à pied, et puis après à vélo. Et puis, ils ont connu la Saline avec les jardins, ils ont connu la Saline avec les festivals, etc.
9: Parmi ses enfants, Sam, 15 ans.
15: On ne pensait pas qu'il y aurait un truc comme ça aussi énorme. La dernière chose de cette ampleur-là, c'était David Gilmour, il y a 10 ans. On ne pensait pas qu'il y aurait encore un autre truc, encore deux concerts sur un seul week-end, c'est juste énorme.
9: Lui a surtout profité du concert de Gims.
15: Il est remonté jusqu'en 2010 pour faire ses anciens. Un tube.
9: Avec une préférence,
15: c'est Bella. C'était la deuxième chanson qu'il a fait du concert. C'était énorme.
9: Et toute la famille espère maintenant que cet événement revienne dans les prochaines années.
12: Y aura-t-il une deuxième édition de ce Saline Royal Live en 2027? Eh bien, on ne sait pas encore. La décision sera prise après le bilan de cette édition 2026 par le conseil d'administration de la Saline Royal.
10: Et quelle sera l'actualité à 6h30, Éléonore?
12: Les incendies qui ravagent le sud-ouest, 220 000 personnes évacuées en Gironde, 240 habitations détruites, 42 000 hectares brûlés. Une cellule de crise interministérielle présidée par Emmanuel Macron est organisée tout à l'heure à 10h à l'Élysée.
16: La météo 100% locale, avec les Campennes, parc familial de loisirs, avec 4 hectares de jeux à Accolans, vers l'Isle-sur-le-Doubs.
12: Louis Pain, il va faire chaud cette semaine, aujourd'hui, est-ce qu'il fait chaud?
10: Je vais tout
12: vous dire. On redoute, moi j'ai peur de ce
10: météo,
12: que vous allez dire.
10: La météo, avec ce matin quelques nuages quand même dans le ciel, il faut le préciser, elle est au nord, notamment dans le ciel du Doubs et du Jura, on a voilà, des perturbations qui sont présentes, sans inverse, hein, c'est simplement des petits nuages qui sont ici dans la région. L'après-midi s'annonce ensoleillé en revanche, pour toute la région, ça c'est le point positif, il va faire beau en seconde partie de journée. On aura entre 28 et 29 degrés pour Besançon, Dole, Vesoul et Luxeuil, les Bains aujourd'hui, 27 dans la vallée de la Loue, 27 pour l'île sur le Doubs et Arbois, et puis 24 à 25 pour Mèche, Pontarlier, Frasne, Champagnole ou encore Saint-Claude. Et puis demain, c'est du soleil tout au long de la journée. Donc voilà, une première partie de journée un peu timide et puis ensuite du soleil dans la région. Éléonore, merci, on vous retrouve tout à l'heure à 6h30 pour l'actu. Et puis concernant la route, rien à signaler pour l'instant ce matin. Je vous rappelle que la Côte de Mort est fermée, ça concerne Besançon. Il y a une déviation qui est mise en place par la voie des Mercureaux.
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10: Vous avez choisi votre radio locale ce matin. Courage, vraiment courage si vous reprenez le boulot ce lundi. Nous sommes avec vous jusqu'à 9h. Bon réveil aussi à celles et ceux qui profitent tranquillement de cet été en Franche-Comté. On commence la semaine sur une bonne note. Et j'ai envie de dire sur plusieurs bonnes notes. Les notes de Jean-Jacques Goldman sur Ici Besançon.

0: Et ce morceau, vous le trouvez sur le tout premier album de Jean-Jacques Goldman. Il est sorti au tout début des années 80. C'est bien sûr Au bout de mes rêves sur Ici Besançon.
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0: Lundi aujourd'hui, lundi 27 juillet, on vous souhaite plein de belles choses pour cette nouvelle semaine en Franche-Comté. Et là, pour la première fois depuis ces trois dernières semaines, pas de Tour de France. C'est la vie, c'est comme ça, fallait bien que ça s'arrête à un moment donné. Avec une belle victoire de Tadej Pogacar et Eleonore, vous en avez pensé quoi de ce Tour de France 2026?
2: Écoutez, pour être honnête, je l'ai pas beaucoup regardé, mais est-ce qu'il y a vraiment un intérêt à regarder? C'est toujours le même qui gagne.
0: Alors
2: c'est sa cinquième victoire.
0: Moi, j'ai bien aimé un peu la bataille pour le maillot à poids, surtout que notre Français Valentin Paré-Peintre était pas loin de l'avoir. Donc moi, c'est ce qui m'a un peu excité. Mais ce qui est bien aussi, ce qu'il faut savoir, Eleonore, c'est qu'il y a le Tour de France femme qui arrive dans quelques jours. Ce sera samedi jusqu'au 9 août avec une troisième étape en plus qui va s'arrêter chez nous, Genève-Poligny. Ce sera lundi prochain, donc dans une semaine. Et nous serons bien sûr présents sur cette étape hein, pour vous la faire vivre. On souhaite une belle fête à toutes les Nathalie qui nous écoutent ce matin, les Nathalie voilà qui sont avec nous, vos Nathalie également. Et puis ne bougez pas parce que dans un instant on va partir bien du côté du Haut-Doubs. On va aller prendre le bateau, on va faire un petit tour avec les bateaux du Saut du Doubs. Ils sont dans le passeport de l'été et on vous présente le lieu juste après ce moment. À tout de suite.
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0: Ici Besançon, site 6h13, c'est l'heure des sorties. Et quand je dis l'heure des sorties, je rigole pas. Pourquoi? Car c'est le moment de vous présenter l'un de ces 27 espaces de loisirs en Bourgogne-Franche-Comté présents dans notre passeport de l'été. C'est un carnet, ce passeport de l'été. Et c'est surtout 700 euros de sortie dans la grande région. Alors depuis quelques jours, nous découvrons ces sites avec Arnaud Fromage et notre douanier de l'été. Et aujourd'hui, ils sont à Villers-le-Lac, dans le Doubs, avec la compagnie des bateaux du Saut du Doubs.
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10: Les papiers, allez hop.
1: Arnaud Fromage.
10: Je savais pas qui vous parlait, je m'en fous.
11: Vous ne pensiez pas qu'il puisse y avoir une famille de mariniers en Franche-Comté? Eh bien si. Moi, c'est la compagnie des bateaux du Saut du Doubs à la frontière suisse. Je vous propose une balade sur le Doubs, la rivière, et le paysage est absolument somptueux.
12: Bien, prenez place, contrôle les papiers. Qu'est-ce qu'il y a dans votre passeport?
11: Un bateau et le spectacle de la nature. Je vous explique. Ce que je vous propose, c'est d'embarquer avec moi, de découvrir les paysages majestueux des abords du Doubs, les oiseaux, la nature, les falaises, de vous balader littéralement sur la frontière avec la Suisse. Et ensuite, quand vous entendrez un grondement, eh bien, il sera temps de continuer la visite à pied.
12: Poursuivez.
11: Parce que ce que vous ne savez pas, c'est qu'au bout du chemin, il y a le Saut du Doubs. Une cascade de 27 mètres de haut, absolument spectaculaire. Bref, le spectacle est grandiose et impressionnant.
12: Mais encore?
11: Ben, tout est aménagé pour la visite. Il y a deux chemins, l'un où il faut grimper un peu et vous pourrez admirer la cascade en hauteur, et l'autre plus simple qui vous mènera au bord du Saut du Doubs, de quoi ressentir à fond la force de la nature. Évidemment, tout ça est balisé, tout ça est barriéré, aucun risque si ce n'est de faire de magnifiques photos.
12: Mais encore?
11: Ce que je peux vous dire, c'est que non seulement vous allez en prendre plein les yeux, mais aussi que vous allez apprendre plein de choses, des légendes, des anecdotes sur le secteur, parce que la balade en bateau qui dure une demi-heure, je vous la commente. Vous saurez tout de l'histoire de la contrebande entre le côté français et le côté suisse, de celle des crues du Doubs, ou encore la légende du rocher du Sphinx, le tout en glissant paisiblement sur l'eau. Ah, et si ça vous tente, je propose aussi des croisières repas si vous voulez en plus goûter aux saveurs locales.
12: Ça suffit, ne m'en dites pas plus. Demande accordée, passeport de l'été.
0: Ah, puis si en plus on peut se régaler, c'est parfait. Merci Arnaud, merci beaucoup. Le passeport de l'été, c'est 700 euros de sortie, je le rappelle. Il y a notamment les bateaux du Saut du Doubs, mais aussi le Dinozo, la Pierre du Savoir, l'Écodrome de Dijon et bien d'autres sorties. Ce passeport, je vous l'offre tout à l'heure, 8h25 avec compté ou pas compté. Là, c'est les gens d'ici qui arrivent. Thierry M aujourd'hui, il est avec un journaliste auteur de crimes. Mais il n'a tué personne, ce monsieur. On vous le présente juste après les Connells sur ICB Besançon. 74-75.

0: Mike et David Connell sur ICI Besançon avec 74 et 75. Les Connells. 6h20, bon réveil avec votre radio ICI Besançon. Alors là tout de suite on va retrouver Thierry M avec les gens d'ici. Aujourd'hui Thierry il a rencontré un homme de lettres, un homme d'ici, et tout a commencé donc leur rencontre quand il est tombé sur son livre. Thierry, qui est ce monsieur et quel est le titre de ce bouquin ?
1: Noël Meurtrier, annoncé saigné. Il se trouve que c'est le roman de Benoît Chevrier, collection Jura Noir, sous la direction de Daniel Ziv. On va faire la connaissance de Benoît déjà. Vous êtes ancien journaliste au Progrès, c'est ça ?
2: Journaliste au Progrès à Lons et à Dole durant une trentaine d'années. Voilà, ensuite, j'ai quitté la presse régionale. Enfin, quitté, pas vraiment, parce que j'ai monté une société d'édition avec un magazine qui s'appelait Participe Présent, dans le Jura, et qui était aussi sur Besançon et le Haut-Doubs.
1: Ici, il était partenaire hein, à l'époque.
2: Oui, on a même fait des émissions ensemble. Voilà, très bon souvenir.
1: Alors, je me suis passionné pour cette histoire extraordinaire qui commence en 1905, me semble-t-il, à Lons-le-Saunier. Il y a un gros convoi qui arrive et c'est le grand Buffalo Bill Show.
2: Le Wild West Show de Buffalo Bill qui est venu en France deux fois. La première fois en 1889 pour l'exposition universelle et la seconde fois en 1905 là, pour un tour d'Europe. C'était un peu des adieux hein, d'ailleurs.
1: Mais ça c'est de la fiction ou ils sont vraiment passés à Lons ?
2: Ah non, ça c'est l'histoire avec un grand H. Buffalo Bill est venu à Lons-le-Saunier en août 1905, mais il venait de Besançon. Il a fait escale aussi à Belfort et à Vesoul, voilà, ouais. Pour notre région.
1: Bon, alors ça se passe à Lons-le-Saunier, on fait des allers-retours entre 1905 et nos jours, parce que évidemment il y a des choses qui se sont passées entre-temps. Ce convoi, ce spectacle a laissé quelques traces.
2: Ah oui, il a laissé des traces déjà dans la mémoire collective, parce qu'il faut voir que c'était un convoi très exceptionnel, y compris pour l'époque, à la mesure de Barnum, par exemple, qui était contemporain de Buffalo Bill. C'était un convoi d'un kilomètre de long, avec trois locomotives, 800 hommes, 500 animaux divers, chevaux, bisons.
1: Des mesures à l'américaine.
2: Complètement. Donc, vous imaginez, dans une petite gare comme celle de Lons-le-Saunier, ça ne pouvait pas passer inaperçu. Et il y aura des conséquences, ouais, 120 ans plus tard, avec ce premier décès brutal, Place de la Liberté. Et ce qui a fait déclic, c'est que j'avais en souvenir une carte postale. C'était juste marqué Buffalo Bill à Lons-le-Saunier 1905. Ça a vraiment frappé les imaginations à Lons, comme j'imagine à Besançon, à Vesoul, à Belfort et dans la France entière, parce qu'ils ont vraiment fait le tour de la France.
0: Le franc-comtois Benoît Chevrier avec Thierry M, et notamment la découverte de son livre Noël Meurtrier à Lons-le-Saunier. Pour rester dans le Jura, je vous rappelle que depuis la semaine dernière, nous avons trois nouvelles fréquences dans le 39, dans le Haut-Jura pour être plus précis, notamment à Champagnole, Morée ou encore Saint-Claude. On vous embrasse les gens du Haut-Jura. Ici Besançon, la musique également avec Zazie qui nous retrouve tout de suite. Et c'est son nouveau morceau, peu importe.

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1: Avant de sortir son premier album en 1992, elle était mannequin. Depuis ses 5 victoires de la musique pour Zazie, vous l'écoutez ce matin avec nous. Et son nouveau morceau, peu importe, Thierry, c'est Besançon. Il y a les infos de 6h30 là qui arrivent sur votre radio locale. Et puis l'horoscope aussi, Éléonore Richard, je voulais savoir, quel est votre signe astrologique, vous?
2: Je suis bélier.
1: Ah, ok, d'accord, très bien. Ben, vous, c'est un défi qui vous attend aujourd'hui.
2: C'est vrai.
1: Ouais, on en parle dans un instant avec Catherine Viguier. On a une bonne nouvelle aussi pour les capricornes et des conseils pour les cancers. On vous dit tout dans un instant, tout de suite.
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4: Lundi aujourd'hui, belle journée avec votre radio ici Besançon. L'horoscope tout de suite grâce à Catherine Viguier, c'est comme ça tous les jours ici. Catherine, comment vous qualifiez la tendance de la semaine ?
5: Consciencieuse avec la lune au Capricorne qui reçoit néanmoins des oppositions.
6: Bélier, en cette fin juillet, vous devez vous accorder avec le reste de l'humanité, sacré défi.
7: Taureau, pour vos super journées, vous vous ouvrez à de nouveaux horizons et c'est très enrichissant.
8: Gémeaux, ne regrettez pas d'agir pour votre avenir. Ceux qui vous aiment vous suivront et vous comprendront.
9: Cancer, vous êtes sans doute heurté par une parole, un écrit, essayez de relativiser.
10: Cher Lion, tout ne dépend pas de vous, mais vous avez du mal à ne pas tout contrôler.
11: Vierge, la vie sentimentale est valorisée et vos talents d'artiste également.
12: Balance, composez, vous adaptez, vous savez faire. Mais bon, vous avez un avis, alors exprimez-le.
13: Scorpion, c'est le jour idéal pour prendre du recul avec ce qui est lourd à porter. Envolez-vous.
14: Sagittaire, si vous avancez trop vite, ça peut en effrayer certains, alors trouvez le bon rythme de croisière.
15: Capricorne, signe du jour, vous n'aurez pas une minute à vous, mais vous êtes motivé.
16: Verseau, ce début de semaine est idéal pour vous poser, vous reposer. Mercredi, ce sera à vous de jouer.
17: Poisson, de belles perspectives si vous avez prévu une fête ou si vous avez un projet de rentrée.
18: Et pour nous tous, laissons-lui la parole, vous répondrez ensuite.
4: Eh ben merci beaucoup à Catherine Viguier, on vous souhaite une belle semaine également. Et puis bonnes vacances aussi à celles et ceux qui sont avec nous ce matin, qui ont la chance d'être en vacances. Éléonore Richard, l'actualité en Franche-Comté ce matin.
19: Les conditions de vie indignes à la maison d'arrêt de Besançon, pointées du doigt par un rapport aggravé par les fortes chaleurs, mais aussi les salines d'Arquesnan qui ont vibré au son de Sting et de Gims ce week-end. Mais avant cela, c'est autour du 90 secondes d'info avec vous, Cyril Ardo.
9: En Gironde, la situation du feu globalement stable au cours de la nuit, dit ce matin la

0: préfecture. Hier soir, le ministre de l'Intérieur, Laurent Nunez, parlait d'un feu erratique. Les flammes ont parcouru 42 000 hectares en 5 jours et se trouvent à une quinzaine de kilomètres de Bordeaux. 220 000 personnes ont été évacuées. Face à cette situation, la préfète de Gironde appelle les touristes à ne pas venir et à changer de destination. Elle annonce également que les colonies de vacances, séjours de scoutisme ou vacances pour personnes en situation de handicap sont suspendues. 30 à 40 feux combattus simultanément selon le gouvernement. Parmi les plus gros incendies, 3600 hectares parcourus à Biscarrosse dans les Landes, 4500 hectares touchés dans le Var sur le massif du Gros Bessillon. 7 départements du pourtour méditerranéen des Pyrénées-Orientales au Var sont placés en orange face au risque élevé de feux de forêt aujourd'hui. Emmanuel Macron préside à 10h une cellule interministérielle de crise. Dans le reste de l'actualité, l'avenir du principal fabricant de pâte à papier en France se joue aujourd'hui. Fibre Excellence, 670 salariés à Saint-Gaudens en Haute-Garonne et à Tarascon dans les Bouches-du-Rhône. Le tribunal de commerce de Toulouse se prononce sur l'offre déposée par l'homme d'affaires Mathieu Pigas. Et puis il rejoint le club très fermé des Hino, Merckx et Anquetil, quintuple vainqueur du Tour de France. C'est le Slovène Tadej Pogacar qui s'est imposé hier sur les Champs-Elysées à Paris. Le jeune prodige français de 19 ans, Paul Sexas, décroche la 4e place. Le Tour de France femme débute samedi prochain.
1: Merci Cyril Ardo, on vous retrouve dans une heure. Retour en Franche-Comté toute cette semaine dans l'info d'ici Besançon. On vous fait découvrir les métiers de l'ombre de la base aérienne 116 de Luxeuil en Haute-Saône. 1200 hommes et femmes militaires mais aussi civils de la défense la font fonctionner. Dans ce premier épisode ce matin, focus sur les mécaniciens. Ils entretiennent mais aussi préparent les avions de chasse avant un vol et les réceptionnent au retour d'une mission, Jean-François Fernandez.
2: La deuxième escadre de chasse de Cigogne, c'est 26 pilotes et 250 mécaniciens. Avant de pouvoir décoller, les mirages sont préparés. On voit des mécaniciens avec leurs gilets de sécurité inspecter les avions de chasse. Parmi eux, le sergent-chef Guillaume, qui est mécanicien avionique.
3: Eh bien, mécanicien en aviation, on va gérer toute la partie mécanique, donc en avant-vol et à l'après-vol. Préparer l'avion pour qu'il soit dans les bonnes configurations pour le vol. Et à l'après-vol, le débriefing avec les pilotes, constater les pannes qu'il peut y avoir. Et dépanner à l'issue l'avion, les différents systèmes qui peuvent être en panne.
2: Avant de décoller, le pilote salue le mécanicien à travers le cockpit. À son retour de vol, il fait ce fameux débriefing et l'avion de chasse passe entre les mains des mécaniciens avant de pouvoir repartir en mission.
3: On a un peu leur vie entre nos mains au début avant qu'ils montent dans l'avion. Et donc du coup, il y a une relation de confiance qui se crée. Elle se communique, elle s'entretient avec nos missions qu'on fait quand on part à l'extérieur pour la principale mission de Luxeuil qui est la posture permanente de la sécurité, donc la PO, la permanence opérationnelle. On passe une semaine vraiment 24 heures sur 24 avec eux. Donc là, il y a en mission, et notamment sur cette mission-là, on crée ce lien de confiance.
2: Mais il y a une autre catégorie de mécaniciens, les mécaniciens servitude, qui s'occupent de tout sur la base, sauf les avions. Le sergent Joshua est l'un d'eux.
4: Tout ce qui est engin de manutention, de toutes les machines qui vont pour l'avion et qui servent à entretenir l'avion. Par exemple, un groupe de démarrage, les groupes électrogènes, les 45 kg, qui servent à démarrer l'avion. C'est nous qui les entretenons et qui font que l'avion puisse démarrer et partir en vol. En fait, on est les petites mains qui servent à faire tout ce que les gens ne peuvent pas faire. Par exemple, tout ce qui est réparer la moindre petite chose comme une laveuse ou réparer par exemple une grue pour sortir un siège, c'est nous qui le réparons, c'est nous qui l'entretenons. C'est une pièce maîtresse dans le rouage de l'armée. Car si nous ne sommes pas là, on ne peut rien faire.
2: Un rôle important où chaque poste sur la base est essentiel, c'est l'addition de ces compétences et métiers qui font que la base peut fonctionner.
1: Reportage à retrouver sur ici.fr Besançon et aussi en vidéo sur nos réseaux sociaux. La météo, Louis Pain, c'est avec vous.
5: La météo en Franche-Comté avec encore quelques nuages dans le ciel du Doubs et du Jura ce matin. Alors, selon les prévisions, le ciel va s'éclaircir dans la journée. Ne vous inquiétez pas, il va faire beau. L'après-midi s'annonce ensoleillé pour tout le monde ici dans notre belle région franc-comtoise. On aura entre 28 et 29 degrés cet après-midi pour Besançon, Dole, Vesoul et Luxeuil-les-Bains. 27 dans la vallée de la Loue, 27 aussi pour Baume-les-Dames et puis Poligny. Et puis 24 à 25 pour Mèche, Morteau, Pontarlier, Frasne, Champagnol ou encore Morée. On a notamment Roland qui nous dit qu'il fait pour l'instant 20 degrés à Roche-les-Beaupré, que le ciel est gris et qu'il n'y a plus cette odeur de brûlé que nous avions hier matin en Franche-Comté. Merci Eleonore Richard pour cette actualité. On vous retrouvera tout à l'heure à 7h. Concernant les routes, pour l'instant, rien à signaler. Voilà, c'est le début de journée. 03 81 833 111. Je vous rappelle que la Côte de Mort est fermée à Besançon. Elle le sera jusqu'au 7 août. Déviation par la voie des Mercureaux.
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5: Ici Besançon, l'actu près de chez vous, la bonne humeur et puis la musique aussi. On écoute France Gall tout de suite. Tout pour la musique. Bel été et bon réveil.

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0: Bon réveil, belle semaine avec votre radio locale. C'était la dernière du Festival de la Paille de Métabier ce week-end. Merci aux équipes, merci aux bénévoles et merci pour votre joie et l'ambiance que vous avez donnée au festival. Si jamais vous avez des photos de votre week-end à Métabier, n'hésitez pas à nous les envoyer sur les réseaux sociaux, comme ça on pourra garder des souvenirs de cette ultime édition. Éléonore Richard est avec nous pour l'actu. Éléonore, je voulais savoir, est-ce que vous avez un animal, vous, à la maison, ou est-ce que vous en avez un chez vos parents?
2: Ah, mes parents ont un petit chien.
0: Ah, okay.
2: Un très beau petit chien.
0: Il a un petit prénom?
2: Elle s'appelle Bao.
0: Ok. Voilà. Eh bien, est-ce que vous saviez que Bao avait peut-être des grands-parents? C'est même sûr.
2: C'est
0: elle en a
2: vrai.
0: Forcément,
2: bah oui,
0: oui.
2: Logique.
0: Mais est-ce que vous savez qu'on pouvait retrouver ses grands-parents?
2: Bah non, je savais pas du tout.
0: Et bah, c'est possible. C'est possible. On va en parler dans un instant avec les conseils du vétérinaire. En attendant, c'est Nature RLT qui nous retrouve. Alors, avec les coulisses de l'été, hein, bien sûr, c'est l'envers des vacances. Aujourd'hui, Nathan, il a la grande saline de Salins-les-Bains, là où le sel était produit à l'époque. Alors, pour ce début de semaine, Nathan a choisi de découvrir les machines d'époque avec l'équipe technique.
3: Grande Saline, qui possède encore dans sa grande galerie souterraine son mécanisme permettant l'extraction du sel, composé notamment d'une grande roue à eau et d'un balancier de plus de 30 mètres de long, le tout en bois, ce qui demande un entretien particulier. Entretien assuré notamment par Laurent, guide et technicien de maintenance à la Grande Saline.
4: La maintenance, je dirais, régulière, hebdomadaire. Après, on travaille toujours avec un mécano, avec un usineur, avec le restaurateur agréé monument historique, puisque, comme les bâtiments de la Saline, le mécanisme de pompage est classé monument historique.
3: L'entretien, qui est une affaire de tous les jours, passant notamment par du graissage.
4: Alors, bien sûr, différents points de graissage sur les 33 mètres de mécanisme. Et puis aussi une maintenance d'une manière hebdomadaire. On lave le forage par précaution pour pas qu'il y ait de phénomène de cristallisation, de ciment. On peut même parler de ciment au niveau des clapets à moins 46 mètres de profondeur.
3: Et comment vous faites pour ça?
4: Alors on injecte de l'eau par un système de barrage, puisqu'on a une source qui coule en permanence en souterrain. Donc avec ce petit barrage, en fait, on a une pompe qu'on éteint, qu'on allume d'une manière hebdomadaire, justement pour laver le forage.
3: Ces graissages quotidiens et cette vérification hebdomadaire sont renforcés par une opération technique annuelle plus poussée sur le mécanisme de pompe de la Saumure, plus de 40 mètres sous terre, sous la galerie souterraine de la Grande Saline.
4: Une fois par an, on a une intervention, donc là on a un renfort avec les services techniques, il faut quand même être 5 à 6 personnes. Donc on relève les 18 barres qui composent les 46 mètres de train de tige. Alors pourquoi cette intervention? On a deux ronds de cuir qu'on doit changer, puisque ce sont ces deux ronds de cuir qui réalisent l'étanchéité avec tout le reste du corps de pompe jusqu'à moins 246 mètres de profondeur, jusqu'à la crépine.
3: En plus de toute cette maintenance, une action bien particulière doit être réalisée chaque jour avant la première visite, l'ouverture d'une vanne permettant d'actionner la roue à eau et l'ensemble de son mécanisme.
4: C'est une vanne en fait qui retient l'eau. Là, on se trouve au-dessus du canal de dérivation avec cette grande vanne qu'on abaisse ou qu'on lève selon le débit de la rivière, donc qui est en parallèle, la furieuse, de ce canal de dérivation. À raison de 5 à 6 tours, en fait, ça nous amène un filet d'eau sur la roue et les visiteurs donc bénéficient du mouvement de la roue, certes, mais de 3 mouvements avec la bielle manivelle, donc qui actionne les balanciers, et le 3e mouvement vertical, le forage du 19e siècle à 246 mètres de profondeur.
3: Voilà maintenant, vous savez tout, l'envers du fonctionnement de la grosse roue à eau en bois et tout son mécanisme de la grande saline de Salins-les-Bains dans le Jura n'a plus de secret. Pour vous.
0: Et pour rester dans les salines, hier, il y avait Sting à Arquesnan, à la Saline Royale d'Arquesnan. Vous étiez peut-être sur place. On avait offert des places, nous d'ailleurs, il y a quelques semaines. Si jamais, n'hésitez pas à nous faire un petit retour de ce concert, comment c'était, bien, pas bien. Vous pouvez nous parler sur le WhatsApp d'ICI Besançon, 0381 833 111. Les conseils du veto, c'est tout de suite avec les tests ADN pour vos petites boules de poils. C'est le sujet du jour et on en parle tout de suite.
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0: 6h45 avec le docteur Pierre Fabin. On a remarqué qu'il y avait de plus en plus de tests ADN pour chiens et chats, un peu comme ceux proposés aux humains d'ailleurs. Et ces tests, ils promettent de révéler la race, les origines, voire les risques de maladies pour nos petites boules de poils. Mais est-ce vraiment utile? Eh ben, on en parle avec vous, monsieur le vétérinaire.
6: C'est effectivement un vrai phénomène de mode. Un simple coton-tige dans la bouche de votre chien ou de votre chat, quelques semaines d'attente et vous recevez un rapport complet avec ses origines, son patrimoine génétique. Sur le papier, c'est fascinant. On découvre que son golden a un grand-père border collie ou que son chat européen a un petit côté siamois. Mais attention, tous ces tests ne se valent pas. Certains ont une vocation plaisir, d'autres un vrai intérêt médical. Et la différence est énorme. Les tests purement ludiques, ceux qui promettent de révéler la race, restent souvent approximatifs. Les bases de données ADN ne sont pas uniformes et les croisements rendent les résultats vraiment difficiles à interpréter. On peut donc les voir comme une curiosité amusante, pas comme une vérité scientifique.
0: Bon, d'accord, mais pour la santé, est-ce que c'est plus sérieux?
6: Alors oui, pour la santé, c'est beaucoup plus sérieux. Les tests de dépistage génétique, eux, sont beaucoup plus fiables, à condition de passer par un laboratoire reconnu. Ils permettent de détecter des mutations responsables de maladies cardiaques, rénales ou neurologiques, parfois même avant que les symptômes n'apparaissent. C'est une vraie avancée, car on peut adapter la prévention, la reproduction ou certains traitements en conséquence. Et pour certaines races, ces tests devraient même être systématiques. Par exemple, pour les chiens bergers australiens, les collets, les border collies, le test MDR1 est indispensable pour moi. Il permet de savoir si le chien risque de mal réagir à certains médicaments. Et ça, c'est une information vitale.
0: Ouais, mais vous faites bien de le dire, docteur Pierre Fabin. Mais du coup, concrètement, quand est-ce qu'il faut en faire un?
6: Alors, en fait, ça dépend du but que vous recherchez. Si c'est juste pour la curiosité, pour connaître les origines de son animal, pourquoi pas, tant qu'on ne le prend pas pour un diagnostic précis. Mais si on a un animal de race, c'est différent. Il faut se renseigner sur les prédispositions génétiques connues et faire les tests quand ils existent. Les éleveurs sérieux le font systématiquement avant de reproduire leurs animaux, justement pour éviter de transmettre certaines maladies. Chez le chat, par exemple, certaines races comme le Maine Coon sont prédisposées à la cardiomyopathie hypertrophique. C'est une maladie du cœur qui peut être dépistée par un test ADN qui est fiable. Ces analyses permettent d'anticiper, de mieux suivre votre animal et parfois d'adapter les soins tout au long de sa vie.
0: Eh ben merci docteur, on vous souhaite une belle semaine avec votre radio ici Besançon. Il y a Nathan RLT qui va nous retrouver tout à l'heure à 9h. Alors Nathan, hier il était au concert de Sting à la Saline Royale. Bon, il sera présent tout à l'heure à 9h avec un sujet voiture électrique. Êtes-vous passé à la voiture électrique? Vous pourrez témoigner tout à l'heure dès 9h. Sting sur votre radio ici.

0: Et l'histoire retiendra qu'il est venu en Franche-Comté en 2026. C'est Sting, hier à la Saline Ruelle d'Arcachon. Et vous l'écoutez avec Englishman in New York ce matin sur Ici Besançon. Plus avec votre radio et notamment Sting hier qui était présent en Franche-Comté. C'était vraiment une très très belle soirée. D'ailleurs, on a un message de Camille de Port-sur-Saône qui était présente hier donc pour ce concert. Un concert génial, une bonne ambiance, une bonne organisation et des lieux magnifiques pour écouter la légende Sting. Ce sont les mots de Camille. Si vous aussi, comme Camille, vous avez un mot à apporter sur ce concert hier, vous pouvez le faire. Il y a le WhatsApp d'ici Besançon, même pas besoin d'écrire, message vocal et on peut vous lire. Hey, Sting, c'est quand même 100 millions de disques vendus dans le monde. C'est chouette. Dans l'actu, donc, aujourd'hui, Sting, l'after show et puis aussi le Tour de France. Ah oui, Éléonore Richard, le Tour de France, c'est fini.
1: Dommage.
0: On pleure, mais on va pouvoir se consoler. Pourquoi ? On va pouvoir se consoler parce que samedi, rebelote, hein, Tour de France femmes. Elles sont de retour.
1: Vous allez regarder.
0: Oh oui. Bah moi, je suis à fond. Surtout qu'on aura deux franc-comtoises encore cette année. Evita Musique et puis Juliette Berthet. Donc, il y a un peu de local. Donc, on va suivre. Pour parler un peu du Tour de France femmes, parce que c'est bien de dire que ça existe, mais il faut dire aussi où est-ce qu'elles vont passer. Le départ, ce sera Lausanne, chez nos amis suisses, chez nos voisins. Ensuite, elles vont arriver à Poligny lundi prochain. Ce sera le 3 août. Elles vont passer par Belleville en Beaujolais, Tournon-sur-Rhône, elles iront au Mont-Ventoux également. Et puis la course s'achèvera dimanche 9 juillet à Nice.
1: Mais voilà. Passage dans le Jura, le plus important.
0: Ça va être magnifique. On sera sur place, on va vous faire suivre cet événement, vous inquiétez pas. Nous y serons présents pour vous. Alors, il y a des bonnes nouvelles sport, mais il y a aussi une mauvaise nouvelle. C'est la défaite de Sochaux, Léonore.
1: Aïe, aïe.
0: Vous avez suivi.
1: Aïe, aïe. J'ai pas osé regarder.
0: Et puis une défaite qui fait mal quand même. Ouais. Parce que perdre face à Villefranche-sur-Saône, très bien. Perdre face à un club de Bretagne, très bien, mais perdre face à Dijon, ça fait mal.
1: Et puis, bien perdu.
0: Ouais, c'est vrai. 3-0, c'était un match amical, c'était samedi.
1: Non,
0: c'était...
1: mais c'est pour se lancer.
0: Oui.
1: C'est...
0: Oui.
1: Ça veut rien dire.
0: Voilà, c'était un beau match quand même. C'était à Saint-Vite, il y avait du monde. On y était aussi pour vous. On a ramené des images et un article d'ailleurs sur notre site, si jamais ça vous intéresse, ce match amical, ce derby amical entre DFCO et Sochaux. Bien, c'est à lire sur notre site ici.fr Besançon. On discute, on écoute de la bonne musique aussi, puis on va se détendre avec Bernard Lavilliers et puis Jimmy Cliff, ça c'est le morceau qui arrive sur Ici Besançon. Bon réveil, merci d'être avec nous.

0: Et en 2014, il était sur l'affiche du No Logo Festival de Frézan dans le Jura. C'est Jimmy Cliff avec Bernard Lavillier sur ICI Besançon. Dans quelques minutes, là pour 7h25, je vais vous offrir vos entrées pour aller au Dinozo à Charbonnières-les-Sapins. C'est un chouette lieu, c'est un parc préhistorique et vraiment, ça va plaire à vos petits-enfants qui vont venir en vacances cet été. Rendez-vous tout à l'heure. Pour l'heure, on se marre avec l'humour en tube de Fred Ballard. Et ce sujet, cette question, comment démarrer la semaine en pleine forme? Et bien la réponse, les conseils, c'est dans moins d'une minute.
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0: Nouvelle semaine en Franche-Comté, rien de tel qu'une petite séance de remise en forme pour attaquer une nouvelle semaine dans la joie et l'allégresse. Alors, pour que personne ne soit laissé de côté dans l'humour en tube, Fred Ballard, elle aujourd'hui, elle a cherché des coachs sportifs, pas trop sportifs non plus.
3: Aujourd'hui, notre nouvelle formule, Gym Pantonique, avec Avinet et Vérola. Je suis la grande Avinet,
4: je suis la petite Vérola.
5: Voilà, bah c'est sûr qu'avec Michel Bernier et Mimi Mathy, on est sûr de ne pas se faire de claquage au mollet. Hein, on va pas se déchirer les ischio-jambiers, ni se fouler les adducteurs. En revanche, côté zygomatique, ça devrait chauffer un petit peu.
3: Et pour conserver votre cellulite, restez sans bouger et mangez des frites.
5: C'est vrai que d'un autre côté, en plein été, quelle idée franchement de s'agiter comme ça juste pour le plaisir de s'afficher avec des auréoles, alors qu'il suffit d'un cornet de frites pour faire travailler son lever de coude. Bon, heureusement que le rire tonifie les abdos, on n'aura pas tout perdu, contrairement à Paul Mirabel.
6: Apparemment, j'ai 0% de masse musculaire. J'ai la même masse musculaire qu'un yaourt nature. J'ai 0% de masse graisseuse aussi. Si tu additionnes ces informations, ça fait 0%. Ce qui signifie que scientifiquement parlant, je n'existe pas.
5: Voilà donc que ceux qui se plaignent de ne pas avoir réussi à obtenir le summer body de leur rêve après moult séances de toto youtou en tout genre se consolent. L'important, c'est d'exister scientifiquement et surtout de se marrer très fréquemment.
0: Eh ben merci beaucoup pour cette dose d'humour, Fred Ballard. 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
0: 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L'actualité avec Éléonore Richard. Bonjour Éléonore.
7: Bonjour Louis, bonjour à tous.
0: Ciel voilé, odeur de brûlé en Franche-Comté hier.
7: Vous avez été très nombreux à le signaler sur les réseaux sociaux, mais aussi aux pompiers. Les pompiers du Jura ont d'ailleurs reçu entre 150 et 200 appels hier. Mais cela provenait en fait des incendies du sud-ouest de la France, toujours en cours actuellement. Une situation rare, mais qui est déjà arrivée selon Ilyes Gouil du site Météo Franc-Comtoise.
8: Étant donné qu'on est sur l'incendie le plus important depuis des décennies, non, c'est bien une situation exceptionnelle. Après des fumées qui traversent la France, ça s'est déjà produit. On a même eu à de nombreuses reprises des fumées en provenance du Canada ces dernières années, mais ce n'était pas dans ces proportions. Après, l'odeur de brûlé était quand même perceptible dans certains épisodes. Là, on est sur des fumées qui sont en provenance de la France et qui sont dans une proportion vraiment très importante. Donc oui, c'est une situation remarquable. On va surveiller en tout cas l'évolution de la situation sur le front des incendies en Gironde, puisque si le feu vient à vraiment reprendre comme ces derniers jours, il faudra effectivement surveiller de nouvelles arrivées de fumées importantes vers la Franche-Comté.
7: En Franche-Comté, le ciel s'est dégagé et l'odeur est partie dans l'après-midi hier, mais en fonction du sens du vent et de l'intensité des incendies en Gironde, la situation pourrait se reproduire dans les prochains jours. D'ailleurs, dans ces incendies en Gironde, 42 000 hectares ont été détruits, 240 habitations détruites aussi, 220 000 personnes évacuées. Cette nuit, c'était la cinquième nuit de lutte pour les pompiers. La situation est restée globalement stable cette nuit, selon la préfecture. Une réunion de crise interministérielle est prévue tout à l'heure, à 10h, à l'Élysée. Depuis le début de l'année, en France, 115 000 hectares ont brûlé. Situation exceptionnelle, selon le ministre de l'Intérieur, Laurent Nunez, sur France 2 hier soir, avec plus de 13 000 départs de feu en 2026. Et un incendie aussi dans le Jura, au Deschaux, près de Dole. Il s'est déclaré hier vers 3h du matin. Un bâtiment agricole a brûlé. 340 tonnes de fourrage étaient totalement embrasées à l'arrivée des pompiers. Trois lances étaient encore sur place hier soir.
0: Ici Besançon, 7h02, 470 détenus pour 272 places.
7: C'est la situation actuelle à la maison d'arrêt de Besançon. Ça veut dire deux, voire trois détenus par cellule. Des conditions indignes épinglées par un rapport du contrôleur général des lieux de privation de liberté. Les surveillants, eux aussi, alertent depuis des années sur le personnel insuffisant, les locaux vétustes, avec à la clé des agressions entre détenus ou contre les gardiens. Laurent Croisier, député MoDem du Doubs, demande la création d'un nouvel établissement plutôt que d'investir des millions dans l'actuelle maison d'arrêt. Il faut encore convaincre le ministère de la Justice et les élus locaux.
9: La construction d'une nouvelle maison d'arrêt, c'est effectivement un projet collectif. Elle ne se fera pas par le désir d'une ou deux personnes, évidemment. C'est un projet de territoire. Ça a beaucoup de retombées économiques pour un territoire, une maison d'arrêt. Donc, ça doit aussi se penser de ce point de vue-là. Et en tout cas, c'est un sujet qu'il faut poser sur la table. Moi, aujourd'hui, je le pose. Il va falloir convaincre, évidemment, l'ensemble des élus du Grand Besançon Métropole. Mais c'est un projet de longue haleine qui mérite d'être posé pour le bien de tout le monde, à la fois des agents pénitentiaires, à la fois des détenus, et puis à la fois pour la bonne santé économique du territoire.
7: Laurent Croisier milite pour la construction d'un nouvel établissement en dehors de Besançon. Le représentant syndical UFAP des surveillants bisontins, Christophe Verneret, souhaiterait lui plutôt que l'on ramène le nombre de détenus dans une fourchette plus acceptable. Le témoignage édifiant d'un ancien détenu de la maison d'arrêt de Besançon est à écouter dans une demi-heure à 7h30. Un accident de la route à Paumois entre Vesoul et Lure dans la nuit de samedi à dimanche. Un jeune homme de 23 ans a terminé dans le fossé en voulant éviter un sanglier d'après les gendarmes. Légèrement blessé, il a été transporté à l'hôpital de Vesoul pour des contrôles.
0: Et puis, Eleonore, Gims et Sting ont fait vibrer la Saline Royale d'Arquesnon.
7: Et oui, pour cette première édition du Saline Royale Live avec 45 000 personnes ce week-end. Une très belle réussite selon l'organisation dont l'objectif était d'attirer un nouveau public, pas forcément habitué de ce site vieux de 250 ans et inscrit à l'UNESCO. Hubert Tassier est le directeur général de la Saline Royale d'Arquesnon.
10: Il est essentiel pour nous de faire découvrir ce patrimoine aux 15-25 ans. C'est notre cible favorite que l'on essaie en tout cas de faire venir, et on ne les fait pas venir sans éléments d'attractivité. Là, on sait que par exemple Gims a été un élément formidable. On se dit bien que sur l'ensemble des 45 000 personnes, toutes ne seront pas sensibles au lieu. Mais on peut espérer qu'une grande partie l'est. Et puis ce que l'on a observé, alors c'est même notre étonnement, c'est que 80% du public vient du Doubs, du Jura et des départements limitrophes. Donc un public local qui se réapproprie son patrimoine, parce que c'est le leur. Hein. Et on leur donne, on leur donne avec un événement qui leur plaît.
7: Article à retrouver sur ici.fr Besançon. L'ogre Pogacar a remporté son cinquième Tour de France. Le jeune espoir français Paul Sexas a terminé lui quatrième et notre franc-comtois Romain Grégoire 57e au classement général. Le champion de France de cyclisme bisontin a beaucoup subi pendant cette 113e grande boucle.
11: Ça a été trois semaines quand même vraiment compliquées, à part le premier week-end à Barcelone. J'ai été un peu dans la galère pendant trois semaines, donc j'ai pas pris énormément de plaisir. Souvent, il y a l'image surtout du Tourmalet qui me marque, où j'étais vraiment dans le dur et je pensais pas même pouvoir aller très très loin dans cet état-là. Donc, c'était trois semaines vraiment éprouvantes.
7: Ah, et Romain Grégoire sera de retour sur le vélo le 11 août pour le Critérium de Colmar.
0: Et puis le FC Sochaux Montbéliard est endeuillé.
7: Oui, son ancien joueur Kalilou Traoré est mort à l'âge de 38 ans. Triste annonce du club de foot sochalien hier. L'international malien avait disputé 11 matchs pendant son séjour au club entre 2012 et 2014. Il avait aussi remporté la médaille de bronze à la Coupe d'Afrique des Nations avec le Mali en 2013. Le club jaune et bleu présente ses condoléances à sa famille et à ses proches. Et résultat de 3 athlètes franc-comtoises au championnat de France d'athlétisme à Albi. La montbéliardaise Jade Maraval est vice-championne de France de lancer de javelot. Bérénice Cleyemer l'a terminé sur la 3e marche du podium au 1500 mètres. Et la bisontine Nina Thévenin, spécialiste du 100 mètres et 200 mètres, termine 6e de sa catégorie.
0: À la une de l'actualité en France et dans le monde, Éléonore.
7: On en parlait déjà tout à l'heure, les incendies dans le sud-ouest. 5e nuit de lutte pour les pompiers. 84 d'entre eux ont été blessés depuis le début de ces incendies. Et aussi, on parlera de la décision attendue aujourd'hui pour la reprise de Fibre Excellence, dernier fabricant de pâte à papier en France.
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7: La météo, Louis
0: Pain. Eh ben, la météo avec encore des nuages, hein, ce matin, présent dans le ciel.
7: Ça fait plaisir.
0: Franck-Antoine, oui, voilà, ça mène un peu de fraîcheur dans la région. D'ailleurs, on a Gilles qui nous dit sur le Facebook qu'il fait 10 degrés au four et André, 19 à Manivernois, Verlure, donc en Haute-Saône. On vous embrasse, les amis. Voilà, concernant le ciel, donc des nuages ce matin, mais ceux-ci ne vont pas rester, ne vous inquiétez pas. L'après-midi s'annonce ensoleillé dans la région, on aura du soleil partout. 28 à 29 degrés pour Besançon, Dole, Vesoul et Lure. On aura 27 dans la vallée de la Loue et la vallée du Lison, 27 pour l'Isle-sur-le-Doubs et Poligny, et puis 24 à 25. Ça, c'est pour Mèche, Pontarlier, Frasnes, Champagnole ou encore Saint-Claude. Et puis demain, grand soleil toute la journée. Concernant les routes, bon, c'est plutôt calme ce matin, rien à signaler. Si vous avez un souci, faut pas hésiter à nous appeler. Hein, vous êtes nos yeux sur les routes franc-comtoises. 03 81 833 111. Et le Nord vous retrouve donc à 7h30 avec le 90 secondes info et le reste de l'actu d'ici. À tout à l'heure.
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0: L'info qui vous concerne, l'info près de chez vous, des sourires, de la joie, vos animateurs locaux et puis de la musique, de la bonne. Elton John tout de suite, I'm Still Standing sur Ici Besançon.

0: Ici Besançon, 7h11, merci d'être avec nous. Vous suivez votre équipe d'ici matin. Vous pouvez réagir d'ailleurs à tout ce qui se passe avec nous depuis 6h. On a plusieurs messages qui nous interpellent sur le fait qu'on dit bonne nouvelle, il fait beau en Franche-Comté. Alors bonne nouvelle pour le tourisme, évidemment on attend la pluie, forcément. On aimerait un peu de fraîcheur. Ici Besançon, on est avec vous ce matin et nous le sommes jusqu'à 9h.
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0: Ça, c'est une vraie mauvaise nouvelle. La défaite de Sochaux. Eh oui, ce week-end, Sochaux affrontait Dijon. Alors, match amical. Tous les deux, l'année prochaine, ils seront en Ligue 2. Ils se sont dit, tiens, on va se rencontrer avant de commencer la saison pour voir où on en est. Et Sochaux a du retard, Eleonore.
2: Ça peine un petit peu.
0: 3-0, défaite pour nos Sochaliens. Bon, c'est comme ça, c'est la vie. Moi, je dis, si on perd en amical et qu'on gagne les deux matchs en Ligue 2, je suis
2: Oui, c'est de la mise en jambe, voilà, c'est les vacances. Faut faire plaisir aux Dijonais un peu.
0: Vous la sentez bien, cette saison?
2: Ah, moi j'y crois.
0: Bon, très bien. Et d'ailleurs, vous qui nous écoutez, comment vous la sentez cette saison 2026-2027 en Ligue 2 pour Sochaux? Eh ben, vous pouvez nous parler sur le WhatsApp d'ici Besançon directement depuis notre Facebook. 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Là, tout de suite, c'est Mon Œil avec un coup de gueule. La flambée des prix de l'essence.
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0: Belle semaine avec Ici Besançon, Mon Œil dans le rétro tout de suite à 7h13 avec Gérald Roux. Tout cet été, on se retourne sur ce qui nous a marqué depuis le début de l'année. Et ce matin, le décollage des prix de l'essence.
5: Ça nous accueillit à froid début mars. Sous l'effet de la guerre en Iran, les prix à la pompe flambent pendant 3 mois et dépassent nettement les 2 euros le litre. Ça nous a fait mal. Mais cette nouvelle hausse a comme un air de déjà-vu. Est-ce que vous avez déjà essayé de vous souvenir combien de fois on vous a annoncé à la radio, à la télé, des prix de carburant qui décollent? Peut-être pas. Alors j'ai regardé pour vous. J'ai scruté les soubresauts du sans-plomb 95 depuis des années et c'est très instructif. La dernière fois que le litre a été très cher en France, c'était il y a peu de temps, il y a 2 ans, au printemps 2024, plus de 1,94€ le litre et les mois précédents c'était déjà cher. En fait, ça durait depuis le déclenchement de la guerre en Ukraine. En 2022, au début des combats en Ukraine, on a même vu un pic à 2,12€ pour le sans-plomb 95. Vous vous en souvenez? Pas moi. On remonte encore un peu. Avril 2012, 1,67€. Ça semble peu aujourd'hui, mais c'était une forte hausse. Pourquoi ce coup de chaud? Encore des problèmes géopolitiques, notamment des tensions avec l'Iran. Eh oui, déjà. On continue. Juin 2008, 1,50€ alors qu'on était à 1,30€ quelques mois avant. Le baril de pétrole a battu son record historique. Pour quelle raison? Des tensions avec l'Iran sur le nucléaire. Maintenant, un grand bond en arrière pour se retrouver en 1980. Dans l'essence, il y avait encore du plomb et dans les porte-monnaies, des francs. Cette année-là, les prix étaient montés très vite à cause de la révolution iranienne, un an avant. Pour terminer notre voyage dans le temps, arrivons fin 1973. Le prix de l'essence grimpe de 30% en 3 mois. C'est la conséquence de la guerre entre Israël et les pays arabes. Déjà à l'époque, dans les reportages, on entend la plainte des automobilistes. Ils disent qu'ils vont moins rouler, ne pas partir en week-end ou acheter une petite R5 pour remplacer la R12 un peu trop gourmande. Vous le voyez, ça fait plus de 50 ans que ça dure. Nos modes de transport subissent toujours les conséquences des guerres, des crises internationales, surtout celles du Moyen-Orient. C'est pas nouveau, mais on en sort quand ?
0: Gérald Roux sur Ici Besançon avec Mon œil dans le rétro à retrouver en intégralité sur notre site ici.fr Besançon. 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On retrouve Téléphone tout de suite. C'est la musique d'ici. Puis juste après, on part à Filin en Haute-Saône. Il y a le parc de la Guiguite en folie qui vous attend tout au long de l'été. Et ce parc, il marche. On vous le présente juste après votre musique.

0: Ils évoquent l'espoir, le renouveau, ces téléphones sur ICI Besançon. Avec le jour s'est levé, 7h20. Ici ça marche comme chaque jour avec ce lundi le parc de la Guiguite en folie. Nous sommes partenaires de ce lieu en Franche-Comté. C'est à retrouver en Haute-Saône, à Filin. Et pour en parler, c'est le responsable des lieux qui est avec nous ce matin par téléphone. Bonjour David Nicolas.
1: Bonjour.
0: Content d'être avec vous. Alors, on vous reçoit pour dire à quel point le parc fonctionne. Je précise, c'est 5 à 9 hectares que nous retrouvons donc en Haute-Saône avec la Guiguite en folie. Il y a des attractions, il y a des animaux, il y a un univers dinosaure aussi qui est sur place. Ça s'appelle Dinoterra. Je voulais savoir, David, quelles sont les nouveautés pour cet été 2026 chez vous?
1: Alors, pour cet été, donc, on a remis une nouveauté qui avait beaucoup plu. C'est les petits pédalosaures. Donc, c'est des petits pédalos que les enfants peuvent monter dedans. Ils sont sur une étendue d'eau et en fait, ils vont pédaler avec les mains. Donc, ils sont équipés avec les mains et ça les fait avancer sur l'eau. En nouveauté, on a également 10 nouvelles énigmes à Dinoterra. Donc, c'est des nouvelles énigmes qui sont disponibles dès maintenant et qui sont à faire aussi en extérieur. Il y en a et en intérieur et en extérieur.
0: Ok. Donc, si on veut s'amuser, voilà, prendre du bon temps avec sa famille, ses petits-enfants, ses enfants, ses cousins, faut venir à la Guiguite en folie. Je voulais savoir, à part les nouveautés, qu'est-ce qu'on retrouve chez vous? Quels sont vos classiques, en fait, David?
1: Oh, les classiques, il y en a beaucoup. on a notamment les structures gonflables, les aires de jeu. Donc, on a toujours, comme vous avez cité, le parcours dinosaure. Cette année, on a mis en place aussi les petits canoës, des petits canoës qui sont sur l'eau. Donc, voilà, ils annoncent des grosses chaleurs. Les petits canoës sur l'eau permettent de rafraîchir un petit peu. On a toujours les animaux. On a beaucoup d'activités à faire en famille, comme le mini-golf, la salle d'arcade, le bowling. On a aussi des attractions comme le bateau pirate qui sont faits pour les plus grands. Et le dino-train qui est fait pour les plus petits. On va avoir aussi beaucoup de terres de jeu en tout genre, donc pour vraiment tous les âges. On va avoir un petit cinéma à l'abri. Donc Enigma, une grosse nouveauté de cette année. Enigma qui est un escape museum. Okay. Donc on visite un musée et on peut résoudre des énigmes si on veut. Et des énigmes, on a vraiment pour toutes les difficultés, donc petits, moyens ou grosses difficultés.
0: Bon, c'est insolite. C'est à Filin, c'est le parc de la Guiguite en folie, avec en plus des extérieurs magnifiques, hein, c'est en pleine nature, donc faut y aller vraiment, on s'amuse et en même temps on se détend avec la nature haussonnoise. C'est entre Besançon et Vesoul, c'est à Filin, faut y aller, c'est ouvert tous les jours, hein, jusqu'au 31 août de cet été, dès 10h30, c'est 17€ pour les adultes et puis 15,50€ pour les moins de 16 ans. Puis c'est même gratuit pour les tout petits, hein, pour les moins de 3 ans, donc c'est le bon plan. Merci David, je vous souhaite une belle semaine, puis au plaisir.
1: Eh ben, merci à vous.
0: À bientôt. Ici, ça marche. C'est tous les jours avec les entreprises, les associations de notre région qui s'activent pour faire vivre la Franche-Comté. On s'intéresse à la région. On écoute de la bonne musique aussi le matin. Il y a bon entendeur là pour vous sur ICI Besançon avec la voix d'Isabelle Pierre et ce classique. Le temps est bon.

0: Pour l'instant, le ciel, il est pas totalement bleu en Franche-Comté. Il y a des nuages, mais dans la journée, le ciel va s'éclaircir. Vous inquiétez pas, il va faire beau. Le temps est bon, bon entendeur. Isabelle Pierre sur ici, Besançon.
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0: ICI Besançon, c'est la radio qui vous réveille le matin, qui vous informe, mais aussi qui vous couvre de cadeaux tout au long de l'année. Là, c'est Nelly qui nous retrouve. Bonjour Nelly.
3: Oui, bonjour.
0: Nelly, vous êtes à Bourguignon. Alors Bourguignon, ce n'est pas en Bourgogne, c'est près de Pont-de-Roanne, au Nord-Franche-Comté. Ça va chez vous ce matin, Nelly?
3: Oui, ça va très bien, oui.
0: Ouais, la vie est belle, pas trop frais ou non, ça va?
3: Pardon ?
0: Il fait frais chez vous ce matin, Nelly, ou c'est plutôt pas,
3: ah ben,
0: pas
3: disons trop qu'il, il fait bon, ça, un petit peu de fraîcheur, ça fait du bien, mais la chaleur ne s'est pas assez.
0: Oh, vous avez de la chance. Nous, il y a encore quelques nuages ici à Besançon. Hey, dites Nelly, je ne sais pas si vous êtes déjà allé au Dinozo à Charbonnières-les-Sapins, mais là, il y a deux entrées à gagner pour aller au Dinozo cet été. Bon, alors, vous êtes déjà allé, Nelly ?
3: J'y suis déjà allée, mais ça fait longtemps.
0: Ok, bon, bah, vous allez y retourner, il y a plein de choses qui ont changé, des nouvelles animations, des nouveaux dinosaures, donc vous allez y retourner. Mais pour y retourner, il faut avoir de bonnes réponses sur trois, à mon compter ou pas compter, c'est un vrai ou faux, Nelly. Et on va faire une spéciale Sting ce matin, parce que hier, Sting jouait à la Saline Royale d'Arquesnan. On y va, Nelly, c'est parti ?
3: Oui.
0: Allez, c'est parti. Après son passage à Arquesnan hier, Sting joue cette semaine à Vienne en France. Comptez ou pas compter ?
3: Alors, aucune idée,
0: bah,
3: je vais dire pas compter.
0: On dit pas compter. Sting est originaire de Dole. C'est pour ça d'ailleurs qu'il jouait chez nous ce week-end. Comptez ou pas compter?
3: Peut-être, pourquoi pas.
0: Bah, Sting de Dole.
3: Bah alors, non, pas compter.
0: Allez, pas compter. La dernière, on se concentre, Nelly. La voici tout de suite. Sting, il a 74 ans. Comptez ou pas compter?
3: Ah non, pas compté.
0: Bon, Léonore,
4: Ah, je crois que... Je sais pas. Je sens bien ce chiffre, moi.
0: Nelly.
4: Ouais, comptez ou pas compté? Concentrons.
0: En général, quand on essaie de vous aider comme ça, c'est que vous vous êtes trompé. Et comme c'est le début de semaine, moi, je veux commencer la semaine sur une victoire. Et
3: Alors comptez.
0: Comptez. Sting a 74 ans. C'est une bonne réponse.
4: Ouais, mais il les fait pas aussi. C'est vrai.
0: Et on allait la chercher ensemble, hein, cette victoire, Nelly. 2 sur 3, c'est gagné. Attendez. Je suis même pas sûr que ce soit bon. Si. Alors, vous m'avez dit, Sting est originaire de Dole. Pas compté. Donc, c'est bonne réponse. Voilà. Donc, bonne. Et la dernière, bonne aussi. 2 sur 3, c'est gagné. Il a bien 74 ans. Il aura même 75 en octobre prochain, ma chère Nelly. Et c'est vrai, demain, il sera à Vienne, au Théâtre Antique. Comment vous dites?
3: Je ne connais absolument pas.
0: Et bien, maintenant, vous saurez. Et bien, écoutez, Nelly, voilà. Bravo et passez une belle semaine en Franche-Comté. Bye bye. C'est gagné.
3: Merci,
0: c'est validé. Merci à vous aussi d'être avec nous.
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0: Et Léonore, qu'est-ce qui fait l'actualité en Franche-Comté ce matin?
4: Eh bien, 45 000 personnes réunies à la Saline d'Arquesnan pour Sting et Gims. Et on parle aussi des conditions indignes à la maison d'arrêt de Besançon. Mais avant, c'est l'actualité en français dans le monde avec le 90 secondes à faux présenté par vous, Cyril Ardoux.
5: Pas d'évolution majeure à signaler et des secours qui restent pleinement mobilisés, dit ce matin la préfecture de Gironde, face à l'incendie erratique qui a déjà parcouru 42 000 hectares en 5 jours. 220 000 personnes ont été évacuées et 84 sapeurs-pompiers ont été blessés. Dans ce contexte, et alors que les trains au départ de Bordeaux vers Arcachon, Hendaye ou Tarbes sont supprimés, la SNCF prolonge jusqu'à vendredi l'annulation et l'échange sans frais des billets de train dans la région. La préfète de Gironde appelle les touristes à ne pas venir et à changer de destination. À l'échelle du pays, déjà 115 000 hectares parcourus par les flammes cette année. Plusieurs autres incendies sont en cours. 4 500 hectares touchés dans le Var, sur le massif

0: du Gros Bessillon, 3600 hectares parcourus à Biscarrosse dans les Landes, 900 à Corté en Corse. Ce matin, Emmanuel Macron préside une cellule interministérielle de crise. Par ailleurs, 7 départements du pourtour méditerranéen, des Pyrénées-Orientales au Var, sont placés en orange face au risque élevé de feux de forêt aujourd'hui. L'avenir de 670 salariés de l'entreprise Fibre Excellence se joue aujourd'hui. Le principal fabricant français de pâte à papier possède 2 sites à Saint-Gaudens en Haute-Garonne et à Tarascon dans les Bouches-du-Rhône. Le tribunal de commerce de Toulouse se prononce sur l'offre déposée par l'homme d'affaires Mathieu Pigas. Et puis le Slovène Tadej Pogacar rejoint le cercle très fermé des quintuples vainqueurs du Tour de France après sa victoire hier. Le jeune prodige français de 19 ans, Paul Sexas, décroche la 4e place.
1: Merci Cyril Ardoux, on vous retrouve pour un point sur l'actualité en France et dans le monde à 8h30. Retour chez nous avec l'info d'ici Besançon. Ce matin, on s'intéresse aux conditions de détention à la maison d'arrêt de Besançon. 470 détenus pour 272 places, un nombre de surveillants insuffisant et des locaux vétustes. Conséquence directe, les agressions entre détenus ou en direction des gardiens sont fréquentes et les fortes chaleurs de ces dernières semaines ajoutent aux tensions. Nous donnons la parole ce matin à un ancien détenu sur le quotidien à la maison d'arrêt Bisontine. Il ne tient pas à donner son nom, il préfère qu'on l'appelle cellule 129, le numéro de cellule qu'il occupait à la maison d'arrêt de Besançon dont il vient de sortir il y a seulement quelques semaines.
2: Moi, quand je suis sorti, il commençait à être à 3 par cellule, nous on était 2, c'est 9 mètres carrés, mais c'est 9 mètres dans un croissant. Je sais pas si vous voyez ce que ça veut dire, c'est 9 mètres carrés, mais un lit, une table... On bouge pas, quoi. Le sanitaire dans les 9 mètres carrés, lavabo dans les 9 mètres carrés. Vous êtes assis sur les toilettes, vous avez même pas un carré d'intimité, puisqu'il y a une porte qui est pas plus haute qu'un mètre 20. Vous voyez votre collègue qui mange à table, quoi. Pas de téléphone, on appelle ça une cabine là-bas, c'est le téléphone en cellule qui fonctionne pas. Pas de tablette non plus.
3: Et quand il fait chaud, comme il fait chaud en ce moment, c'est comment?
2: C'est compliqué. Si vous n'avez pas les moyens de cantiner un ventilateur, vous crevez de chaud. C'est au bon vouloir aussi un peu de... la direction administrative, on va dire. C'est-à-dire ceux qui choisissent si on peut sortir ou si on peut pas sortir, quoi. Sinon, maintenant, c'est une heure de promenade par jour. Donc, vous restez 23 heures à crever de chaud dans votre cellule.
3: On peut prendre des douches ou c'est pas possible?
2: C'est 2 fois de la semaine. C'est insalubre. Les douches, un coup sur deux, on a de l'eau chaude, un coup sur deux, on a de l'eau froide. C'est 2 fois la semaine et faut être à l'heure quand ils ouvrent la cellule, quoi. Si vous n'êtes pas à l'heure quand ils ouvrent la cellule, bah vous avez passé votre tour pour la douche. Donc c'est 2 douches maximum par semaine. Si vous foirez votre douche, et bah ça peut être une douche.
3: Dans ces cas-là, quand il fait chaud comme ça, ça génère pas un peu des tensions ou...
2: Forcément que ça génère des tensions, madame. On prive les gens de toute humanité. Ça crée des tensions. Puis la chaleur, le manque de compassion aussi de la direction pénitentiaire, c'est compliqué, c'est pas une bonne prison la butte. C'est pas la mieux que j'ai connue. Après, je veux pas valoriser les détentions, mais Vivonne, qui est un CD, un centre de détention, c'est pour des longues peines, c'est quand même une meilleure condition de vie, quoi.
3: Parce que vous avez fait combien de prisons en tout?
2: En tout, j'ai fait 8 ans de prison.
3: Et combien de prisons différentes?
2: Excusez-moi, je compte, hein. 6.
3: Et celle de Besançon dans le classement?
2: Dans le classement, c'est une des pires avec Bois d'Arcy.
1: Témoignage recueilli par Marion Strécher pour Ici Besançon à retrouver sur notre site internet ici.fr Besançon. La direction de la maison d'arrêt de Besançon que nous avons sollicité n'a pas souhaité s'exprimer. Louis Pain, qu'est-ce que vous nous annoncez de beau ou de moins beau?
4: Ah là là là là. Eh bien écoutez, ce matin, il y a des nuages en Franche-Comté, surtout sur le secteur du Jura et du Doubs. En Haute-Saône, ça va encore, le ciel est plus ou moins éclairci. La bonne nouvelle, c'est qu'il va faire beau cet après-midi. Alors, on n'a pas d'averse en Franche-Comté, malheureusement pour la nature, mais en tout cas, on aura les rayons du soleil avec nous. Et pour toute la région franc-comtoise, 28 à 29, c'est ce qu'il sera retrouvé sur vos thermomètres cet après-midi à Besançon, Dole, Vesoul et Luxeuil-les-Bains. 27 à Ornans, 27 à Valdaon, 27 pour Lille sur le Doubs et Arbois, et puis 24 à 25 degrés pour Mèche, Pontarlier, Frasne, Champagnol, Malbuisson ou encore Saint-Claude. Et puis demain, du soleil toute la journée. Concernant les routes, c'est plutôt praticable ce matin. Rien de bien méchant à signaler. Je vous rappelle que la Côte de Mort est fermée jusqu'au 7 août prochain. Il y a une déviation qui est mise en place par la Voie des Mercureaux. Ça concerne donc Besançon. 03 81 833 100 si vous avez un souci ce matin sur les routes.
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4: On se réveille avec le sourire ce matin. Dites, Eleonore, est-ce que vous avez des tatouages, vous ?
1: Ah, j'en ai aucun, moi.
4: Non ?
1: J'ai
4: okay.
1: trop peur de regretter.
4: Ok, très bien. Des tatouages, on en a. Oui, j'en ai un caché voilà, sur l'épaule. Bon, oh c'est une libellule, voilà, je le dis. Voilà, rien de bien méchant. Etienne Dao, lui, il en a une aussi. Pas de libellule, hein, mais de musique sur les tatouages, notamment. C'est l'épaule tatou. Et c'est tout de suite sur Ici, Besançon.

0: 40 ans de carrière, ce monsieur Étienne Dao, c'est quand même 12 albums studio. Il a pas chômé. Vous l'écoutez avec Épaule Tatou ce matin sur Ici Besançon.
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0: 30 degrés pour les maxi aujourd'hui en Franche-Comté. Demain, une nouvelle vague de chaleur est attendue en Franche-Comté. On en parle d'ailleurs sur notre site, si vous voulez vous informer, ici.fr Besançon. Eleonore Richard, vous avez des conseils, vous, pour résister aux chaleurs, pour lutter contre ces chaleurs?
2: Bah écoutez, un petit éventail, c'est toujours efficace. Je trouve.
0: 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Dans quelques minutes, il y a la chronique Retenez bien son nom qui arrive. C'est une nouvelle chronique ici. Son but, vous présenter chaque jour un sportif français et aujourd'hui un footballeur. Alors un footballeur qui était en plus à la Coupe du Monde là il y a quelques jours avec l'équipe de France. C'est un joueur de Monaco. On vous le présente dans quelques minutes. Pour l'heure. Par contre, la nécessaire minute comtoise, le meilleur de l'année, avec Arnaud. Arnaud, le Tour de France cycliste vient de se terminer, mais le moins que l'on puisse dire, c'est que l'amour entre la Franche-Comté et la petite reine n'est pas nouveau.
3: Oui, et pour le constater, je vous emmène à Arc-les-Grès pour vous parler d'un illustre champion né dans la ville. En 1920, son nom, Robert Bonaventure. Alors son nom ne vous dit probablement rien, et c'est normal. C'est ce que, dans le monde du cyclisme, on appelle un équipier, à savoir un fidèle lieutenant au service du leader de son équipe. Et lui, eh bien son leader n'était autre que Jean Robic, une star du début des années 50. Robert Bonaventure est donc né à Arc-les-Grès, mais il prend sa première licence à Paris avant de gagner le club de Boulogne-Billancourt. Et dès le départ, il impressionne. Il remporte le contre-la-montre par équipe du Critérium de France des sociétés, l'équivalent du championnat de France de cyclisme amateur de l'époque. Et ce, à deux reprises, en 1941 et 1942.
0: Et ses succès lui ouvrent alors la porte du monde professionnel ?
3: Oui, et alors que nous sommes en pleine Seconde Guerre mondiale. Mais Robert Bonaventure choisit néanmoins de rester en zone occupée au sein de son équipe francilienne, et il a une bonne raison à cela. Avec sa mère Yvonne et sa sœur Simone, il accueille deux enfants d'une famille juive qui vivent avec eux dans le même immeuble. Le jour de la rafle de la famille, ils décident de prendre sous leur protection Lemel et son petit frère Michel Martinsky. Leurs parents, arrêtés et déportés de Drancy à Auschwitz, ne reviendront pas. Robert Bonaventure profite de son statut de coureur cycliste professionnel pour sillonner la campagne à vélo en toute discrétion et à la recherche de ravitaillement pour tous. Côté sportif, il rejoint en 1943 l'équipe Alisson Dunlop et participe à 5 Tours de France. Il en termine 2, abandonne 2 fois et est disqualifié une fois. Son meilleur classement, 44e en 1950. En 1951, il remporte le Tour du Sud-Est devant son leader Jean Robic, et l'année suivante, il boucle son dernier Tour de France à la 64e place. Mais Robert Bonaventure doit mettre un terme à sa carrière précocement à la suite d'une chute sur le circuit de la Saint-Jean à la Couronne en Charente en 1954. Robert Bonaventure quitte ainsi les pelotons en toute discrétion et se reconvertit comme chauffeur de taxi à Paris. Il disparaît en 2015 à l'âge de 94 ans alors qu'il vit près de Lyon. Mais tout le monde n'a pas oublié Robert Bonaventure. Un an après sa mort, en 2016, il est reconnu juste parmi les nations pour avoir sauvé les deux frères, Lemel et Michel Martinsky, pendant l'occupation, eux qui, pour se protéger, l'ont toujours appelé mon frère. Michel Martinsky est lui mort en 2016, et il y a deux mois, le 29 septembre dernier, c'est Lemel qui l'a rejoint. Voilà pourquoi est-ce que je tenais à vous raconter aujourd'hui l'histoire de Robert Bonaventure, coureur cycliste né à Arc-les-Grès il y a 105 ans et qui prouve que les sportifs aussi peuvent avoir un grand cœur.
0: L'info locale avec ici Besançon et vous Arnaud Fromage. D'ailleurs, la nécessaire minute comtoise, c'est à retrouver tout au long de l'année et en intégralité dès maintenant sur notre site ici.fr Besançon. Des histoires comme celle-ci, vous en trouverez plusieurs. On part en Bretagne dans un instant, au musée de la Criée. C'est un lieu touristique très fréquenté pendant les grandes vacances. Et nous, on y va juste après. Alex Warren, c'est la musique d'ici.
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0: Sa cote de popularité a explosé ces derniers mois. C'est la génération des 1000, c'est Alex Warren. Et vous l'écoutez avec Fever Dream sur Ici Besançon, sa toute dernière sortie.
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0: Tout l'été, votre radio ici vous emmène en balade dans toute la France pour vous donner des idées de sorties pour vos vacances.
3: Ouais, ce matin, on vous embarque au premier port de pêche artisanale de France, en Bretagne, au sud Finistère, au Guilvinec. Depuis 26 ans, plus d'un million de vacanciers se sont plongés dans l'univers de la cité de la pêche à Liotica, située directement sur le port et juste au-dessus de la criée. Tous les ans, 68 000 curieux déambulent au musée et à la criée la plus visitée de France. Emma Dewey, vous étiez parmi un groupe de visiteurs.
4: Oui, les 25 matelots du jour et moi, on embarque avec la capitaine du musée à Liotica.
5: Bonjour à tous, je m'appelle Esther, je suis votre guide pour cet après-midi en folie.
4: Qui commence dans un chalutier reconstitué.
5: Allez, c'est parti, on va embarquer sur le Bar à Braise, l'un des bateaux les plus modernes du port.
4: Dans la passerelle, centre névralgique du bateau, radar, téléphone VHF, sondeur, écran aussi qui simule la mer.
5: Alors attention à ceux qui ont le mal de mer.
4: Et le ressenti est maximal.
6: Il y a des gens qui ont déjà vomi ou qui se sont déjà mal sentis ici.
5: J'ai déjà eu des personnes qui se sentaient un peu remuées en regardant les écrans.
4: Et dans les couchettes, attention à la tête.
7: Je suis pas très à l'aise parce que je risque de bouger et de tomber, même avec ça.
4: T'entends pas quelque chose là?
7: Je déteste, je ronfle pas, j'ai pas envie qu'on ronfle en même temps.
4: Pendant que les marins roupillent, le chalut, immense filet, racle les fonds pour récupérer les poissons.
5: La sèche, oui, bonne réponse. C'est la sèche là-bas. Vous la connaissez?
7: La raie,
5: bonne réponse. Vous allez voir, on a raie bouclée, raie fleurie et raie douce. J'en parlerai un peu plus sous la criée.
4: On y va, il faut d'abord enfiler une polaire et se pincer le nez.
8: Ça sent un petit peu le poisson.
6: Est-ce qu'au niveau de la fraîcheur, on sent quelque chose aussi?
8: Un petit peu, oui. On a le poil qui se dresse.
4: Alors la guide enfile des gants pour présenter le crapaud des mers, le petit surnom pour la baudroie. C'est aussi de la lotte quand elle est dans votre assiette.
7: C'est moche, très très moche. Ça me dégoûte rien qu'à l'idée alors. C'était très bizarre.
8: Je la préfère dans l'assiette cuisinée.
4: Pour cela, il faut l'acheter.
5: Si la baudroie, donc la lotte, on est à 5,85€ du kilo, c'est vendu.
4: Ça se passe en direct pour de vrai dans la salle des ventes.
5: 57, c'est vendu aussi.
4: 10 acheteurs, pas un bruit, jambes croisées, plutôt détendues.
9: Oui, moi j'ai l'impression que ils sont d'un calme, mais c'est sûrement trompeur.
10: Alors que à l'Ocrement, c'était pas ça du tout. C'était Wall Street, vraiment Wall Street, quoi. Enfin, ça hurlait dans tous les sens. C'est intéressant.
4: Intéressant de voir les hauturiers, les grands bateaux de haute mer débarquer la pêche du jour.
10: C'est impressionnant le nombre de langoustines qui ont été pêchées. Et le coup de main aussi, le geste qu'ils ont. Oui, j'adore les langoustines, donc je me dis tout ça chez moi, ce sera pas mal.
4: Son plaisir va pouvoir être très vite assouvi.
5: Vous avez pu voir la débarque, et là on embarque pour la dégustation.
4: Mais ça se mérite, il faut d'abord la décortiquer.
5: On va craquer la tête. Vous pouvez sucer la tête si vous voulez, il y a des petites choses intéressantes à manger à l'intérieur. On va dénuder le premier anneau. Voilà. Vous tirez, hop, c'est bon, vous pouvez la déguster.
7: C'est bon, mais j'en mangerai pas... tous les jours.
4: T'en as dans la bouche quand même là.
6: Bon, allez, je vais goûter.
4: Moi je me suis laissée tenter en goûtant la tête des crustacés.
7: Dégoûtant. Il y a des yeux.
4: Non, je vous assure, c'est le meilleur.
3: Pour cette visite de 14h à 17h, il faut débourser 22,50€ par personne pour les adultes, 15,50€ pour les enfants. Si jamais vous avez prévu d'aller en Bretagne, dans le Finistère, c'est cadeau.
0: Merci Éléonore. Alors concernant la météo aujourd'hui, sachez qu'il va faire beau en Franche-Comté. Pour l'instant, il y a des nuages dans le ciel franc-comtois. Mais d'ici la mi-journée, vous inquiétez pas, les éclaircies vont gagner toute la région franc-comtoise. Il fait 19 actuellement en Haute-Saône, notamment à Cubry-les-Favernais. C'est Fernando qui nous donne cette indication sur le Facebook d'ici. Retenez bien son nom, c'est votre nouvelle chronique ici, l'été, avec Olivia Leray, hein, qui met en lumière les sportifs et les sportives qui compteront dans les années à venir, nos champions de demain. Et pour commencer, Olivia, vous nous parlez d'un footballeur prometteur.
11: Marnès Akliouche, 22 ans, un prénom berbère qui veut dire homme de lettres, des cheveux bruns, bouclés et des yeux bleus qui vous transpercent. Marnès, il est magnétique et passion. Parce qu'il a éclos un peu plus tard que les autres, plus doucement que les copains, plus discrètement, et peut-être plus sereinement du coup. D'abord, il va au parc, en Île-de-France, avec son père, et il fait des gestes techniques, comme ses idoles Zidane, Iniesta ou Ronaldo. Et puis il y a ses premiers entraînements à Villemomble. Il est un peu frêle, il n'a pas le gabarit des géants, lui il est très fin. Du coup, il la développe, sa finesse, dans la tête, dans la vision. C'est lui qui mène. Pourtant, il est discret aussi, Marnès. Mais ça ne l'empêche pas d'emmener tout le monde avec lui, de vous secouer si vous n'êtes pas en place, d'haranguer si vous n'êtes pas dedans, parce que lui, il aura vu le jeu avant vous. Son premier contrat pro, il y a 4 ans. Son premier match en Ligue des Champions en septembre dernier avec son club de Monaco face à Barcelone. Son premier but aussi à la 16e minute de jeu. Contrôle, enchaînement, frappe. Vous ne le savez peut-être pas, mais il est aussi vice-champion olympique avec l'équipe de France de foot aux Jeux de Paris. Cet été, il était avec les grands, avec l'équipe de France au Mondial en Amérique. Jolie première fois. À part tout ça, il aime couper du monde du foot dès qu'il peut. On le retrouve à lire des mangas, il adore Dragon Ball Z et pas étonnant que partout où il passe, on l'appelle le magicien. Alors que tous les petits disent déjà minuscules qu'ils veulent être footballeurs pro, Marnès, lui, il répondait « kiné ». Je veux être kiné. Bah quoi ? On a quand même bien le droit de changer d'avis, non ?

Olivia Leray avec Retenez bien son nom sur Ici Besançon et Magnès Akiouche qui d'ailleurs est à moitié en train de signer au PSG. Pas à Sochaux, c'est comme ça, c'est la vie. D'ailleurs on en reparlera de ce transfert, hein, c'est pas encore fait hein, pour la capitale. Cookie Lingler sur Ici Besançon juste après Stéphane Bern.

0: Ne la laisse pas tomber, c'est Femme Libérée sur Ici Besançon avec Cookie Dingler. Un peu d'histoire avant l'actu, il y a Stéphane Bern qui arrive, on part à Lyon il y a plusieurs années. À tout de suite.
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0: Avec vous ce matin, Stéphane Bern, nous voyageons au 19e siècle dans les ruelles animées de la capitale des Gaules.
4: Imaginez une petite boutique où l'on vient à la fois pour se faire soigner et pour se moquer. Un dispensaire du rire. Remontons en 1808 à Lyon. Laurent Mourguet est un arracheur de dents, un métier rude et souvent mal payé. Pour distraire ses patients entre deux molaires qui sautent, pendant les soins donc, il improvise des spectacles de marionnettes dans sa boutique.
5: Moi, je construis des marionnettes.
4: Histoire de faire rire avant de faire crier. Ah ! Suspendue par des ficelles, elle raconte des histoires drôles, parfois absurdes, souvent acerbes. C'est là qu'apparaît Guignol, petit héros sous un bonnet et armé de son fidèle gourdin. Une sorte de CRS, mais version bonne humeur. Dans les ruelles et les foires, Mourguet installe son théâtre miniature. Souvent un simple rideau tendu entre deux chaises, on est plus brocante que Broadway. Mais l'ambiance est au rendez-vous. Les enfants s'attroupent, les adultes rient et derrière le comique se glisse une critique des puissants. Maître sévère, fonctionnaire trop zélé ou riche patron. Tout le monde en prend pour son grade. Les dialogues improvisés, les répliques vives et les situations absurdes transforment chaque représentation en un moment de connivence avec le public. Guignol devient vite célèbre. Les cabarets lyonnais accueillent les spectacles et les marchands ambulants invitent Mourguet à jouer pour attirer la clientèle. Guignol n'est plus seulement un divertissement, il devient une vraie voix du peuple, un moyen de rire de la société à hauteur de marionnette. Aujourd'hui encore, Guignol traverse les générations. Et finalement, il n'a jamais vraiment quitté son métier d'origine, sauf qu'il arrache des rires plutôt que des dents.
0: Voyage dans le temps avec vous, Stéphane Bern, depuis le début de l'année. D'ailleurs, hein, tous vos voyages sont à retrouver sur notre site également. L'application ici, si vous partez en vacances, notamment ces prochaines semaines, et si vous voulez éviter de vous ennuyer sur la route, eh bien, faut écouter Voyage dans le temps. D'ailleurs, dans quelques minutes, c'est Nathan RLT qui va nous retrouver. Ce sera pour 9h tout à l'heure. Bienvenue chez vous, les invités du jour, et surtout vos témoignages au 0381 833 111. Nous parlerons voiture électrique ce matin. Est-ce que vous êtes pour ou contre? Quel est votre avis? Vous pourrez nous appeler tout à l'heure au 03 81 833 111.
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0: Ici, la radio locale numéro 1 dans le Douai en Haute-Saône, 8h. L'actualité en Franche-Comté, c'est avec vous, Léonore Richard. Bonjour.
6: Bonjour Louis, bonjour à tous.
0: Le franc-comtois Romain Grégoire a bouclé son troisième Tour de France hier.
6: À la 57e place du classement général, avec 3h50 de retard sur Tadej Pogacar. Cinquième victoire du Tour pour le Slovène. Il se hisse au même rang que Bernard Hinault, Jacques Anquetil, Eddy Merckx et Miguel Indurain. Hier, c'est Mathieu Van Der Poel qui a remporté la dernière étape avec l'arrivée mythique sur les Champs-Élysées. Avec son maillot bleu-blanc-rouge de champion de France 2026, Romain Grégoire a lui terminé 34e hier. Globalement, c'est un bilan loin des ambitions du leader bisontin de la Groupama FDJ qui visait une première victoire d'étape dans sa jeune carrière sur le Tour de France, Julien Laurent.
7: Et pourtant, Romain Grégoire avait bien lancé son tour, 7e par exemple, de la deuxième étape au sommet de la colline de Montjuïc à Barcelone, à seulement 3 secondes des Cador, Pogacar et consorts, avant douloureusement de toucher le fond 4 jours plus tard lors de la deuxième étape de montagne dans les Pyrénées. 42 minutes de retard, malgré le soutien du public au bord des routes pour le franc-comtois qui avait fini en larmes avec le groupetto des coureurs largués.
8: Ça m'a presque plus flingué le moral qu'autre chose au final, parce que on m'encourage, on me reconnaît et je me sens pas à la hauteur du maillot. Au final, je sais que c'est pas la place non plus d'un champion de France, et que d'être comme ça à l'arrière à traîner sa misère.
7: Très impacté physiquement aussi par la plombante canicule durant toute la première moitié quitté ce Tour de France, il pensait avoir retrouvé quelques meilleures sensations pour la 13e étape franc-comtoise d'Olbelfort qui passait par son village de Saint-Vite et surtout coché comme gagnable, mais déception encore finalement à la 26e place du jour.
8: Voilà, il faudrait un miracle franchement pour gagner une étape quand je vois mon niveau par rapport à celui des autres aujourd'hui. Quoi.
7: À l'orgueil, Romain Grégoire a bien encore tenté de s'échapper sur l'étape de Voiron mercredi, la moins montagneuse des Alpes, mais ça l'a toujours pas fait. Un Tour de France 2026 à oublier, donc peut-être aussi lié à une forme de décompression, estime le franc-comtois, après un excellent mois de juin. Entre sa victoire d'étape sur le Tour de Suisse, c'est son tout premier maillot bleu-blanc-rouge décroché à 23 ans seulement.
6: Romain Grégoire, de retour sur le vélo, ça sera le 11 août pour le Critérium de Colmar. Un ciel voilé et des odeurs de brûlé, vous l'avez peut-être constaté hier en Franche-Comté, ce sont les fumées des incendies de Gironde portées par le vent jusqu'à chez nous. La fumée s'est évacuée dans l'après-midi, mais les incendies sont toujours en cours. Bilan pour l'instant, 42 000 hectares ravagés par les flammes en Gironde. Cette nuit, c'était la cinquième nuit de lutte pour les pompiers. 2500 pompiers mobilisés, 84 d'entre eux ont été blessés. Selon la préfecture, la situation est restée globalement stable cette nuit.
0: La solidarité s'organise face à ces incendies dans le sud-ouest.
6: Le Secours populaire appelle aux dons pour aider les personnes touchées par ces incendies. L'antenne de Haute-Saône, notamment, participe à cet élan de solidarité. Pour donner de l'argent, ça se passe directement sur le site internet du Secours populaire. Un taux d'occupation qui plafonne à 171,4%, 470 détenus pour 272 places. C'est la situation à la maison d'arrêt de Besançon. Concrètement, il y a deux, voire trois détenus par cellule avec des locaux vétustes. Des conditions indignes dénoncées dans un rapport publié en mars, conditions encore aggravées par les fortes chaleurs de ces derniers jours. Et tant que le problème de surpopulation carcérale n'est pas réglé, ça ne va pas s'arranger, estime la contrôleuse générale des lieux de privation de liberté, Dominique Simoneau.
9: À l'époque, en 2024, la surpopulation était de 138%. Et on trouvait déjà que c'était une honte, et les surveillants étaient déjà, en pouvaient déjà plus. Les détenus, j'en parle même pas. Et puis aujourd'hui, je vois les statistiques, la prison en est à 171,4%. Rien n'a été fait. L'état déplorable des endroits qu'on visite, c'est dû à cette surpopulation qui est un véritable fléau. Et donc, tant que ce problème central n'est pas réglé, j'ai bien peur que rien ne s'arrange, parce que ça gangrène absolument tout. Là, par exemple, à Besançon, c'est bourré de cafards. Comment vous voulez traiter des endroits où il y a 3 personnes, 4 personnes par pièce? Faudrait tout évacuer. Mais là, on ne peut pas.
6: La direction de la maison d'arrêt de Besançon que nous avons sollicité n'a pas souhaité s'exprimer.
0: Ici Besançon, 8h04. Toute cette semaine, on vous fait découvrir les métiers de l'ombre de la base aérienne 116 de Luxeuil.
6: Derrière les Mirage 2000, une mécanique bien huilée avec 1200 hommes et femmes qui font fonctionner cette base haute-saônoise. Ce matin, on vous fait découvrir le métier de mécanicien. Certains réparent et entretiennent les avions de chasse et d'autres réparent tout le reste. Chariots de transport, groupe de démarrage des avions par exemple. Et n'importe quelle panne sur la base aussi, c'est eux qui s'y collent. On les appelle les mécaniciens servitude. Le sergent Joshua est justement l'un de ces mécaniciens servitude de la BA 116 à Luxeuil.
10: Bon, par exemple, le matin, on embauche à nous 7h30. Et le fait est de se dire, oh là là, bon, on va prendre un café parce que c'est le matin. Et d'un coup, y a un groupe qui tombe en panne. Du coup, il y en a deux qui partent. Puis derrière, il y en a deux qui repartent parce qu'il y a un autre dépannage. En fait, on fait que ça de la journée. Nous sommes disponibles 24h sur 24, et c'est, enfin, j'allais dire 7 jours sur 7, mais ça arrive. Et nous sommes là dans l'immédiat. Généralement, on prend les gens qui sont pas trop loin de la base pour que tout le monde soit dispo en moins de 10-15 minutes. J'aime tout, la cohésion, l'esprit d'équipe qu'il y a entre tout le monde, le fait est de pouvoir travailler, enfin de continuer à pouvoir travailler dans mon environnement, et surtout de me dire que si je suis pas là, l'avion ne continuera pas.
6: Reportage en longueur signé Jean-François Fernandez à retrouver à 8h30 et sur ici.fr Besançon.
0: Triste annonce hein, du FC Sochaux-Montbéliard hier.
6: Oui, son ancien joueur Kalilou Traoré est mort à l'âge de 38 ans. L'international malien avait disputé 11 matchs en Ligue 1 pendant son séjour au club entre 2012 et 2014. Il avait aussi remporté la médaille de bronze à la Coupe d'Afrique des Nations avec son pays, le Mali, en 2013. Le club jaune et bleu présente ses condoléances à sa famille et à ses proches. Et enfin, 45 000 spectateurs réunis ce week-end à la Saline Royale d'Arquesnan pour un concert de Gims samedi et de Sting hier. Carton plein pour cette première édition du Saline Royale Live. Le bilan de cette première édition doit être examiné par le conseil d'administration de la Saline Royale avant de savoir si deuxième édition il y aura. Mais en tout cas, l'envie des spectateurs était très présente.
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0: Vous y étiez, vous, hier, au concert de Sting?
6: Non, mais j'aurais bien aimé, j'avoue. Ouais, mais il fallait aller au lit.
0: Pour la matinale. Forcément, on se levait tôt, hein, fallait réveiller la Franche-Comté. J'ai des amis qui sont allés, magnifique, très bonne ambiance. On a même des réactions aussi sur le Facebook d'ici Besançon. Les gens sont heureux, c'était vraiment un chouette concert. Du moins pour Sting, Gims, j'ai pas eu les infos.
6: Ah, si, aussi. Ouais.
0: Côté météo, on a une bonne nouvelle également. Alors, une bonne nouvelle, non, parce qu'il n'y a pas de pluie en Franche-Comté, c'est dommage parce qu'il fait chaud et la nature a besoin d'humidité, d'un peu d'eau. Mais bon, il va faire beau hein, dans la région, voilà, faut quand même le dire, hein, c'est bien pour le tourisme. Alors, pour l'instant, ce matin, le ciel est nuageux, faut quand même le préciser, hein, nuageux surtout dans le Doubs et dans le Jura. Mais dans la journée, celui-ci va s'éclaircir. Il y aura les rayons du soleil qui seront avec nous cet après-midi. 28 à 29 pour Besançon, ce sont les maxi. On aura Dol, Vesoul et Luxeuil-les-Bains qui seront aussi situés entre 28 et 29 degrés aujourd'hui. 27 pour Nantes, 27 pour l'Île-sur-le-Doubs, le Pays de Clerval et Arbois, et puis 24 à 25 pour Mèche, Pontarlé, Frasne, Champagnole ou encore Morée dans le sud Jura. Et puis demain, grand soleil toute la journée, toujours pas de pluie. Merci Eleonore Richard.
6: À tout à l'heure, dans pas longtemps.
0: Hein, 8h30 avec ici Besançon, l'info d'ici, puis concernant les routes. Rien à signaler ce matin, si jamais il y a un problème, faut pas hésiter, il y a Emma qui prend vos appels au 03 81 833 111.
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0: Madame Richard, Eleonore Richard, vous êtes plutôt de l'équipe Céline Dion ou Mylène Farmer, vous?
6: Ah, Céline.
0: Céline. Céline. Eh ben, on va faire plaisir à l'autre équipe tout de suite. C'est Mylène Farmer que nous écoutons sur ICB Besançon avec le classique Désenchanté.

0: C'est Mylène Farmer sur ICB Dansant avec son collector Désenchanté. Et tout à l'heure, juste après 8h30, il y aura l'autre légende dans votre playlist. Céline Dion à venir sur ICB Dansant. On fait un point sur l'état du trafic aussi. On a eu plusieurs appels, notamment à Raphaël qui vient de nous signaler qu'entre Clerval et Baume-les-Dames, il y avait un accident entre deux voitures. Alors cet accident, vous le retrouvez sur le secteur de Brann, le village de Brann. En fait, cet accident, il est juste avant le passage des rails du réseau ferroviaire SNCF. Donc faites attention, vous pouvez circuler tout de même entre Baume-les-Dames et Clerval via Brann, mais vous allez voir ces deux voitures au dernier moment, donc juste avant le passage à niveau du train. Faites attention. Sinon, un autre souci, cette fois-ci dans la capitale comtoise, en haut de la voie des Mercureaux, après le tunnel de Fontaine, donc sur la N57, il y a un obstacle dans le sens de la montée. Faites attention également. Si vous avez des nouvelles concernant ces deux infos, 0381 833 111.
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0: Et on souhaite une belle journée à Marie-Pierre qui va aller se baigner au lac Saint-Point aujourd'hui. C'est le message qu'elle nous a laissé sur notre Facebook. Ici Besançon, vous allez vous baigner souvent dans la région, Léonore Richard, vous?
2: Pas souvent. J'aime bien, si quand même.
0: Si, lac ouais. De Chalin, lac Saint-Point.
2: Alors j'aime bien Clerval, n'importe quoi. Clairvaux, les lacs, c'est très sympa.
0: Ah oui, c'est
2: Vouglans,
0: magnifique.
2: Vrai, et Saint-Point. C'est vrai qu'on a de la chance quand même.
0: Pour un rendez-vous amoureux, par exemple, c'est sympa, c'est joli. D'ailleurs, est-ce qu'elle est amoureuse, notre Léonore?
2: Ah écoutez, pas tellement.
0: Pas tellement
2: en ce moment. Voilà.
0: Alors ça nous fait un point commun. Plutôt naïve en amour ou plutôt dure, vous?
2: Ah écoutez, je pense que c'est un petit peu personnel.
0: Ouais, c'est vrai. Parce qu'attention, les arnaques
2: pas
0: utilisent les sentiments aujourd'hui. Il faut savoir, mais les gens peuvent vous piquer des sous en faisant style d'être amoureux de vous. Et on va en parler dans un instant avec le rendez-vous anti-arnaque d'Aude Razo. 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Je vous retrouve dans un instant, tout de suite.
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0: Ici Besançon, 8h15, faut toujours se méfier dans la vie. Et ça, Aude Razo, elle est d'accord avec moi. Aude Razo, elle nous retrouve tous les matins pour le rendez-vous anti-arnaque. C'est pas vrai. Et aujourd'hui, un sujet amour. Les affaires d'arnaque amoureuses fleurissent sur Internet. Et Aude, vous nous donnez les bons conseils pour ne pas se faire avoir.
7: Oui, on va se pencher sur ces histoires parce que ça peut tous nous arriver, c'est ce que je dis toujours, mais j'insiste. Alors on sourit un peu forcément quand on entend l'histoire de cette Japonaise qui est tombée amoureuse d'un faux astronaute. Il lui dit que son vaisseau spatial est attaqué, qu'il a besoin d'oxygène. Il lui demande son aide pour acheter de l'oxygène. Il lui a extorqué comme ça près de 6000 euros. Plus grave encore, on a toujours en tête Anne, cette Française qui a donné plus de 800 000 euros à un faux Brad Pitt. Histoire assez folle là aussi. Mais parlons-en parce que vous, les auditeurs, vous êtes quelques-uns à me demander conseil. Vous aussi, vous tombez parfois dans ces arnaques amoureuses. Et non, ce n'est pas drôle. Non, ce n'est pas honteux. Oui, il faut en parler. Ça touche beaucoup plus de monde que ce qu'on croit.
0: Et Aude, vous avez reçu le mail d'une auditrice assez désespérée, hein?
7: Oui, elle s'appelle Catherine. Elle me dit qu'elle est harcelée par un faux Joël Lambert. Alors, petite recherche parce que je ne connaissais pas. C'est le nom d'un acteur, en fait. Il a joué, entre autres, dans American Sniper, le film de Clint Eastwood. Catherine est assez désespérée, effectivement. Elle me dit qu'elle a donné beaucoup d'argent à cet imposteur. Donc, comment faire? Comment faire pour ne pas se faire avoir? Premier conseil, c'est la règle d'or. Ne donnez jamais d'argent sur Internet à quelqu'un que vous ne connaissez pas. Même si vous l'aimez bien, que vous discutez depuis des mois, qu'il est gentil, attentionné, dès qu'il commence à parler d'argent, vous arrêtez tout. Deuxième conseil, si quelqu'un trouve toujours une bonne excuse pour ne pas vous rencontrer ou vous parler de vive voix, ce n'est pas votre âme sœur, c'est un menteur et puis c'est tout.
0: Bon, très bien, merci pour les conseils Aude. Avenir-M, lui ne parle jamais d'argent, sauf à la fin du mois. Et aujourd'hui, il a rencontré un franc-comtois pour nous, un auteur de crime. Mais ce monsieur n'a jamais tué quelqu'un, c'est légende ici, c'est avec ici Besançon, votre radio. Et c'est juste après Renaud, marche à l'ombre ce matin.
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0: Et il y a 3 ans, il était de passage par le Jura, à Dole, à la Commanderie. C'est Renaud sur Ici Besançon. Et lui, il est de passage chez vous tout au long de l'année. C'est Thierry M. Il part pour nous à la rencontre des gens d'ici. Et aujourd'hui, il a rencontré un homme de lettres, un homme franc-comtois. Et cette rencontre a commencé quand il est tombé sur son livre. Qui est ce monsieur et quel est le titre du bouquin, Thierry ?
1: Noël meurtrier, allons se soigner. Il se trouve que c'est le roman de Benoît Chevrier, collection Jura Noir, sous la direction de Daniel Ziv. On va faire la connaissance de Benoît déjà. Vous êtes ancien journaliste au Progrès, c'est ça ?
2: Journaliste au Progrès, allons. C'est à Dole durant une trentaine d'années. Voilà, ensuite, j'ai quitté la presse régionale. Enfin, quitté, pas vraiment, parce que j'ai monté une société d'édition avec un magazine qui s'appelait Participe Présent dans le Jura et qui était aussi sur Besançon et le Haut-Doubs.
1: Ici, il était partenaire hein, à l'époque.
2: Oui, on a même fait des émissions ensemble. Voilà, très bon souvenir.
1: Alors, je me suis passionné pour cette histoire extraordinaire qui commence en 1905, me semble-t-il, à Lons-le-Saunier, il y a un gros convoi qui arrive et c'est le grand Buffalo Bill Show.
2: Le Wild West Show de Buffalo Bill qui est venu en France 2 fois. La première fois en 1889 pour l'exposition universelle et la seconde fois en 1905 là, pour un tour d'Europe. C'était un peu des adieux hein, d'ailleurs.
1: Mais ça c'est de la fiction ou ils sont vraiment passés à Lons?
2: Ah non, ça c'est l'histoire avec un grand H. Buffalo Bill est venu à Lons-le-Saunier en août 1905, mais il venait de Besançon. Il a fait escale aussi à Belfort et à Vesoul, voilà, ouais. Pour notre région.
1: Bon, alors ça se passe à Lons-le-Saunier, on fait des allers-retours entre 1905 et nos jours, parce que évidemment il y a des choses qui se sont passées entre-temps. Ce convoi, ce spectacle a laissé quelques traces.
2: Ah oui, il a laissé des traces déjà dans la mémoire collective, parce qu'il faut voir que c'était un convoi très exceptionnel, y compris pour l'époque, à la mesure de Barnum, par exemple, qui était contemporain de Buffalo Bill. C'était un convoi d'un kilomètre de long, avec 3 locomotives, 800 hommes, 500 animaux divers, chevaux, bisons.
1: Des mesures à l'américaine.
2: Complètement. Donc, vous imaginez, dans une petite gare comme celle de Lons-le-Saunier, ça ne pouvait pas passer inaperçu. Et il y aura des conséquences, ouais, 120 ans plus tard, avec ce premier décès brutal, Place de la Liberté. Et ce qui a fait déclic, c'est que j'avais en souvenir une carte postale. C'était juste marqué Buffalo Bill à Lons-le-Saunier 1905. Ça a vraiment frappé les imaginations à Lons, comme j'imagine à Besançon, à Vesoul, à Belfort et dans la France entière, parce qu'ils ont vraiment fait le tour de la France.
0: Ici, nous vous donnons la parole tous les matins avec les gens d'ici de Thierry M. On découvre vos profils. On découvre également les sorties franc-comtoises à faire cet été. On soutient les festivals d'ailleurs, nous, en ce moment. Et il y a un chouette festival qui arrive en petite montagne jurassienne dans quelques jours. C'est le festival Les Gueules de Bois. Nous suivons ce festival. Il y aura Matmata cette année, Fatal Bazooka. Et on en parlera pour 8h40. Avant ça, on joue, on écoute de la musique. Phil Collins ce matin.

0: J'avais choisi la radio en Franche-Comté, numéro 1 dans le Douai en Haute-Saône, ici Besançon avec Phil Collins. Il y a Alain qui va nous retrouver dans un instant. Alain, il est en Haute-Saône, il va tenter de remporter son passeport de l'été. 27 sites de la grande région à tester gratuitement grâce à votre radio locale. Va-t-il remporter son passeport? La réponse, c'est dans moins d'une minute.
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0: Et depuis le début de cet été, nous vous offrons votre passeport de l'été pour aller visiter gratuitement le Dinozo en Franche-Comté, le musée du temps, la cité internationale de la gastronomie et du vin de Dijon, mais aussi l'abbaye de Fontenay, l'abbaye de Citeaux, le château de Saint-Fargeau ou encore le musée château de Guédelon. Alain vient tenter sa chance ce matin, il est à Combeaufontaine, en Haute-Saône, on l'embrasse et on l'accueille avec le sourire. Bonjour Alain.
4: Bonjour Louis.
0: Le week-end s'est bien passé Alain?
4: Ah, très bien. Oui, parfait.
0: Et la semaine.
4: On aurait eu un petit peu de pluie pour la nature, mais bon, oui. Le temps on a décidé autrement.
0: Alors il me semble qu'il y a eu quelques gouttes hein, quand même en Haute-Saône, mais légèrement cette nuit, un peu aussi du côté du Haut-Doubs, mais c'est vrai que c'était pas la folie. Hein. C'est pas avec ça qu'on va arroser le gazon, comme on dit Alain.
4: Ah, malheureusement.
0: Ouais, c'est la vie, c'est comme ça. Mais bon, en plus, je crois qu'il y a des chaleurs qui reviennent la semaine prochaine. Enfin bref, dès demain, pardon. Alain, on est un peu pressé parce qu'il y a 90 secondes qui arrivent. Là, c'est compter ou pas compter, c'est un vrai ou faux pour vous. Voilà. Ça marche ?
4: D'accord, très bien.
0: Deux bonnes réponses sur trois, c'est gagné. On fait un spécial Tour de France Femmes.
4: Ah.
0: Parmi les villes d'arrivée pour cette grande boucle Femmes, nous retrouvons Poligny cette année, Alain. Vrai ou faux ?
4: Faux.
0: Faux ? Ok, pas compté. Le Tour de France Femmes, c'est 9 étapes cette année. Vrai ou faux ? Comptez ou pas compté, Alain ?
4: Ah, 9 étapes ?
0: Oui. Moi je dirais oui.
4: Moi je dirais oui.
0: Allez,
4: oui.
0: Comptez, très bien. Et il n'y aura aucune franc-comtoise sur le départ de cette grande boucle cette année. Comptez ou pas comptez?
4: Ah. Si, il y aura des franc-comtoises.
0: Oui. Juliette Berthet, Vita Musique, c'est gagné. Bravo Alain, bravo.
4: Ah, génial.
0: Il y a juste la première où vous êtes loupé. Il y aura bien une arrivée, ce sera à Poligny. C'est le 3 août, c'est donc lundi prochain. Bravo Alain, le passeport est pour vous.
4: Ah ben c'est parfait, mes petits-enfants vont être contents.
0: Eh ben on est contents pour vous. Belle semaine Alain, au plaisir, à bientôt.
4: Ah ben, à bientôt, c'est bon.
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0: Et tout de suite, c'est le 90 secondes info qui nous retrouve, l'actu dans le monde et en France avec l'équipe d'ici.
5: Les secours restent pleinement mobilisés ce matin, dit la préfecture de Gironde, face à un feu qui a parcouru 42 000 hectares en 5 jours. Pas d'évolution majeure à signaler dans la nuit. Au total, 220 000 personnes ont été évacuées. Dans ce contexte, la SNCF prolonge jusqu'à vendredi l'annulation et l'échange sans frais des billets de train dans la région. La préfète appelle les touristes à ne pas venir et à changer de destination. 30 à 40 incendies combattus simultanément, dit sur France 2 le ministre de l'Intérieur Laurent Nunez. Parmi les plus gros feux en ce moment, 4500 hectares touchés dans le Var sur le massif du Gros Bessillon, 3600 hectares parcourus à Biscarrosse dans les Landes, où 5000 habitants supplémentaires ont pu rentrer chez eux hier soir. Aujourd'hui, ce sont 7 départements du pourtour méditerranéen des Pyrénées-Orientales au Var qui sont en orange face au risque élevé de feux de forêt. Emmanuel Macron préside ce matin à 10h une cellule interministérielle de crise consacrée aux incendies. Dans le reste de l'actualité, on est très anxieux, dit la CGT de Fibre Excellence. 670 salariés de Saint-Gaudens en Haute-Garonne et de Tarascon dans les Bouches-du-Rhône fixés aujourd'hui sur leur avenir. Le tribunal de commerce de Toulouse se prononce sur l'offre de reprise du principal fabricant français de pâte à papier par l'homme d'affaires Mathieu Pigasse. Et puis une quatrième place sur le Tour de France.

0: Pour le jeune prodige français de 19 ans, Paul Sexas, c'est le Slovène Tadej Pogačar qui s'impose et remporte la grande boucle pour la 5e fois. Le Tour de France Femmes débute samedi prochain.
1: Merci Cyril Ardoux.
2: Et toutes ces semaines, dans l'info d'ici Besançon, on met en lumière les métiers de l'ombre de la base aérienne 116 de Luxeuil. 1200 hommes et femmes militaires, mais aussi civils de la défense la font fonctionner. Dans le premier épisode ce matin, on vous présente les mécaniciens. Ils entretiennent et préparent les avions de chasse avant un vol et les réceptionnent au retour d'une mission, Jean-François Fernandez.
3: La deuxième escadre de chasse de Cigogne, c'est 26 pilotes et 250 mécaniciens. Avant de pouvoir décoller, les mirages sont préparés. On voit des mécaniciens avec leurs gilets de sécurité inspecter les avions de chasse. Parmi eux, le sergent-chef Guillaume, qui est mécanicien avionique.
4: Eh bien, un mécanicien d'aviation, on va gérer toute la partie mécanique, donc en avant-vol et à l'après-vol. Préparer l'avion pour qu'il soit dans les bonnes configurations pour le vol. Et à l'après-vol, le débriefing avec les pilotes, constater les pannes qu'il peut y avoir. Et dépanner à l'issue l'avion, les différents systèmes qui peuvent être en panne.
3: Avant de décoller, le pilote salue le mécanicien à travers le cockpit. À son retour de vol, il fait ce fameux débriefing et l'avion de chasse passe entre les mains des mécaniciens avant de pouvoir repartir en mission.
4: On a un peu leur vie entre nos mains au début avant qu'ils montent dans l'avion. Et donc du coup, il y a une relation de confiance qui se crée. Elle se communique, elle s'entretient avec nos missions qu'on fait quand on part à l'extérieur pour la principale mission de Luxeuil qui est la posture permanente de la sécurité, donc la PO, la permanence opérationnelle. On passe une semaine vraiment 24 heures sur 24 avec eux. Donc là, il y a en mission, et notamment sur cette mission-là, on crée ce lien de confiance.
3: Mais il y a une autre catégorie de mécaniciens, les mécaniciens servitude, qui s'occupent de tout sur la base, sauf les avions. Le sergent Joshua est l'un d'eux.
5: Tout ce qui est engin de manutention, de toutes les machines qui vont pour l'avion et qui servent à entretenir l'avion. Par exemple, un groupe de démarrage, les groupes électrogènes, les 45 kg, qui servent à démarrer l'avion. C'est nous qui les entretenons et qui font que l'avion puisse démarrer et partir en vol. En fait, on est les petites mains qui servent à faire tout ce que les gens ne peuvent pas faire. Par exemple, tout ce qui est réparer la moindre petite chose comme une laveuse ou réparer par exemple une grue pour sortir un siège, c'est nous qui le réparons, c'est nous qui l'entretenons. C'est une pièce maîtresse dans le rouage de l'armée. Car si nous ne sommes pas là, on ne peut rien faire.
3: Un rôle important où chaque poste sur la base est essentiel, c'est l'addition de ces compétences et métiers qui font que la base peut fonctionner.
2: Un reportage à réécouter et à lire sur ici.fr Besançon et à voir aussi en vidéo sur nos réseaux sociaux. Oui, par Monsieur Météo du jour.
1: Eh oui, c'est moi. Bonjour, bonjour. Eh bien, écoutez, pour l'instant, des nuages dans la région franc-comtoise. Vous l'avez peut-être remarqué en ouvrant vos volets ce matin ou en prenant la voiture. Le ciel est couvert, mais vous inquiétez pas, il va s'éclaircir en seconde partie de journée. Le soleil sera avec nous en Franche-Comté. Côté température, 28 à 29 pour Besançon aujourd'hui. 28 à 29 également pour Dole, Vesoul, Élure, au nord de Saône. On aura 27 dans la vallée de la Loue, 27 à Lille sur le Doubs et puis Poligny. Et puis 24 et 25 pour le massif jurassien ou encore le Doubs horloger. Et puis demain, une grande journée ensoleillée dans la région. Merci pour ce point sur l'actualité. Le Nord, on vous retrouve pour 9h tout à l'heure.
2: À
1: 9h donc. Et puis sinon, attention, il y avait un accident tout à l'heure entre deux voitures, entre Clerval et Baume-les-Dames. C'était juste avant le passage des rails du train à Brann. Alors, ça ne gênait pas la circulation, mais on voyait ces deux voitures au dernier moment. Donc, si jamais vous arrivez sur Brann et que vous êtes entre le pays de Clerval et Baume-les-Dames, faites attention. Il y a un accident en ce moment, 03 81 833 106 aussi. Tout va pour le mieux en Haute-Saône, dans le Jura, actuellement.
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1: On a joué Mylène Farmer tout à l'heure. Éléonore voulait Céline Dion, voilà, et de la team Céline Dion. Et bien la voici, votre Céline. On ne change pas, c'est le titre sur votre radio locale.

0: tout est complet hein, pour ces différents concerts en septembre à Paris. Mais vous inquiétez pas, elle a remis des entrées pour une nouvelle tournée ici en France. Ce sera en mai 2027. C'est bien sûr Céline Dion avec On ne change pas sur Ici Besançon.
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0: Avec nous ce matin si vous venez de vous réveiller. Bon courage hein, si vous reprenez le travail aussi aujourd'hui. Et bonnes vacances aussi si vous avez la chance d'être en vacances. Vous avez entendu parler de la mauvaise nouvelle, Éléonore ?
2: Ouais. Non, laquelle ?
0: La nouvelle foot, Sochaux.
2: Ah oui, bon, ça...
0: Malheureusement, ouais. Ça s'est mal passé pour nos Sochaliens.
2: Ça fait mal.
0: Bon alors je vous 3-0. Explique. Ouais, 3-0, c'est le résultat de cette rencontre samedi. En fait, à Saint-Vite, il y avait un match, un joli match, un derby amical. On peut le dire comme ça, c'était Dijon-Sochaux, match de préparation pour les jaunes et bleus avant le début de la Ligue 2, là dans quelques semaines. Et pour l'instant, on n'y est pas. On s'est incliné, bravo aux Bourguignons. Victoire 3-0 donc pour le DFCO. Mais ne vous inquiétez pas parce que je le sais, je le dis, là, le match amical, on a perdu. Mais les deux matchs là qui auront en Ligue 2 cette saison, on va les gagner.
2: Mais c'est pour les surprendre, et c'est pour leur donner la confiance.
0: C'est ça, c'est
2: et
0: une
2: après,
0: technique.
2: Paf, on est tout au poteau.
0: Exactement, exactement. Voilà. Ça c'est une bonne remarque de votre part. D'ailleurs, on vous offrira des places hein, dans l'année pour aller voir le derby Dijon-Sochaux. Pour l'heure, on s'intéresse au festival de la région. Dans quelques jours, il y a les Gueules de Bois Festival qui arrivent, avec notamment dans le Jura, Matmata cette année. C'est la sixième édition de ce festival à retrouver à Lénia, donc dans les petites montagnes du Jura, 20, 21, 22 août prochain. Il reste des places, hein, faut y aller, faut les soutenir parce que certes c'est de la musique ce festival, mais c'est aussi du sport. Il y a un contest, une compétition BMX à retrouver sur place. Il y a tout un univers aussi, un hein, bois parce que ça se passe dans les sapins. Alors cette année sur la programmation, on aura Fatal Bazooka, les Tagada Jones, mais aussi Krav Boka, Matmata, La Phase et bien d'autres. Les artistes qui seront présents. On devait avoir le directeur du festival avec nous ce matin, mais il répond pas au téléphone. Donc voilà, on voulait simplement insister sur le fait que si vous voulez aller au festival à Lénia fin août, faut réserver. C'est maintenant sur leur site festivalgueuledebois.com. Il y a une musique là, qui arrive dans un instant, c'est une nouveauté. Je vous la présente dans moins de 30 secondes.
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Les plus belles nouveautés sont avec nous, ici Besançon et Jérémy Frérot ce matin. On va prendre la direction de Pontarlier dans quelques minutes. On va aller aux Hôpitaux Neufs, il y a une marche gourmande qui vous attend dimanche 2 août. Ça va être franchement super sympa. Si vous aimez le sport et les saveurs, c'est le rendez-vous à ne pas louper. C'est une marche gourmande des Alpages et on en parle en détail avec les organisateurs juste après Siam. Gimme Love sur ici Besançon.

0: est originaire du pays qui va accueillir la Coupe du Monde de rugby en 2026. C'est l'Australie, c'est bien sûr Sia, avec Gimme Love sur ICI Besançon. Chers amis, on prend nos plus belles baskets, on file tout de suite près de Pontarlier. Pourquoi Pontarlier? Et surtout, pourquoi les Hôpitaux Neufs? Et bien parce que dimanche 2 août prochain, c'est une marche gourmande qui vous attend. La marche gourmande des Alpages, et on en parle avec l'un des organisateurs, c'est Jean-Marc. Bonjour Jean-Marc.
1: Bonjour à tous.
0: Bienvenue Jean-Marc, 10h-18h, dimanche 2 août, vous nous conviez donc pour faire 12 km. Je voulais savoir, qu'est-ce que c'est que cette marche gourmande? Qu'est-ce qu'on y mange? Et puis pourquoi ça plaît aussi Jean-Marc?
1: Ah ben voilà, donc la marche gourmande, c'est la 6e édition cette année. Elle est organisée par le comité d'animation des Hôpitaux Neufs. Donc on va découvrir les alpages des Hôpitaux Neufs et des Hôpitaux Vieux avec les différentes fermes qui s'y trouvent. Donc on a la ferme de la Combe, la Grange Dernier, l'Herba, la Champagne, le Balzon et puis l'arrivée sur l'arrivée départ sur la halle des Hôpitaux Neufs.
0: Ok, donc le but c'est vraiment de visiter les Hôpitaux Neufs, l'architecture, le patrimoine et surtout les acteurs qui sont présents ici.
1: Ok. Tout à fait.
0: Donc il y a un côté histoire, patrimoine, sport, mais aussi un côté saveur du coup.
1: Oui, tout à fait. Donc la marche gourmande porte bien son nom puisqu'on va déguster les produits régionaux. Donc on va commencer par un apéritif local et puis un apéritif et une bière locale donc avec des gougères. Après, on va travailler sur le stand des escargots. Donc, les gens seront amenés à découvrir des escargots de Férobe de Jougne.
0: Okay.
1: Après, donc on a une soupe au pois qui est réalisée par Denis Sandona sur les Granges Dernier. Après, on a donc à l'Herba, on va avoir la raclette du Père François. Et sur la Champagne, donc, on va déguster une salade franc-comtoise. Et puis, donc, à partir de là, on va redescendre gentiment sur les hôpitaux pour déguster des fromages, donc, Morbier, Comté.
0: Ça s'arrête pas, en fait. On marche et on mange toute la journée.
1: Il y a six stands et puis on se retrouve, donc, avec ces six stands à déguster des produits régionaux.
0: Ouais, non, franchement, c'est top. Ce sera de 10h à 18h, faut le préciser, Jean-Marc. C'est aux hôpitaux neufs. Je voulais savoir au niveau de la difficulté aussi, parce que tout le monde ne peut pas utiliser les sentiers franc-comtois. Au niveau de la marche, c'est accessible à tout le monde ou
1: oui,
0: quand
1: tout
0: même
1: à fait. L'essentiel de la randonnée se situe sur des chemins blancs, ce qu'on appelle des chemins blancs gravillonnés. Mmh. Et puis à partir de là, les gens, même les gens avec des poussettes, où des chiens peuvent accéder, ou des enfants. Moi, j'ai mon petit-fils qui l'a fait, ça lui pose pas de problème, il a 8 ans. Donc, non, c'est accessible franchement à tout le monde. Quoi.
0: Mais vous faites bien de le dire. Je donne aussi les infos pratiques, c'est 30€ par personne. Vous pouvez vous inscrire dès maintenant sur le site du comité d'animation des Hôpitaux Neufs. Ce sera 10h à 18h. Ce sera rendez-vous à la halle des Hôpitaux Neufs avec vous, Jean-Marc, et l'équipe du comité. Eh bien, écoutez, belle semaine et merci pour toutes ces précisions ce matin.
1: Merci à vous.
0: Et au plaisir. Bye bye. Ici Besançon, des infos, des sorties, de la musique aussi. Simple Minds tout de suite avec Don't You sur votre radio de l'été.

0: Nos années 80 à 90 sur ICI Besançon ce matin avec les Écossais Simple Minds. Je vous souhaite une belle semaine avec nous. On va retrouver notre docteur tout de suite, monsieur Kirzek, le docteur Kirzek, avec tous les matins des conseils. Et aujourd'hui, on s'attaque aux coups de chaleur, des coups de chaleur qui peuvent arriver plus vite qu'on ne le croit.
1: Bonjour à toutes et à tous. L'été, la chaleur peut être désagréable, mais des températures trop élevées, c'est plus que désagréable. C'est très dangereux quand on ne sait pas reconnaître les premiers signes, notamment le coup de chaleur, c'est pas juste un coup de fatigue, c'est une urgence médicale qui peut être mortelle et on sous-estime souvent la violence de ce coup de chaleur. Le corps submergé n'arrive plus à baisser sa température, elle peut monter à 40 degrés en très peu de temps et dans un cas sur cinq, c'est fatal. Le problème, c'est qu'on ne le voit pas toujours venir, d'où l'importance de savoir détecter très tôt les signaux d'alerte. Il y a deux types de signes. Des signes précoces, ceux qui doivent mettre la puce à l'oreille, une soif intense, des maux de tête, des vertiges, une fatigue extrême, parfois des crampes ou une peau chaude et sèche et on ne transpire plus. Et surtout un changement de comportement. La personne tient des propos incohérents, semble désorientée, confuse. Et ensuite, si on ne réagit pas, viennent la deuxième catégorie, les signes graves. Perte de conscience, convulsion. Et à ce stade, le pronostic vital est engagé. La règle, c'est dès que vous voyez quelqu'un qui ne réagit pas normalement, dès les premiers signes et qu'il fait très chaud, ben, il va falloir appeler les secours.
0: Appeler les secours, oui, mais en attendant, que fait-on ? Les gestes de premier secours sont-ils simples ?
1: Les gestes sont très simples, ils peuvent sauver la vie en quelques minutes. Voici la conduite à tenir. On transporte immédiatement la personne à l'ombre, dans un endroit frais, voire climatisé. On va enlever les vêtements ou au moins on les desserre. L'idée, c'est d'enlever toutes les couches qui retiennent la chaleur. On refroidit ensuite le corps, on l'asperge d'eau fraîche, on applique des serviettes ou des linges humides sur tout le corps, surtout la nuque, les aisselles et l'aine. On ventile avec un ventilateur ou un journal et si elle est consciente, on lui donne de l'eau fraîche à boire par petite quantité. J'ai pas dit de l'eau glacée. Et pendant ce temps, on a bien sûr déjà appelé les secours, le 15, le 18 ou le 112. Et on ne laisse jamais la personne seule. Évidemment, je le rappelle quand même, pas d'alcool, pas de café parce que ça aggrave la déshydratation. Les plus à risque sont les personnes âgées, mais pas seulement à les coups de chaleur. Et on le voit dès les premières chaleurs. C'est les sportifs qui se croient un peu invincibles ou les gens qui travaillent ou qui font du jardinage aux heures les plus chaudes. Donc ne surestimez pas vos capacités. Le coup de chaleur, ça peut vraiment toucher tout le monde. Allez, bon été, bonne santé, à l'écoute d'ici bien sûr.
0: Et ben merci docteur Kirzek. Et je le rappelle, demain c'est le retour des chaleurs en Franche-Comté. On a sorti un article sur le sujet, vous le retrouvez dès maintenant sur ici.fr. Besançon, il y a les infos de 9h qui arrivent, c'est dans un instant avec Éléonore Richard.
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0: Et juste après le journal de 9h, bienvenue chez vous avec ce monsieur qui a passé son week-end à la Saline Royale d'Arques. Non, mais ce n'est pas Sting, c'est notre RNT. Bonjour.
7: Malheureusement, désolé. Bonjour lui, bonjour à tous, vous allez bien?
0: Oh, vous bah allez. Écoutez, moi je suis content de vous retrouver après ces vacances.
7: Eh bien oui, bienvenue chez vous en Franche-Comté, ravi de vous retrouver également. On va parler d'un sujet que vous n'allez pas voir venir, souvent c'est le cas, c'est les voitures électriques. Elles ont le vent en poupe en ce moment avec notamment le prix des carburants. Nous aurons beaucoup de retours de vous, auditrices, auditeurs, notamment. On a du mal à s'y mettre, mais quand on s'y met souvent, on est vraiment satisfait. Et c'est tout ce que l'on va entendre dans cette première partie de Bienvenue chez vous entre 9h et 10h. Lupin, on vous dit à demain à partir de 6h.
0: À demain, bonne émission. Bye.
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7: Ici, c'est votre radio locale. Merci à vous de nous écouter. Il est 9h. Et l'actu locale à 9h en ce lundi 27 juillet, c'est avec vous Éléonore Richard, bonjour.
8: Bonjour Nathan, bonjour à tous.
7: Les conditions de détention de la maison d'arrêt de Besançon épinglées.
8: Et par un rapport du contrôleur général des privations de liberté, 470 détenus pour 272 places, un nombre de surveillants insuffisant, des locaux vétustes, conséquences, des agressions fréquentes entre détenus ou en direction des gardiens. Et les fortes chaleurs n'arrangent rien. Ce matin, ici Besançon donne la parole à un ancien détenu de la maison d'arrêt Bisontine. Il préfère rester anonyme et qu'on l'appelle cellule 129 qu'il occupait à la maison d'arrêt de Besançon dont il est sorti très récemment.
9: Moi, quand je suis sorti, il commençait à être à 3 par cellule, mais on était 2, c'est 9 mètres carrés, mais c'est 9 mètres dans un croissant. Je ne sais pas si vous voyez ce que ça veut dire, c'est 9 mètres carrés, mais un lit, une table, on bouge pas quoi. Le sanitaire dans les 9 mètres carrés, lavabo dans les 9 mètres carrés, vous êtes assis sur les toilettes, vous n'avez même pas un carré d'intimité puisqu'il y a une porte qui n'est pas plus haute qu'un mètre 20. Vous voyez votre collègue qui mange à table quoi. Pas de téléphone, on appelle ça une cabine là-bas, c'est le téléphone en cellule qui fonctionne pas. Pas de tablette non plus.
10: Et quand il fait chaud, comme il fait chaud en ce moment, c'est comment ?
9: C'est compliqué. Si vous n'avez pas les moyens de cantiner un ventilateur, vous crevez de chaud. C'est au bon vouloir aussi un peu de la direction administrative, on va dire. C'est-à-dire c'est eux qui choisissent si on peut sortir ou si on peut pas sortir, quoi. Sinon, maintenant, c'est une heure de promenade par jour. Donc, vous restez 23 heures à crever de chaud dans votre cellule.
10: On peut prendre des douches ou c'est pas possible?
9: C'est deux fois de la semaine. C'est insalubre. Les douches, un coup sur deux, on a de l'eau chaude, un coup sur deux, on a de l'eau froide. C'est deux fois la semaine et faut être à l'heure quand ils ouvrent la cellule, quoi. Si vous êtes pas à l'heure quand ils ouvrent la cellule, bah, vous avez passé votre tour pour la douche. Donc, c'est deux douches maximum par semaine. Si vous foirez votre douche, eh ben, ça peut être une douche.
10: Dans ces cas-là, quand il fait chaud comme ça, ça génère pas un peu des tensions ou...
9: Forcément que ça génère des tensions, madame. On prive les gens de toute humanité. Ça crée des tensions. Puis la chaleur, le manque de compassion aussi de la direction pénitentiaire. C'est compliqué, c'est pas une bonne prison, la butte. C'est pas la mieux que j'ai connue. Après, je veux pas valoriser les détentions, mais Vivonne, qui est un CD, un centre de détention, c'est pour des longues peines. Quand même meilleure condition de vie, quoi.
10: Parce que vous avez fait combien de prisons en tout ?
9: En tout, j'ai fait 8 ans de prison.
10: Et combien de prisons différentes ?
9: Excusez-moi, je compte. 6.
10: Et celle de Besançon, dans le classement ?
9: Dans le classement, c'est une des pires avec Bois d'Arcy.
8: Témoignage recueilli par Marion Strecher pour Ici Besançon. La direction de la maison d'arrêt de Besançon que nous avons sollicité n'a pas souhaité s'exprimer.
7: Réunion de crise interministérielle présidée par Emmanuel Macron dans une heure à l'Élysée.
8: Oui, face à l'ampleur inédite des incendies en Gironde, dans le sud-ouest, 42 000 hectares brûlés, 240 habitations détruites, 2500 pompiers mobilisés. Pour l'heure, l'incendie n'est toujours pas fixé, mais la situation est restée globalement stable cette nuit selon la préfecture. D'ailleurs, les fumées sont arrivées jusqu'à chez nous hier en Franche-Comté, ciel voilé, odeur de brûlé. Les pompiers du Jura ont reçu entre 150 et 200 appels de signalement hier. Selon la préfecture du Doubs, aucun seuil de qualité de l'air n'a été dépassé. Ça s'est dissipé dans l'après-midi, mais ce phénomène pourrait se reproduire si les incendies se poursuivent. Et un incendie aussi dans le Jura, au Deschaux, près de Dole. Il s'est déclaré hier, vers 3h du matin. Un bâtiment agricole a brûlé. 340 tonnes de fourrage étaient totalement embrasées à l'arrivée des pompiers. Trois lances étaient encore sur place hier soir.
7: Ici Besançon, 9h04, 45 000 spectateurs en deux jours à la Saline Royale d'Arquesnans.
8: Et pour voir les concerts de Gims et Sting ce week-end, avec à la clé un bon mélange de générations, Alexandre Rubin.
11: La preuve avec cette famille accoudée aux barrières juste devant la scène.
12: Voir Sting avant de mourir, c'est un truc que j'avais pas imaginé, quoi.
11: Alors Marc ne pouvait pas rater cette occasion.
12: Moi c'est simple, j'ai quatre enfants, il y en a deux qui m'ont dit on va aller voir Gims. Je leur ai dit si vous voulez aller voir Gims, vous irez voir Sting. Sting c'est aussi Police, donc c'est avant tout Police. Police, Roxane, c'est un truc de dingo, quoi.
11: En plus, il habite juste à côté de la Saline Royale.
12: Le site, on vient tous les étés, c'est un peu notre jardin d'enfants. Les enfants ont grandi là-dessus, en poussette, et puis à pied, et puis après à vélo. Et puis, ils ont connu la Saline avec les jardins, ils ont connu la Saline avec les festivals, etc.
11: Parmi ses enfants, Sam, 15 ans.
13: On ne pensait pas qu'il y aurait un truc comme ça aussi énorme. La dernière chose de cette ampleur-là, c'était David Gilmour, il y a 10 ans. On ne pensait pas qu'il y aurait encore un autre truc, encore deux concerts sur un seul week-end, c'est juste énorme.
11: Lui a surtout profité du concert de Gims.
13: Il est remonté jusqu'en 2010 pour faire ses anciens. Un tube.
11: Avec une préférence,
13: c'est Bella. C'était la deuxième chanson qu'il a fait du concert. c'était énorme.
11: Et toute la famille espère maintenant que cet événement revienne dans les prochaines années.
8: Et article à retrouver sur ici.fr Besançon. Et un petit mot de sport après la musique, on ne l'arrête plus. Tadej Pogacar a remporté son 5e Tour de France hier. Il se hisse donc au même niveau que les recordman Bernard Hinault, Jacques Anquetil, Eddy Merckx et Miguel Indurain. Hier, c'était Van der Poel qui a remporté l'ultime étape sur les Champs-Élysées. Notre bisontin Romain Grégoire a terminé 34e de cette dernière étape et 57e au classement général du Tour. On espère le voir briller pour sa prochaine course le 11 août prochain au Critérium de Colmar. Mais avant, tous nos espoirs sont placés sur nos deux franc-comtoises, Juliette Berthet et Vita Musique, pour le Tour de France Femmes qui commence samedi.
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8: La météo, Nathan RLT. Qu'est-ce que vous nous annoncez?
7: Quelques gouttes ce matin, mais petites gouttes, hein, vraiment, histoire de dire, malheureusement, pas de bonnes averses, alors que nous en aurions grandement besoin. Les nuages bien présents actuellement vont laisser de plus en plus passer le soleil au fur et à mesure de la journée. Et nous attendons jusqu'à 27 pour les maxis cet après-midi, avec 22 à Pontarlier, Valdaon, 25 à Quingé et Montbozon, 26 à Luxeuil et Besançon, 27 pour Vesoul-Grès et Lons-le-Saunier. Vos conditions de circulation à 9h06, vous nous aviez signalé sur la départementale 683 dans le Doubs, juste avant Claire au niveau du pont qui passe sous la ligne de train. Un accident donc entre Baume-les-Dames et Clerval. D'après les retours que je peux avoir en studio, il n'y a visiblement plus de gêne à la circulation dans ce secteur et plus d'accidents. Si vous rencontrez la moindre difficulté, prévenez-nous. Vous êtes nos premiers témoins, vous qui êtes au plus près du terrain, même pendant tout l'été. 03 81 833 111. Éléonore Richard, vous revenez tout à l'heure à 10h.
8: À tout à l'heure.
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7: La chose la plus chère, c'est ce que signifie la Ziza en arabe, titre composé par Daniel Balavoine dans le courant de l'année 85, en hommage à son épouse Corinne Barkessa, qui était d'origine juive marocaine. La Ziza, voici donc Daniel Balavoine sur Ici Besançon. Petit

0: Titre reflétant à la fois certes son amour pour son épouse, mais également la préoccupation de Daniel Balavoine face à la montée du Front National, l'Aziza, sur Ici Besançon.
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0: Jusqu'à 11h, bienvenue chez vous en Franche-Comté, votre magazine du quotidien dans lequel nous allons nous intéresser dans un premier temps à un sujet de plus en plus d'actualité et pour cause, la voiture électrique qui connaît un vrai boom des ventes actuellement avec l'augmentation du prix des carburants notamment. On s'y intéresse avec Thierry M, vos témoignages et ses invités.
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2: Ici Besançon, à votre avis, est-ce que c'est le bon moment pour passer à l'électrique, vu la crise pétrolière que l'on connaît? Alors, il paraît que c'est pas le choc pétrolier, hein. Le ministre était revenu sur ses déclarations. C'est pas un choc pétrolier, mais enfin, c'est une bonne crise quand même. Et on se demande si elle va pas durer un petit peu, si elle va pas se prolonger. Donc voilà, on se pose quelques questions en ce moment. Forcément, on est un petit peu dans l'inconnu. On va vous poser la question à vous. Vous venez témoigner. Est-ce que vous êtes passé à l'électrique? Est-ce que vous avez franchi le pas? Et c'est Jean-Marc Jacques qui est avec nous. Bonjour Jean-Marc.
3: Bonjour Thierry, bonjour à toutes et à tous.
2: Référent Bourgogne-Franche-Comté mobilité électrique, c'est bien ça?
3: C'est bien ça.
2: Voilà, depuis quelques années maintenant.
3: Oui. Ouais,
2: avec chaque année l'organisation de manifestations pour la promotion.
3: Entre autres.
2: De la mobilité électrique.
3: Et le portage d'un programme national de formation pour accélérer et faciliter le passage à la mobilité électrique en parallèle.
2: Vous n'allez pas me dire non, vous, à la question posée. Est-ce que c'est le bon moment pour passer à l'électrique? C'est toujours le bon moment, c'est ça?
3: C'est toujours le bon moment. La crise énergétique qu'on connaît, évidemment, va dans ce sens. Après, évidemment, tout dépend des usages et des besoins. Mais comme je dis toujours, n'ayez pas peur de passer à l'électrique. L'essayer, c'est l'adopter. Et a fortiori, économiquement parlant, en ce moment.
2: C'est quoi la peur? C'est le prix? C'est le temps de recharge? Je suis en train de décomposer les peurs,
3: c'est
2: finalement.
3: C'est tout ça. C'est tout ça. C'est les peurs.
2: Comment on fait chez soi? Parce qu'on n'est pas forcément équipé, etc.
3: Beaucoup d'idées reçues. Alors bien sûr le coût d'achat du véhicule, même si les prix de vente se rapprochent à voitures comparables évidemment des versions thermiques. Sur d'autres radios, on peut entendre des publicités de constructeurs qui, en tout cas pour les usages professionnels, annoncent le prix de l'électrique au prix du diesel. Donc c'est déjà un premier signe. Ensuite la peur de l'autonomie. Est-ce que je vais pouvoir aller jusqu'au bout? Qu'il y a des points de charge partout en France. La France est devenue le premier pays en Europe en termes de nombre de points de charge, alors qu'on était très à la traîne il y a encore quelques années.
2: Le temps de charge?
3: La peur du temps de charge, alors que là, dorénavant, vous pouvez recharger votre voiture très rapidement, 15 à 20 minutes jusqu'au 80%. Mais tout ça, il faut un accompagnement, il faut une explication lors de la réflexion, lors de l'achat du véhicule. Il faut que les professionnels donnent les bonnes informations et surtout que nos auditeurs ne prennent pas pour argent comptant tout ce qu'ils voient ou tout ce qu'ils entendent ici ou ailleurs, notamment sur les réseaux sociaux.
2: C'est-à-dire, par exemple, c'est quoi qui fait le plus de mal?
3: Oh, le fait de dire que une recharge électrique coûte aussi cher qu'un plein de gasoil, c'est juste inentendable, a fortiori en ce moment.
2: Ben, le gasoil, sérieusement, oui, augmenté. Hein. Oui. C'est ça le paradoxe du diesel, hein, en ce moment.
3: Oui, mais encore 2 mois avant cette crise, on entendait déjà ça, et c'est juste inentendable. Vous ne faites pas le plein systématiquement de gasoil uniquement sur des stations d'autoroute. Vous le faites la plupart du temps, comme tout le monde, sur les supermarchés, auprès des grandes surfaces. Le plein d'électrique, c'est pareil. Et je dirais même, c'est encore plus simple et beaucoup, beaucoup, beaucoup moins cher lorsqu'on le fait chez soi, lorsqu'on a la chance de pouvoir être équipé. Mais on évoquera sans doute ça tout à l'heure. On estime que l'équivalent de 100 km en électrique, lorsque vous faites le plein chez vous, en bénéficiant d'un tarif hors creuse, hors pleine, pour 100 km, ça vous revient à 3,80 €.
2: Ouais, effectivement.
3: Je vous mets au défi de faire 100 km avec 3,80 € de gasoil, surtout en ce moment.
2: Oui, mais le prix d'achat d'une voiture électrique n'est pas le même qu'une voiture classique. Donc, l'un dans l'autre, voilà.
3: Au niveau de la signature du bon de commande et lorsqu'il faut le chèque, évidemment, ça fait mal. Mais il faut raisonner sur la durée d'acquisition de ce véhicule. Et encore une fois, a fortiori avec la crise qu'on connaît actuellement, le coût de l'énergie, qui est le poste après l'achat du véhicule, qui est le poste le plus important. Et si on rajoute à ça des frais d'entretien beaucoup moins élevés qu'un véhicule classique, il est très rapidement rentable de passer à l'électrique.
1: Ok. 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
0: Et passer à l'électrique, vous avez été nombreux et nombreux à le faire là depuis ces derniers temps et vous en êtes visiblement convaincus, comme vous entendrez avec vos témoignages à suivre grâce à vos appels au 03 81 833 111 ce matin. Dans Bienvenue chez vous en Franche-Comté, la première partie, l'artiste qui arrive viendra vous présenter son dernier album en date, le disque bleu, ça sera le 8 décembre de cette année à Micropolis Besançon, Benjamin Biolay, que voici avec ce premier extrait de cet album, ça s'appelle Écran Total et c'est sur votre radio. 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

0: Écran total, Benjamin Biolay dans votre radio ici Besançon.
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0: Ce matin dans Bienvenue chez vous en Franche-Comté, la première partie, on oublie ce bruit. Pour la voiture électrique avec Thierry M et ses invités.
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3: La question est posée ce matin, est-ce le bon moment pour passer à l'électrique? On parle de véhicules, évidemment, on peut parler de vélo électrique, à assistance électrique, mais on parle principalement quand même de voitures de tous les jours. Et c'est Patrick qui nous rejoint depuis Tise. Bonjour Patrick.
4: Bonjour.
3: Alors, dites-nous votre position à vous.
4: Ben, ma position est pour l'hybride, mais pas pour le tout électrique.
3: D'accord.
4: Déjà.
3: Et la raison ?
4: Pour la première raison, déjà, c'est le financement. Parce que faut pas se faire d'illusions. Vous avez à l'heure actuelle plus de 50% de taxes sur l'essence. Vous allez passer en électrique. Le gouvernement, qu'est-ce qu'il va faire ? Ben, il va faire augmenter le prix de l'électricité, tout simplement, pour récupérer les mêmes taxes et les mêmes choses. Parce qu'ils vont pas perdre des milliards qu'ils ont avec l'essence, qu'ils ont avec les carburants. Et avec l'électrique, eh ben, ce qu'ils vont faire, ils vont faire la même chose, c'est-à-dire qu'à un moment, ben, votre électricité sur votre voiture eh ben, va être taxée au maximum de manière à faire le truc.
3: Ça c'est la première des choses. Ouais, c'est une anticipation que vous faites, ça, parce que...
4: Oui. C'est pas une anticipation. Écoutez le gouvernement. Le gouvernement vous a dit je ne baisse pas le prix de l'essence de manière à récupérer les taxes.
3: Okay.
4: Eh ben, ça sera exactement pareil. En plus, les moteurs électriques, moi qui suis ingénieur en électricité et qui ai travaillé beaucoup en électricité, c'est pas si fiable que ça. Et en plus de ça, vous avez ce qu'on appelle les champs magnétiques. Et puis, vous avez des champs harmoniques qui se mettent sur les moteurs à courant continu. Et ça, vous allez l'avoir dans les voitures et qui vont venir au fur et à mesure que ça va se propulser.
3: En quoi ces champs sont-ils mauvais ?
4: Ben, ces champs sont mauvais parce que ça fait des contre-courants, puis ben, vous allez avoir vos voitures qui vont plomber, vous allez avoir des circuits qui vont se bouffer. C'est incroyable ce que ça peut être.
3: Bon, c'est pas la généralité, on peut pas constater ça quand même actuellement. Hein.
4: Pour le moment, vous ne l'avez pas trop parce que vous avez des voitures qui sont très bien construites à l'heure actuelle, mais ce ne sera pas le cas au fur et à mesure.
3: Bon.
4: Vous allez avoir de la mauvaise qualité. Ça, c'est la deuxième chose. Maintenant, la deuxième chose, quand vous avez une voiture électrique en panne, vous ne pouvez pas la pousser, vous ne pouvez rien faire. Il vous faut un dépanneur tout de suite. Quand vous dites une recharge, 20 minutes, recharge rapide en 20 minutes. Quand vous allez avoir sur l'autoroute des milliers de véhicules qui vont arriver pour se charger en 20 minutes à chaque fois, imaginez ce que ça va donner.
3: Oui. Merci pour votre témoignage, Patrick, en tout cas du côté de Tise, parce que ça apporte effectivement un certain nombre de choses, d'arguments. Peut-être que va contrecarrer tout de suite Jean-Marc Jacques.
5: Contre-argumenter, je veux
3: oui,
5: dire.
3: Oui, on va dire ça.
5: Alors, tout d'abord, au niveau des taxes, il est clair que si demain tout le monde passait à l'électrique, l'État ne va pas s'asseoir sur 45 milliards d'entrées fiscales.
3: Là, on peut donner raison à Patrick.
5: Absolument.
3: En partie.
5: Oui. Et c'est déjà sans doute dans les tuyaux. Il y a, à ma connaissance, deux pays dans le monde qui l'ont déjà fait. La Nouvelle-Zélande et l'Islande. Mais comment font-ils ? Ils ne taxent pas l'électricité chez vous, parce qu'il serait hors de question de taxer votre mobilité au même titre que votre grille-pain ou votre lave-linge. Ce qu'ils font, c'est tout simplement taxer au kilomètre en fonction de chaque passage au contrôle technique. Vous avez fait 25 000 kilomètres entre deux passages au contrôle technique, et bien on vous taxe au kilomètre. Ça, c'est une piste qui est en place en Islande et en Nouvelle-Zélande. Il en existera sans doute d'autres, mais encore une fois, l'État ne va pas s'asseoir sur 45 milliards d'entrées fiscales.
3: Moins d'une minute, Jean-Marc, pour les autres contre-arguments.
5: Alors, le fait de dire que des files d'attente sur les autoroutes, parce que tout le monde va rouler à l'électrique, etc., il ne faut pas comparer l'état d'équipement des stations-service actuellement avec, en France, à peine plus de 2 millions de véhicules électriques par rapport aux 15 millions qu'on nous annonce d'ici 2035. Les équipements vont suivre également en parallèle. Et il faut savoir que 80 à 90% des recharges s'effectuent au domicile ou sur le lieu de travail. Donc là, on parle uniquement des longs déplacements. Les chassés croisés en vacances, je ne dis pas qu'il ne peut pas y avoir de problème, mais c'est 4-5 jours sur 365.
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0: Et lors de ces chassés croisés, lorsque vous avez un véhicule électrique, il faut évidemment anticiper la recharge et toujours garder au minimum 20% d'autonomie, de marge de sécurité. Bon, en tout cas, voilà, il y a des arguments contre, des arguments pour, mais force est de constater que la voiture électrique séduit vraiment de plus en plus et fait très peu de déçus tout de même, à l'image de votre propre expérience. Vous, auditrices et auditeurs d'ici Besançon, on va continuer de vous écouter dans les prochaines minutes, dans la suite de Bienvenue chez vous en Franche-Comté, la première partie. Avant ça et pour la suite, j'aurai pour vous deux idées sorties et toujours toutes vos chansons son préféré avec You It's Mix dans moins de 2 minutes ici.
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6: L'Institut Pasteur œuvre pour transmettre aux générations futures un monde en meilleure santé. On en parle dans un instant avec Arnaud Fontanet, chercheur.
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0: Le bon son de votre radio, ici Besançon, avec Sweet Dreams. À l'instant, c'était Eurythmics.
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0: D'abord développé par seulement quelques marques avec en quelques mois des modèles devenus emblématiques tels que la Renault Zoé ou encore les Tesla. Nous nous intéressons ce matin sur ICI Besançon aux voitures électriques avec Thierry M, ses invités. Vos témoignages au 03 81 833 111.
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2: Aujourd'hui, on se penche sur la mobilité électrique. Est-ce le bon moment, finalement, avec la crise du prix des carburants, de passer les carburants classiques? Est-ce le moment de passer à l'électrique? Est-ce le bon moment, justement? Il y a quelques opportunités. On va y revenir dans un instant avec Jean-Marc Jacques, qui nous fait le plaisir d'être là aujourd'hui au nom de Bourgogne-Franche-Comté Mobilité Électrique. Bonjour.

0: Bonjour Bill.
1: Oui, bonjour.
0: Vous êtes pontissalien.
1: C'est ça.
0: Alors,
1: c'est
0: votre expérience par rapport à la mobilité électrique, qu'est-ce que vous diriez ?
1: Eh ben, elle est proche de zéro, puisque je suis passé, j'ai fait le choix du coup de passer à l'électrique il y a 2 semaines de ça.
0: Ouais.
1: Je fais pas loin de 150 km par jour, et moi, les voitures thermiques, j'en ai ma claque. Des problèmes dans tous les sens, des entretiens de FAP, des fuites d'huile, des problèmes de boîte. Alors peut-être que je choisis pas forcément les bons modèles thermiques non plus, mais voilà, tout ça cumulé, plus le prix à la pompe à 2,30, ça m'a fait passer le cap.
0: Ouais, c'était la cerise sur le gâteau là. C'était la cerise sur le gâteau, le prix du carburant finalement, en plus
1: là,
0: de tous les problèmes.
1: Voilà, ouais. La goutte qui a fait déborder le vase, j'ai franchi le cap. Donc voilà, c'est vrai qu'il y a une petite appréhension aussi, parce c'est quand même un fonctionnement qui est différent au niveau de la recherche de borne quand on fait des longs trajets, au niveau de la recharge du coup à domicile chez soi, parce qu'il y a beaucoup de... Enfin, il y a trois solutions en fait qui existent pour recharger ses bornes chez soi, donc je suis en train de me former là-dessus.
0: Oui, vous n'êtes pas encore au volant d'une voiture électrique pour l'instant, hein, c'est
1: demain.
0: Ça hein,
1: voilà. Je vais la chercher à Montpellier demain, voilà, c'est prévu.
0: Okay.
1: Demain, ce sera le cas.
0: D'accord. Tous ces problèmes évoqués par Bill à l'instant, Jean-Marc, tous ces problèmes mécaniques, etc., sur des voitures classiques à moteur thermique, on les a pas sur un véhicule électrique du tout. On a quand même quelques trucs de transmission, de choses comme ça, j'imagine.
2: Je ne dis pas qu'une voiture électrique est 100% fiable. En revanche, ce qu'on peut dire, c'est qu'un moteur électrique est infiniment plus fiable parce que infiniment plus simple qu'un moteur thermique. Vous n'avez notamment pas le besoin de lubrifier toutes ces pièces, donc pas de vidange. Donc en termes de coût également, on évoquait le coût du véhicule, vous n'avez pas de vidange. Et la marque qu'a choisi Bill l'écrit noir sur blanc dans ses documents, il n'y a pas d'entretien à prévoir sur le moteur de sa voiture. Alors évidemment, vous allez changer les pneus et les essuie-glaces comme n'importe quelle voiture, mais vous avez infiniment moins de frais d'entretien de votre voiture.
0: Donc le coût à l'usage est intéressant.
2: Le coût à l'usage, le coût de l'énergie, le coût de l'assurance. Vous avez certaines assurances qui offrent des réductions pour les propriétaires de véhicules électriques. Le coût de la carte grise également. Vous avez énormément de coûts qui...
0: C'est moins élevé la carte grise.
2: Oui, absolument.
0: Ok.
2: Il y a encore quelques temps, elle était purement et simplement gratuite.
0: Ouais.
2: Ça a changé, mais vous avez des coûts moins élevés.
0: Il faut bien que l'État récupère des sous.
2: Là, c'était les régions, en l'occurrence.
0: Vous dites que la carte grise, c'est plus gratuit comme c'était avant, mais voilà, parce que on est en train de se rendre compte. Ça donne un petit peu raison aussi à Patrick, précédemment, parce que l'État, il va falloir qu'il s'y retrouve.
2: Absolument.
0: Quelque part.
2: Absolument.
0: Voilà.
2: Mais, encore une fois, là, on est sur la fiscalité, on est sur un autre débat. Mais alors, les coûts, évidemment, tout ça, c'est une chose, mais il faut aussi savoir que la mobilité électrique est une solution pour améliorer la qualité de l'air. Et il faut décarboner nos vies. Là, on parle de transport, mais il faut aussi décarboner notre alimentation, notre façon de construire, notre façon de voyager, notre façon... Il faut décarboner si on veut pas que la planète implose un jour.
0: Bon, après restera le problème des avions, hein. Voilà, parce qu'on l'a entendu ce matin.
2: Certains avions sont électriques également.
0: Avec ce pilote de ligne qui est devenu naturopathe.
2: Oui, j'ai vu passer ça.
0: Une éco-conscience. Oui. D'un coup, il s'est dit oh là là, qu'est-ce qu'on fait avec les avions, quoi.
2: Mais bon, vous avez des
0: avions sont pas encore électriques, hein.
2: Certains le sont. Ouais. Des avions de fret, notamment aux États-Unis pour les vols internes sur batterie.
0: Okay.
2: Ça commence. Et les poids lourds. Alors, on parle d'autre chose, mais les poids lourds s'électrifient intensément aussi.
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5: Eh oui, on n'arrête pas le progrès. On continue d'évoquer les véhicules électriques dans les prochaines minutes. J'aurai avant ça, comme promis, deux idées sorties pour vous. Il y en aura pour tout le monde. Le Doubs, la Haute-Saône, vous allez être servi avec deux chouettes idées pour vous. Et pour tout de suite, la musique ici, Besançon, qui continue évidemment au cœur de l'été, partout en Franche-Comté, avec William Scheller et les filles de l'Aurore.

0: Les filles de l'aurore, le collecteur signé William Scheller sur Ici Besançon.
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0: Du sport à Besançon et un rendez-vous sentant bon l'été à Luxeuil en Haute-Saône pour deux idées sorties. Suivez-moi, c'est par ici. Jusqu'au 22 août prochain sur le site de la Malcomba Besançon, juste derrière Micropolis, vous pouvez pratiquer le sport gratuitement avec de nombreuses disciplines accessibles pour petits et grands, et ce dans le cadre de Vitalité avec votre radio locale. Ici Besançon, rendez-vous du lundi au vendredi de 9h30 à 12h30 et de 16h à 19h. Notez également que d'autres activités vous sont proposées, toujours dans le cadre de Vitalité, dans la forêt de Chaillu. Tout le programme sur notre site ici.fr Besançon. Quittons la capitale comtoise pour Luxeuil-les-Bains à présent, dans le nord-est de la Haute-Saône, avec les lundis Terrasse, un rendez-vous chaque début de semaine placé sous le signe de la convivialité, du partage et de la bonne humeur, avec évidemment de quoi boire avec modération et bien manger, le tout accompagné de musique. Rendez-vous pour cela au comptoir JOA, rue des Termes à Luxeuil. Ici Besançon, pour d'autres infos pratiques, le rendez-vous c'est dans une heure.
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0: Et la musique avec Chagrin d'amour, tout de suite, chacun fait ce qui lui plaît.

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0: 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C'était Chagrin d'amour sur Ici Besançon, 10h moins le quart.
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0: Les voitures électriques ont la cote ce matin dans Bienvenue chez vous en Franche-Comté. La première partie, grâce toujours à Thierry M et ses invités.
2: C'est tellement passionnant que voilà, on est très très à la bourre. Donc on va donner la parole tout de suite à Evelyne à propos des voitures électriques, puisque c'est le sujet évidemment. La mobilité électrique, est-ce le moment d'y passer finalement, voilà, de se lancer. Bonjour Evelyne.
3: Bonjour.
2: Vous nous appelez de quel endroit ?
3: De Voletry.
2: D'accord. Alors votre question, c'est quoi ?
3: Alors ma question c'est, moi l'électrique ça me fait peur parce que j'ai déjà vu 3 voitures brûler.
2: Vous avez déjà vu ?
3: Oui, 2 sur l'autoroute et 1 sur un parking comme ça spontanément.
2: D'accord, et c'était des voitures...
3: Et pourtant je ne sors pas beaucoup.
2: Des voitures électriques, voitures hybrides, vous ne savez pas trop ? Si ?
3: Ben non, je ne sais pas.
2: Ok, merci pour ce témoignage Evelyne qui révèle aussi une certaine inquiétude quand même, parce qu'effectivement il y a des cas, on ne peut pas le nier.
4: Il y a des cas, on ne peut pas le nier, comme il y a eu des cas avec les voitures au gaz en leur temps, comme il y a eu des cas, mais ça on le savait moins parce qu'il n'y avait pas les réseaux sociaux et la télévision, lors de la mise en place de l'automobile. Il faut faire attention, je ne dis pas que ça n'arrive pas, mais il faut faire attention à ce que l'on entend. Un exemple, un pavillon a pris feu, le feu a pris dans le garage, et comme par hasard il y avait une voiture électrique branchée dans le garage. Ce n'est pas véhicule électrique qui prend feu. C'est l'écrasante majorité du temps le circuit électrique qui est en surchauffe parce que l'installation n'était pas bonne et le véhicule n'était pas branché à ce qu'il fallait.
2: Ok, rapidement, parce que maintenant on est contraint par le temps, le marché de l'occasion, j'avais promis, j'en avais parlé, il est de plus en plus riche, on va dire.
4: Oui, c'est un marché qui commence sérieusement à se mettre en place, et il faut savoir que le marché de l'occasion de la voiture en général est essentiellement nourri par les entreprises. Et c'est ce qui se passe également avec les voitures électriques, parce qu'au bout de 3 ans, 4 ans, les entreprises changent leur parc, et donc les véhicules électriques achetés il y a 3-4 ans commence à nourrir ce parc, et c'est vraiment très très intéressant du coup de passer à l'électrique, même si votre voiture a 80 ou 100 000 km, ça n'est pas du tout un frein à l'achat. Il faut donc simplement veiller à demander un diagnostic de la batterie pour savoir jusqu'à quel pourcentage votre batterie peut se recharger, sachant que généralement on va vous faire un diagnostic à 85-90%.
2: Voilà, vous demandez un diagnostic batterie, donc, et vous prenez attache avec votre concessionnaire qui va vous orienter vers le parc occasion. J'avais une dernière question, je ne sais plus, voilà, elle est sortie de la tête, mais on n'a plus le temps de toute façon, Sarah me fait signe, c'est terminé. Merci Jean-Marc Jacques,
4: en merci
2: tout cas,
4: à vous.
2: De nous avoir éclairé sur tous ces sujets. Une question, c'est quoi la tendance ? Ça baisse en prix ou ça augmente en prix ?
4: Non, ça baisse en prix.
2: Vous êtes sûr ?
4: Oui, absolument. L'augmentation des coûts a surtout été due aux normes qui ont été imposées, les ABS, etc., qui n'existait pas il y a 20 ans.
2: Merci Jean-Marc Jacques. Merci Bourgogne-Franche-Comté, mobilité électrique. Voilà pour tous ces éclairages.
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0: Et après les véhicules électriques, dans un instant, grâce à Valère Coréard et Paris et les économies, il sera question de camping-car. Avant ça, il y aura du sport avec nos experts. Et puis, la musique ici, Besançon, Suzanne Vega, dans une version remixée par DNA avec Tom Zanner. C'est ce qui arrive dans les prochaines secondes.
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0: Le groupe de musique DNA avec cette reprise de Suzanne Vega à l'instant sur Ici Besançon, c'était Tom's Dinner.
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0: Et à vos côtés aujourd'hui, Romain Doll, coach sportif spécialisé dans la perte de poids à Besançon avec le site coachingpourtous.fr et puis les réseaux sociaux. Bonjour Romain.
2: Bonjour Nathan.
0: Et avec vous, on va démonter quelques préjugés ou en tout cas des croyances, altocroyances aujourd'hui en ce qui concerne le sport, le bien-être de manière générale, parce qu'on peut entendre parler souvent soit d'aliments qui seraient mieux qu'un autre ou des pratiques sportives mieux que d'autres. Il y en a pas mal visiblement.
2: Ah oui, on pourrait écrire un livre, je pense, ouais. Là-dessus. Oui, oui, tout à fait.
0: Et ça va être quoi comme croyance, c'est-à-dire un peu
2: En exemple, on entend beaucoup sur les réseaux le kilomètre par heure idéal pour perdre du poids sur un tapis de course, par exemple. Donc, soi-disant qu'à 2,3 km avec une pente de tant de pourcents, et ben, tu brûles plus de calories que d'autres. Voilà, c'est ce genre de
0: croyance. Et ça, c'est faux.
2: Ouais, c'est totalement faux.
0: C'est accentué à l'heure des réseaux sociaux, justement, ces croyances-là?
2: Oui, oui, soit les influenceurs, soit il suffit d'associer une photo avant-après avec quelqu'un qui fait de la marche sur un tapis et on se dit, bah, c'est bon, on associe en fait. Mais pas du tout, déjà, il faut faire l'effort et puis une logique que plus ça va être dur et intense, plus vous allez brûler de calories. Donc non, c'est pas forcément vrai, ça dépend de la durée, de la difficulté, ça dépend de plein de paramètres.
0: Et donc il y a là pour la partie sportive où donc avec ce temps de kilomètre heure sur un tapis de course et la pente qui va bien, il y a aussi par rapport aux aliments où on peut entendre vaut mieux manger tel aliment, boire telle boisson plutôt qu'une autre, et finalement c'est pas forcément vrai.
2: Ouais ouais, il y a une grande mode sur ce qu'on appelait les super aliments. Alors en effet, il y a des aliments qui sont vraiment bien, mais j'aime bien rappeler que même l'eau tue. Donc en fait, le secret c'est plutôt une question d'équilibre. C'est tout aliment en excès est pas bon, peu importe sa qualité. Donc cette notion de super aliment qui est pas totalement vraie. Après, moi, on me pose souvent les questions concernant les œufs.
0: Oui, parce qu'on entend des fois faut en manger, après
2: le cholestérol, faut en manger un peu, etc. Mais... Non, mais après, encore une fois, c'est du bon sens. Hein. Vous n'allez pas vous faire 3 œufs le matin, 3 œufs le soir. Alors oui, il faut varier les cuissons des œufs, mais comme les types d'eau, les types de pain, c'est pareil en fait. Donc non, on peut manger des œufs, il n'y a pas de problème.
0: Et après, chaque aliment, chaque fruit notamment, a ses vertus, ou en prenant plusieurs, que ce soit la banane ou la fraise, encore plus connue pour de nombreuses vertus. L'ananas, par exemple, on peut entendre le jus d'ananas, c'est le meilleur jus, entre guillemets, ou qui ne fait pas grossir ou autre, pareil, ça c'est...
2: Ouais, mais non, clairement pas, c'est comme la petite goutte de citron pour maigrir, non. Alors ça fait pas de mal, hein, en effet, hein, mais non, il n'y a pas de vertu amaigrissante ou quoi que ce soit... moi j'avais entendu le jus de raisin parce que c'était le moins transformé, enfin
0: ah oui.
2: Chacun y va de sa pub, après il y a les industriels aussi avec leurs notes, donc non c'est tout jus, encore une fois en excès c'est pas bon du tout. Donc non, il y a beaucoup de croyances dans l'alimentaire.
0: Et vaut mieux adapter juste son alimentation, varier les plaisirs, varier
2: exactement.
0: Son alimentation, c'est le principal.
2: Exactement, ouais.
0: Et
2: ouais.
0: Ça c'est noté, et comme ça c'est toujours bon, je pense, à rappeler, d'autant plus comme je le précisais à l'heure des réseaux sociaux, ça peut aller très vite,
2: ça
0: ces
2: va
0: genres
2: très,
0: de croyances.
2: Très, très vite.
0: Avec les photos, vous disiez avant, après. Moi je suis toujours pris pour la photo avant, je comprends pas pourquoi, mais bon, voilà. Merci en tout cas, Romain Doll, coach sportif spécialisé dans la perte de poids à Besançon, coachingpourtous.fr et sur les réseaux pour vous contacter. Si vous souhaitez poser une question à Romain Doll dans ce rendez-vous des experts, c'est possible aussi avec les réseaux d'ici Besançon. À très vite.
2: Au revoir.
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0: Alexandrie. L'avalanche, un coup de cœur ici Besançon.
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2: Depuis 135 ans, l'Institut Pasteur œuvre pour un monde en meilleure santé. 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
7: Et même en mode été, on vous aide à faire des économies grâce à Valère Coréard. Par ici, les économies. Bonjour à vous, Valère. Avec chaque jour, un bon plan pour notre pouvoir d'achat. Et vous vouliez vous adresser aux propriétaires de camping-car, van ou fourgon aujourd'hui.
8: Oui, parce que la plupart du temps, lorsqu'on est propriétaire d'un camping-car, par exemple, il faut regarder les choses en face. On l'utilise très peu. Il reste dans le garage, au mieux, ou parfois dans le jardin, à attendre les prochaines vacances, qui mettent parfois un certain temps à arriver. Hein. Et je suis certain que vous me voyez venir, vous commencez à me connaître, un véhicule qui sert peu, peut devenir du jour au lendemain quasiment un revenu d'appoint en puissance, à condition d'utiliser les bons outils et les bons services disponibles. Et là, on va commencer par la mise en location de votre véhicule sur des plateformes entre particuliers. Alors, comme toujours, prenez le temps d'échanger avec le locataire potentiel, vérifiez auprès de votre assurance que vous êtes bien en règle. Hein.
7: Et sinon, certains acteurs proposent même un service de gestion de son propre véhicule lorsque l'on ne s'en sert pas.
8: Oui, et c'est par exemple le cas de monhangar.fr qui vous propose de gérer la location, mais toute l'année. En tout cas, lorsque vous ne vous servez pas, bien sûr, de votre véhicule, avec une promesse intéressante. Jusqu'à 5000 euros de revenus supplémentaires par an. 5000 euros juste en leur confiant votre van, votre camping-car ou votre fourgon. Alors le site dispose d'un certain nombre de lieux hein, où les véhicules vont être stockés. Et ce qui est intéressant, c'est que c'est la plateforme qui s'occupe de tout. Qu'il s'agisse de l'assurance, le choix des locataires, l'état des lieux, l'encaissement des loyers. Il faut bien sûr que votre véhicule soit en bon état. Et évidemment, ce type de plateforme va vous permettre de le retrouver en bon état. Mais il faut qu'il ait moins de 10 ans et pas plus de 90 000 km au compteur. Mais voilà, vous savez désormais comment rentabiliser votre véhicule lorsque vous ne vous en servez pas. À la clé, une petite somme rondelette qui pourrait bien améliorer vos fins de mois. Si vous aussi, vous avez des bons plans budget, pouvoir d'achat, pensez à m'écrire. Hein. Par ici, leséconomies@radiofrance.com.
7: Eh bien, l'adresse est bien notée. Merci Valère Coréard.
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7: Merci d'écouter votre radio locale ici Besançon. Il est 10h. Lundi 27 juillet, aujourd'hui, l'actu locale à 10h avec vous de nouveau, Éléonore Richard, bonjour.
9: Bonjour Nathan, bonjour à tous.
7: Les fumées des incendies de Gironde arrivaient chez nous en Franche-Comté.
9: Oui, portées par le vent, odeur de brûlé, ciel voilé hier, aujourd'hui c'est dissipé, mais les incendies se poursuivent toujours dans le sud-ouest. 42 000 hectares ont brûlé en Gironde, une réunion interministérielle a lieu en ce moment même à l'Élysée face à l'ampleur inédite de ces incendies. De son côté, le ministre de l'économie, Roland Lescure, précise ce matin que les frais de relogement seront pris en charge par les assureurs pour les victimes des incendies en Gironde, dans les Landes et dans le Var. Un incendie chez nous aussi dans le Jura, au Deschaux, près de Dole, il s'est déclaré hier vers 3h du matin. Un bâtiment agricole a brûlé. 340 tonnes de fourrage étaient totalement embrasées à l'arrivée des pompiers. Trois lances étaient encore sur place hier soir. Un accident de la route à Paumois, entre Vesoul et Lure, dans la nuit de samedi à dimanche. Un jeune de 23 ans a terminé dans le fossé en voulant éviter un sanglier. D'après les gendarmes, légèrement blessé, il a été transporté à l'hôpital de Vesoul pour des contrôles.
7: Le club de foot de Sochaux en deuil.
9: Son ancien joueur Kalilou Traoré est mort à l'âge de 38 ans, annonce le FCSM hier. L'international malien avait disputé 11 matchs en Ligue 1 pendant son séjour au club entre 2012 et 2014. Le club jaune et bleu présente ses condoléances à sa famille et à ses proches. Un mot de cyclisme, il a récidivé. Tadej Pogacar a remporté son 5e Tour de France. Hier, Il se hisse donc au même niveau que les recordmen Bernard Hinault, Jacques Anquetil, Eddy Merckx et Miguel Indurain. Notre bisontin Romain Grégoire termine lui 57e au classement général du Tour. Tous nos espoirs reposent à présent sur nos deux franc-comtoises, Juliette Berthet et Evita Music, pour le Tour de France Femmes qui commence samedi à Lausanne.
7: Dans le Doubs, la population d'Arquesnois a momentanément explosé ce week-end.
9: Ouais, avec 45 000 spectateurs réunis à la Saline Royale pour un concert de Gims ce samedi et de Sting hier. Carton plein pour cette première édition du Saline Royale Live. Le bilan doit être examiné par le conseil d'administration de la Saline avant de trancher la question d'une deuxième édition ou non.
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9: La météo, Nathan, beau, pas beau?
7: Eh ben, ça va être du beau. On a presque envie de dire en ce moment, ouais, malheureusement, ouais, du beau, parce qu'on aimerait de la pluie. Et là, bah, pour le moment, on nous sert que du soleil. Il y avait pas mal de nuages ce matin. On voit que ça s'éclaircit petit à petit. Et le soleil va continuer comme ça, de prendre plus en plus de place, de s'imposer au fur et à mesure de la journée. Nous attendons jusqu'à 27 pour les maxis cet après-midi, avec 22 à Pontarlier et Valdaon, 25 à Quingé et Montbozon, 26 pour Luxeuil et Besançon, et 27, ça sera la maxi à Vesoul-Gré. Et Lons-le-Saunier, merci beaucoup Éléonore Richard.
9: À bientôt, bonne matinée.
7: Vous revenez demain matin ou pas?
9: Non, je reviendrai mercredi.
7: Vous faites la grâce, bah, très bien. Et bien, à mercredi, c'est noté. Mercredi. Et tout à l'heure, ça sera Alexandre Rubin pour l'info locale à 11h.
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7: Pour débuter cette deuxième heure de Bienvenue chez vous en Franche-Comté, votre magazine du quotidien, même pendant l'été. Sur Ici, Besançon, voici Jeanne Masse. Johnny, ici.

0: Chanson évoquant un homme supportant très mal une rupture, homme s'appelant Johnny. Johnny Johnny, c'était le collecteur de Jeanne Masse sur Ici Besançon.
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0: Dans cette deuxième partie de votre magazine Bienvenue chez vous en Franche-Comté, je vais vous emmener dans les prochaines minutes dans un lieu s'étant quelque peu refait une beauté en Franche-Comté avec un déménagement il y a quelques semaines de cela, le musée du taco de Clairon sur le plateau d'Amoncé dans le Doubs. Monsieur le maire de Clairon et Maxime Boite, membre de l'association du taco, seront à mes côtés pour vous révéler toutes les nouveautés qui vous attendent sur place. Et en attendant, les nouveautés, elles sont dans la playlist Ici Besançon avec un artiste dont j'étais vraiment impatient qu'il rejoigne la programmation de votre radio locale, son dernier titre en tout cas. Et mes collègues animateurs peuvent en témoigner, tellement je les ai bassinés avec ça ces dernières semaines. Pierre Demar, tout de suite, qui pense à vous sur Ici Besançon.

0: Je pense à vous, le tout nouveau Pierre Demar dans votre radio ici Besançon. Pierre Demar qui sera de passage dans notre région pour un concert exceptionnel. Ça sera à la Saline Royale d'Arcis. Non, encore elle. Ça sera dans le Doubs. Donc le 13 novembre prochain. Notez bien la date. Vous pouvez d'ailleurs d'ores et déjà prendre vos places.
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0: En arrivant à Clairon depuis Besançon, par exemple, vous pourrez voir un viaduc traverser la Loue, viaduc sur lequel passait autrefois un train, un taco, auquel nous nous intéressons aujourd'hui dans Bienvenue chez vous en Franche-Comté. Bonjour Jean-Marie Donnet.
2: Bonjour à tous.
0: Maire de Clairon, merci d'être avec nous. Et bonjour Maxime Boiteux.
3: Bonjour.
0: Membre de l'association du taco qui gère notamment ce musée du taco auquel on va s'intéresser ce matin. Déjà, monsieur le maire, dans un premier temps, rappelez-nous l'histoire intime, j'ai envie de dire, qui lie Clairon au taco.
2: Bah, Clairon, déjà, c'était sur la ligne du taco qui reliait Besançon à Mathé dans un premier temps et Besançon Potary. Et c'est vrai qu'il y a eu trois ouvrages d'art qui ont été créés, dont le tunnel sous la citadelle et deux sur Clairon. Voilà, c'était à noter. Et après, l'histoire, c'est que l'ancien maire, Claude Lornay, était passionné. Son père était cheminot, donc il était passionné aussi de train. Et donc, il a constitué un musée dans son atelier de menuiserie, et de là il a créé un petit train extérieur, etc. Donc ça a pris c'était très bien pour le public, et après malheureusement il est décédé. On a été hébergé par la comtesse de Montrichard, le musée, pendant 8 ans, et là tout nouveau musée sur la nouvelle gare, l'ancienne gare, quoi.
0: Et nous allons évoquer justement ce déménagement. Vraiment, là, depuis début juillet, on peut découvrir ce nouvel espace. Ce musée à Clairon, c'est combien de visiteurs qui viennent le découvrir?
2: Là, déjà un peu plus, parce qu'à noter exceptionnellement, dimanche, là, on a totalisé 50 personnes.
0: D'accord.
2: Donc là, c'est
0: ça peut paraître peu, mais pour Clairon, ce musée-là, c'est beaucoup.
2: Oui, parce que là, pour l'instant, on était hébergé dans un local qui était quand même... ce qu'il était, c'était ancien, etc. On n'avait pas tous les éléments pour le rendre attrayant. Donc c'est sûr que là, avec tout le numérique, les multimédias, les trains extérieurs, donc ça attire du monde. Et bon, après, j'espère qu'avec le bouche à oreille, avec les émissions de radio et autres,
0: si on peut aider.
2: Donc voilà, si vous pouvez nous aider, c'est très bien. Et donc j'espère qu'il y aura une augmentation de fréquentation.
0: Donc là, pas suffisamment encore assez connu, mais vous espérez bien que ça soit le cas par la suite.
2: Voilà, c'est ça.
0: Et on va voir de quoi est constitué vraiment ce musée du taco. Peut-être que vous nous écoutez là en vacances dans la région, ça peut être vraiment un lieu à aller voir, à aller visiter, surtout avec toutes les nouveautés qui vous attendent sur place, bien plus qu'un musée avec une véritable exposition sur place, ce musée du taco, cette nouvelle génération, j'ai envie de dire, la V2, depuis là, ce début 2026, ça va le déménagement, monsieur le maire, c'est bien passé?
2: Très bien passé, l'inauguration aussi, donc c'était le 4 juillet, donc ouverture le 5 juillet. On va noter que pour l'instant, c'est ouvert le vendredi, samedi, dimanche, de 14h à 18h. Voilà. Et le vendredi, samedi, dimanche, c'est le petit train extérieur qui emmène le public, petit et grand, donc qui est seulement ouvert à ce moment-là.
0: En tout cas, ce musée du taco, nouvelle génération, on en fera une visite radiophonique du propriétaire à suivre juste après avec vous, notamment Maxime Boiteux. Et puis, pour vos chansons préférées, dans un instant, Eddie Mitchell avec « Il ne rentre pas ce soir ».
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0: L'histoire d'un cadre dans une entreprise qui se retrouve licencié du jour au lendemain. Il ne rentre pas ce soir, c'était toutes les paroles et le texte derrière ces paroles le signé. Eddy Mitchell sur Ici Besançon, la suite de Bienvenue chez vous en Franche-Comté, depuis Clairon dans le Doubs, aujourd'hui sur le plateau d'Amoncé pour s'intéresser au musée du taco et ce qu'il y a à faire d'ailleurs dans ce magnifique secteur de la région. Avec monsieur le maire de Clairon à mes côtés et Maxime également, membre de l'association qui gère ce musée du taco. On continue dans un instant, avant ça Alphaville pour vos chansons préférées sur Ici Besançon, ça sera dans moins de 2 minutes.
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0: Make in Japan, c'était Alphaville sur ICI Besançon.
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0: Si vous ne savez pas encore quoi aller visiter dans la région, vous êtes peut-être de passage ou même installé ici. Pourquoi ne pas pousser les portes du musée du Taco? En plus, il est tout neuf avec une nouvelle adresse. Nous l'évoquons ce matin avec monsieur le maire de Clairon à mes côtés et toujours Maxime Boiteux également, membre de l'association qui gère ce musée. Maxime Boiteux, donc changement notable quand même avec ce lieu, nouveau lieu qui accueille ce musée du Taco. La gare, hein, quel meilleur lieu, j'ai envie de dire. Déjà, comment c'est fait un peu ce changement de lieu, ce déménagement et tout installer sur place, réfléchir même en amont à comment on va pouvoir mettre en place telle exposition comme l'exposition, on en parlera un peu plus tard, qui est présente actuellement. Comment tout ça a été réfléchi, pensé?
2: Alors le lieu de la gare, en fait, il arrive suite à un incendie qui l'a détérioré. Après, Jean-Marie et puis son équipe municipale commencent à réfléchir pour installer le nouveau musée dedans. Côté muséographie, il y a une entreprise qui a travaillé. Il y en a même plusieurs, il y en a une pour l'informatique et une pour la muséographie. Et après, nous, à nous de réfléchir à l'expo, à savoir qu'est-ce qu'on veut présenter comme pièce, qu'est-ce qu'on veut présenter comme film, les informations, pour que ça soit accessible au public le plus large possible.
0: Ce projet de déménagement, il a été réfléchi à partir de quand? Là, depuis le 5 juillet, maintenant vous êtes au niveau de la gare, mais ça a demandé combien de temps pour être pensé, Jean-Marie Donnet, vous qui êtes le maire de Clairon?
3: Bah, le musée, il a pris du temps pour être réalisé. Déjà, il fallait refaire le bâtiment. Oui, toute la muséographie, scénographie qui ont été faite. Il a fallu chercher les cofinanceurs aussi pour que ce projet se réalise. Et ensuite, avec l'association, il a fallu déménager.
0: Oui.
3: Il a fallu créer aussi, parce que sur les extérieurs, il n'y avait rien. Donc, on a passé pratiquement tout l'hiver et le printemps à œuvrer pour que l'ouverture se fasse le 4 juillet. Donc ça a demandé beaucoup de bénévoles aussi, qui sont pas forcément membres de l'association. Et donc on a réussi. Donc l'inauguration s'est très bien passée, tout le monde a été ravi. Et voilà, maintenant on offre au public ce nouveau musée et on espère que de nombreuses personnes viendront le découvrir, petits et grands.
0: Et qui est-ce qui s'est rendu dans un premier temps dans cette gare vide pour essayer d'imaginer l'espace, savoir un peu se projeter, savoir quoi mettre ou avoir déjà un peu des idées?
2: Nous, depuis 10 ans, on cherchait un endroit pour s'installer, entre guillemets, définitivement, pour mettre en valeur les pièces qu'on avait et puis nous rassurer. Donc après, suite à l'incendie, Jean-Marie a porté ce projet-là dans la nouvelle gare, enfin dans l'ancienne gare, pardon. Et du coup, on a pu être rassurés et travailler de manière définitive sur tout ce qu'on faisait pour présenter une expo la plus belle qu'elle soit et surtout... de manière permanente.
0: Et Maxime Boiteux, musée du Taco, mais pas uniquement le Taco, finalement, c'est les trains de manière plus générale. Qu'est-ce qu'on y trouve exactement?
2: Alors, pour l'instant, on présente l'histoire des 4 lignes du département du Doubs. Il y a 4 petites lignes. Et comme on a des moyens multimédia, que ce soit des écrans, une tablette tactile ou une tablette géante tactile, on va pouvoir développer d'autres galeries et d'autres jeux éventuellement pour présenter les autres lignes essentiellement du département, que ce soit l'hôpital du Grosbois, l'eau, etc. Mais pour l'instant, vu qu'il a fallu se focaliser pour l'année 2026, c'est les 4 lignes départementales qui avaient Besançon, Pontarlier, Pontarlier-Mouthe.

0: c'était Umberto Tozzi sur Ici Besançon.
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0: Jetons une oreille tout de suite à la qualité de l'air dans la région. Et après une journée d'hier marquée par la présence des fumées remontant des incendies qui sévissent actuellement dans le sud-ouest de la France, la qualité de l'air aujourd'hui reste quelque peu dégradée pour une bonne partie du Jura, du Val d'Amour au Jura. Qualité de l'air dégradée également dans le nord-ouest.

0: de la Haute-Saône, dans le secteur de Champlit et le plateau des Mille Étangs, dans le Doubs. Qualité de l'air dégradée à Besançon et dans un rayon d'une trentaine de kilomètres autour et à l'est et au sud de l'agglomération bisontine. Qualité de l'air également dégradée dans le Haut-Doubs, le long de la frontière suisse, du Larmont, en gros, jusqu'au Jura. Partout ailleurs, l'indice de la qualité de l'air, selon les relevés d'Atmo Grand Est, d'Atmo Bourgogne-Franche-Comté même plutôt, est moyen. Notez enfin que l'indice UV sur une échelle de 1 à 10 va de 6 en pleine à 8 pour le Haut-Doubs et le Sud Jura. Ici Besançon, d'autres infos pratiques dans une heure.
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0: Un grand classique signé Johnny Hallyday dans la playlist ici Besançon. Diego, libre dans sa tête.

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0: Diego, libre dans sa tête. Johnny Hallyday sur ICI Besançon.
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0: Et ce matin, on prend le train dans Bienvenue chez vous en Franche-Comté avec le musée du Taco. C'est à Clairon sur le plateau d'Amancay dans le Doubs, musée du Taco qui vous accueille eh bien, à la gare de Clairon. Et ce, depuis début juillet avec un déménagement qui a eu lieu avec un musée, mais même bien plus qu'un musée. Maxime Boiteux, on a commencé à évoquer un peu ce qu'on pouvait trouver sur place. On peut lire, si on va sur votre site internet, où on peut retrouver d'ailleurs toutes les horaires, toutes les actualités quand ça change, en plus du vendredi, samedi, dimanche pour les horaires d'ouverture, museetaco.fr, exposition inédite. Dites immersion enrichie. Qu'est-ce qu'on entend par immersion enrichie?
2: Ce qu'il faut comprendre, c'est qu'en fait, le fondateur Claude Lornay avait récupéré un tas de pièces de collection. C'est des pièces d'un autre siècle, donc il faut essayer de les faire vivre et surtout faire comprendre chaque fonction des pièces. Donc, on a utilisé beaucoup de numérique pour ça. Donc déjà, un grand écran avec un film pour adultes et un film pour enfants qui explique l'histoire des petits trains. Pourquoi c'est arrivé, comment ça a décliné, comment ça a totalement disparu du paysage. Ensuite, vu qu'on a des tonnes de documents, on a passé énormément de temps à numériser ces documents-là et pour les rendre accessibles au public. Donc on a fait des galeries photos sur un écran assez grand, on va dire un écran géant tactile où les personnes vont pouvoir naviguer d'une gare à une autre. Et on a mis des photos de ce qu'on avait sur essentiellement les lignes du Doubs. Et en plus de ça, on a deux tablettes tactiles qu'on peut donner aux visiteurs s'ils veulent s'immerger un petit peu plus dans l'histoire de ces lignes. On a pas pu échapper non plus au QR code à côté de chaque pièce de collection ou à côté de chaque réseau de trains miniatures qu'on présente qui va expliquer la nature du pourquoi de la pièce de collection ou pourquoi un tel réseau de trains miniatures. Et en fait, ce qui est bien avec ces moyens-là, c'est que c'est évolutif, donc on va pouvoir les faire évoluer au fur et à mesure du temps.
0: Faudra venir et revenir.
2: Bah, pour tout ce qui est réseau de trains miniatures ou le train de jardin, oui, parce que ça va changer, parce qu'on travaille dessus en permanence, quoi.
0: Et là, on a évoqué ce qu'il y a à l'intérieur de la gare, vraiment du bâtiment, mais il y en a aussi dehors.
2: Tout à fait, ça c'est un peu la nouveauté, parce que c'est ce qu'il y avait il y a maintenant 20 ans dans l'ancien musée, c'était un train où on monte dessus, on transporte des enfants et des adultes. Et là, il y a deux choses essentielles à l'extérieur. Un train de jardin, donc c'est un train qui est sympa pour les enfants, parce que les trains font entre 1,50 m et 2 mètres de longueur, à l'échelle 22,5, donc c'est 22 fois plus petit que la réalité. Et on a fait un réseau de plus de 80 mètres de longueur, et en fait, le réseau, il est à la hauteur des enfants, donc ça fait assez rêver. Et donc, les trains sont automatiques depuis peu. On a des bâtiments, des fermes comtoises, des choses de la région. Et à côté de ça, un train à l'échelle 7 pouces, donc ça, c'est un train où on monte dessus pour transporter les adultes et les enfants sur quelques dizaines de mètres de voie.
0: Et ça, je suis sûr, ça va vraiment être un carton. C'est vraiment à découvrir ce musée du Taco. Aller à Clairon, dans le Doubs, sur le plateau d'Amancay. Et en plus, c'est pas la seule activité à faire sur place. Vous pouvez vraiment prévoir toute une journée. Justement, on parlait avec vous, monsieur le maire, Jean-Marie Donnet, du côté attractivité à la fois de ce musée. Mais vous êtes aidé aussi par d'autres structures sur place. On pense au hameau du fromage, par exemple. Il y a une envie de créer un lien entre l'ensemble de ces sites, que ce soit le château, le hameau du fromage, le musée du Taco.
3: Effectivement, il y a les incontournables, donc les visites extérieures du château, le hameau du fromage, dont d'ailleurs ils ont un musée qui est à découvrir. Sur la commune, on a créé avec la municipalité deux sentiers pédestres balisés qui retracent aussi, on reprend la ligne de l'ancien Taco et une autre boucle, le tout fait à peu près 10 km. On a aussi créé un jeu, un Explore Game qui est gratuit à tout public. En fait, il y a de la réalité augmentée et ça permet de découvrir le village et aussi le patrimoine et l'histoire du village. Donc tout ça dans un jeu qui reprend le sentier thématique qu'on a mis en place sur le patrimoine bâti et non bâti.
0: Et jeu avec un autre jeu également qu'on peut trouver au musée du Taco. Vous avez toutes les informations sur ce musée en particulier sur le site museetaco.fr. Bah écoutez, on vous souhaite en tout cas un beau succès pour ce nouveau lieu, ce nouveau départ, sans mauvais jeu de mots, pour le Taco, son musée à Clairon sur le plateau d'Amancay dans le Doubs. Merci beaucoup Jean-Marie Donnet d'avoir été avec nous ce matin.
3: Eh ben merci à vous et puis j'espère vous retrouver au musée.
0: Eh ben avec grand plaisir, maire de Clairon. Merci également Maxime Boiteux, membre de l'association du Taco qui s'occupe de gérer ce musée. Une très belle journée à vous.
2: Merci beaucoup.
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0: Et si vous avez loupé une partie de cette découverte de ce musée du taco à Clairon dans le Doubs, vous pourrez réécouter tout cela sur notre site ici.fr Besançon et votre appli ici. La suite dans les prochaines minutes, ça sera avec notamment plein de bons plans et de l'histoire aussi grâce au rencard de l'histoire à une grande personne qui viendra nous rejoindre aujourd'hui.
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0: Notez bien la date du 6 décembre prochain dans votre agenda. C'est à cette date que Thierry Pastor sera à Micropolis Besançon en concert dans le cadre de la tournée Tendance 80-90 avec Ici Besançon. Thierry Pastor qui était à l'instant sur Ici Besançon avec son coup de folie. 10h46. Avec la magie de la radio, les illustres personnages de notre région revivent sur Ici Besançon, dans les rancards de l'histoire. Place aujourd'hui à une femme d'exception, actrice, journaliste, mais aussi femme de lettres, dont sa maison se trouve ici en Franche-Comté, à Besançon. Mais qui est-ce que ça peut bien être? Bonjour madame.
1: Sidonie Gabrielle Colette dit Colette. Oui, c'est moi, je suis là. Salutations distinguées, messieurs, dames. Mais quel plaisir de voir vos charmantes petites têtes. J'ai toujours aimé voir mon public, mes fans. Et quand il s'agit de Bourguignon, je suis encore plus excitée. C'est ici que j'ai passé toute mon enfance, à Saint-Sauveur-en-Puisaye, précisément dans l'Yonne. Ma maman, Sido, adorait me raconter des histoires quand on se baladait dans notre jardin. Et c'est elle qui me mit très tôt dans les mains les classiques de la littérature française. Pas étonnant qu'à mon tour, je sois devenue l'une des plus grandes écrivaines françaises, au même niveau que les Voltaire ou Victor Hugo. Qu'est-ce que j'aime la Bourgogne! Ah oui, j'y reviens de temps en temps pour me rappeler comment elle m'a inspirée, particulièrement mon village natal que j'adore décrire dans mes livres. Oh, ma maison aussi! Je me souviens encore des moindres détails, de la tapisserie, des tuiles en ardoise sur le toit, de ce jardin magnifique! La maison, malheureusement, on a dû la quitter avec maman et papa. Ils ont eu quelques soucis financiers. Juste après, c'est avec mon superbe accent bourguignon que je débarque dans le Loiret. Et c'est là que je fais la rencontre de mon Willy de Marie. Il est critique musical et romancier. Oh, ça! J'en ai écrit des bouquins pour le Willy. Toute la série des Claudines, notamment. Tout à son nom. Ça se fait beaucoup à l'époque. Rassurez-vous, pour mon plus grand bien professionnel, je reprends très vite mon nom à moi. Au début du XXe siècle, pour vous resituer, j'épouse Henri de Jouvenet. J'ai alors 40 ans. Mais voilà-t-il pas que je découvre qu'il me trompe. Ni une ni deux, je trouve moi aussi un amant. Mais attendez, vous savez qui c'est? Oh, ben ça je suis pas allée le chercher bien loin, hein. C'était le Bertrand, le fils de mon mari d'un précédent mariage. Oui. Et comme à chaque fois, j'en fis un livre. Une vengeance, vous dites? Non, je dirais un succès.
0: Les rencarts de l'histoire à podcaster grâce à notre site ici.fr Besançon et votre appli Ici. La musique avec les One Republic avant d'avoir rendez-vous avec ces tendances et Muriel Jordan. Voici Runaway sur Ici Besançon.

0: Les One Republic sont dans votre radio ici Besançon.
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0: Ouais, Cyril Seguin qui a un peu changé de voix aujourd'hui, il sera de retour dans les prochaines semaines. Mais par contre, Muriel Jordan, vous êtes bien là, c'est tendance, c'est votre rendez-vous quotidien, quelque part entre information et humour pour nous aider à mieux comprendre notre époque. Et avec vous, on se penche aujourd'hui sur un phénomène qui concerne les seniors.
2: Ouais, vous avez vu tous ces seniors qui soulèvent de la fonte, voyagent partout et sont totalement hyperactifs. On les appelle les teenagers. Ils cassent les codes du troisième âge. La maison de retraite, le tricot, les pantoufles, très peu pour eux. Je vous présente Alain Perrault, plus connu sous le nom de Alain Gustave, influenceur sport sur Instagram. 270 000 abonnés. Alain a 80 ans et les biceps d'un mec de 30 piges. Je l'ai découvert grâce à un reportage de nos confrères de France 3 Alpes.
3: Bon, il y a longtemps que je dis qu'on peut bien vieillir et que la vieillesse est une nouvelle liberté. Instagram, c'est purement par hasard. Je n'ai pas du tout prévu ça. Mais c'est vrai que ça a répondu à un message. Donc le message est bien passé. J'étais surpris moi-même.
4: Donc là, il y avait 120 kilos sur le chariot, puis on va se rapprocher de la... du poids de compétition, donc on va mettre 150, je pense que ça va aller.
3: 150,
4: ouais. Allez.
2: Ces teenagers, mi-seniors, mi-ados, vivent leur retraite comme une seconde adolescence, sauf qu'ils ne réclament pas d'argent de poche, ne portent ni bague dentaire, ni gouttière, et ils ne réclament pas un téléphone à 800 balles pour Noël.
0: Ok, donc ces teenagers, Muriel, sont des plus de 65 ans qui ont quitté la vie active et qui en ont assez des clichés qui leur collent à la peau.
2: C'est ça, alors ils sont tout de même bien contents de rafler les réductions seniors, hein, payer moins cher le ciné, les transports, mais ils veulent s'affranchir de l'étiquette senior 3e âge, car ils se sentent jeunes et énergiques, soit tout l'inverse de ce jeune de 30 ans que je croise par hasard dans la rue.
5: Moi, je me sens vieux, déjà, à 28 ans. Je tiens moins l'alcool, déjà, un petit peu. Ça commence déjà un petit peu à se durcir de ce côté-là.
2: Oui, parce que vous savez qu'il existe des jeunes vieux, hein. On en trouve pas mal dans les universités d'été des républicains. Laurent Wauquiez, par exemple, ça fait bien, je sais pas, 30 ans qu'il fait vieux. Sur TikTok aussi, il existe des milliers de vidéos de jeunes de 25-30 ans qui assument kiffer les activités de mamie et rester à la maison en pantoufles pour jouer au Scrabble.
6: Bah ça, on peut être vieux à 40 ans comme on peut l'être, ne pas l'être à 80, ou c'est dans sa tête, mais bon, les articulations sont là quand même. Hein. Moi, j'ai un médecin qui m'a dit gentiment, vous faites 8 ans de moins. On n'avait pas vu au saut du lit. Je suis dans ma 80e année sur ma tombe. Non, je rigole.
2: Alors, je croise aussi Michel, 77 ans, qui habite dans les Bouches-du-Rhône. Elle, son kiff, c'est la danse. Elle est un peu teenager sur les bords.
7: Alors, donc, c'est quoi
8: nos danses à nous de notre génération. Valse, Java. Cha-cha-cha.
7: Ah oui.
2: Ah bah dites-moi alors ce que vous ressentez quand vous dansez, qu'est-ce que ça
8: bien.
2: Vous fait.
8: On est bien après. C'est comme si on avait fait de la gymnastique.
2: Donc, la philosophie de vie des teenagers pourrait se résumer à ce que raconte ce monsieur.
9: Ma philosophie, je fais ce que je veux, où je veux, quand je veux.
2: Bref, être un teenager aujourd'hui, ça devient tendance. Moi, de toute façon, je me considère jeune tout court parce que...
10: Madame,
2: oui,
10: vous voulez vous asseoir?
2: Non mais j'hallucine, on vient de me proposer une place dans le métro. Mais vous me donnez quel âge? Bon bah je suis passée dans la catégorie senior direct.
0: Ah bah sympa, merci beaucoup. Muriel Jordan, c'est tendance, c'est comme ça tous les matins et à chaque instant sur notre site ici.fr Besançon. Votre appli ici, dans 5 minutes, un peu plus d'un minute, l'actu local sera de retour à 11h avec la rédaction ici Besançon. Il sera question toujours de ces incendies en Gironde et la solidarité qui s'organise, même ici en Franche-Comté, avec notamment le Secours Populaire, comme vous pourrez l'entendre. Il sera question aussi du Tour de France. Restez avec nous et avant ça, la musique avec France Gall dans un peu plus d'une minute et des branches sur votre radio ici en Franche-Comté, ici Besançon.
11: On en parle.
12: L'Institut Pasteur œuvre pour un monde en meilleure santé. On en parle dans un instant avec Florence Desparmet, chargée des relations avec les testateurs.
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0: Oh bah non, débranchez pas quand même. Débranche, c'était France Gall sur Ici Besançon.
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0: De Saint-Claude à Fougerolles, ici Besançon, c'est votre radio locale, 11h. L'actu locale avec vous, Alexandre Rubin, bonjour.
2: Bonjour Nathan et Alté, bonjour à tous.
0: Face aux incendies en Gironde, la solidarité s'organise.
2: Le Secours Populaire lance une collecte de dons financiers. Les dons matériels sont suffisants sur place. L'antenne de Haute-Saône participe à cet élan de solidarité et explique que pour faire un don, ça se passe directement sur le site internet du Secours Populaire. Un incendie toujours en cours dans le sud-ouest, même s'il y a moins de foyers actifs selon les dernières nouvelles des pompiers de Gironde. Ils ne sont toujours pas maîtres du feu. 42 000 hectares ont été parcourus par les flammes, 220 000 personnes évacuées. Une cellule interministérielle est présidée en ce moment par Emmanuel Macron. Elle est toujours en cours. Dans le Jura, les pompiers sont restés mobilisés toute la journée, hier et même toute la nuit. Au Deschaux, au sud de Dole, un bâtiment agricole a été ravagé par les flammes. L'incendie s'est déclaré dans la nuit de samedi à dimanche, vers 3 heures du matin. À l'arrivée des pompiers, 340 tonnes de fourrage étaient totalement embrasées. Trois lances étaient encore en action hier soir.
0: La fin d'un Tour de France compliqué pour le Byzantin Romain Grégoire.
2: Et oui, pas de victoire d'étape avec le maillot de champion de France sur les épaules. Il termine 57e du classement général à 3h50 du leader Tadej Pogacar, le Slovène qui remporte ainsi son 5e Tour de France. Et le premier Français au classement général, c'est Paul Sexas. Il finit 4e. Un week-end compliqué aussi pour Nina Thévenin. L'athlète franc-comtoise repart sans aucune médaille d'Albi où se déroulaient les championnats de France d'athlétisme. Éliminé dès les séries du 100 mètres vendredi, pareil pour le 200 mètres hier. Les deux médailles quand même pour ce week-end, pardon, pour d'autres franc-comtoises. Jade Maraval est vice-championne de France en lancer de javelot et le bronze pour Bérénice Clay et Merle en 1500 mètres. Et puis un week-end de concert exceptionnel à la Saline Royale d'Arquesnan pour la toute première édition du Saline Royale Live. 45 000 spectateurs sur deux jours avec Gims samedi et Sting hier soir dans une superbe ambiance.
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2: Vous avez pu en profiter aussi de Sting hier.
0: Exactement, Sting, Gims, c'était vraiment génial avec du monde sur place, mais vraiment un cadre en plus exceptionnel que la Saline Royale. J'ai envie de dire vivement le prochain.
2: Vivement le prochain,
0: en
2: mais
0: espérant
2: quand
0: qu'on ait, ça, on ne sait pas. Mais
2: on ne sait pas encore.
0: En étant connecté sur Ici Besançon, dès que l'info tombera, vous serez le premier
2: ça,
0: à le savoir.
2: C'est sûr. Du côté du ciel, Nathan.
0: Bah, malheureusement, il n'y a pas grand chose qui va tomber.
2: Ah.
0: On aimerait bien qu'il y ait un peu de pluie, là, un peu même, un peu beaucoup. Et, on croit les prévisions de météo France-Franche-Comté, c'est toujours un temps sec qui est annoncé. Il y a pu avoir quelques gouttes, mais c'est vraiment rien. À peine au sol, c'est déjà sec. Et, là, il n'y a plus de pluie d'annoncer pour la journée. Les nuages sont encore bien présents, mais vont se déchirer peu à peu pour laisser de plus en plus la part belle au soleil. Nous attendons jusqu'à 27 degrés pour les maxis cet après-midi, avec 22 par exemple dans le Haut-Doubs à Pontarlier ou encore à Valdaon, 25 à Quingey et Montbozon en Haute-Saône, 26 à Luxeuil et Besançon, et 27 ça sera le maxi pour Vesoul, Grès ou encore Lons-le-Saunier. Vous revenez tout à l'heure à midi, Alexandre.
2: Absolument,
0: Rubin,
2: à tout à l'heure.
0: Pour toute l'actu locale ici Besançon.
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0: Jean-Jacques Goldman et ses notes, première note tout de suite reconnaissable, celle de ce titre, Il changeait la vie sur Ici Besançon pour lancer les défis d'ici, les défis de l'été.

0: Il changeait la vie, le collecteur signé Jean-Jacques Goldman sur Ici Besançon, 11h07.
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0: Les défis d'ici, c'est notre grand jeu de plateau, un jeu de loi, mais en mode Ici Besançon, avec sur chaque case des défis à réaliser. Il y a 38 cases au total, 39 si on compte la case départ, et surtout il y a la case 38, la dernière, l'arrivée, et là c'est le jackpot, avec toujours à gagner tout au long de cet été 150 € à dépenser dans le magasin U, le plus proche de chez vous. Et sinon, avant d'arriver sur cette case 38, on va commencer une semaine là sur la case départ, bien plein d'autres cadeaux à vous offrir, parmi lesquels par exemple ça peut être des entrées pour le Dinozo à Charbonnières-les-Sapins entre Besançon et Pontarlier dans le Doubs, des invitations pour du cinéma en plein air à la Citadelle, très beau cadre d'ailleurs pour regarder de magnifiques films. On a des places pour des battles de cartes aux ateliers, c'est à École Valentin. On peut également vous offrir des bons repas, par exemple sanglier à la broche, ça c'est dans le cadre de la ferme du Rondeau à la Avant-Vue à Fan, on est sur les hauteurs de Dornan dans le Doubs, repas sanglier dans le cadre des estivales de cette ferme du Rondeau et plein d'autres cadeaux. Vous venez, vous tentez votre chance et vous repartez avec ces cadeaux si vous réussissez, c'est évidemment votre défi. Venez tenter votre chance, pour cela un seul numéro à composer, le numéro non surtaxé de votre radio locale ici en Franche-Comté, ici Besançon, 03 81 833 111. Venez jeter les dés, commencer la partie dans un instant avec Emma qui est là pour vous accueillir. Et la musique avant de jouer pour une première session, voici Karen Young dans votre radio. Ici Besançon avec Hot Shot. Très belle matinée à vous.

0: Ici Besançon, c'était Karine Young à l'instant. On joue. Les défis d'ici avec notre premier candidat du jour. Et c'est Jérôme qui nous rejoint depuis l'avant-quingé. On est dans le Doubs. Bonjour Jérôme.
1: Bonjour Nathan.
0: Bienvenue à vous sur l'antenne d'ici Besançon. Comment allez-vous en ce lundi?
1: Merveilleusement bien.
0: C'est lundi de vacances, de reprise. C'est quoi pour vous en ce moment?
1: C'est le premier lundi de vacances, oui.
0: Ah, ça c'est pas mal. Ça c'est bien. Et vous êtes dit, bah, pour pouvoir en profiter, pourquoi pas venir tenter votre chance et repartir avec ces invitations que l'on a pour ces cinémas en plein air du côté de la citadelle de Besançon. Vous aimez le ciné?
1: Oui, oui, j'aime bien le ciné. Et puis ça peut être sympa, je pense.
0: Ah, pas carrément.
1: À la citadelle.
0: Surtout que c'est en soirée, au moment où évidemment la nuit tombe, donc comme ça vous pouvez avoir en même temps le coucher de soleil. Vous êtes à la citadelle de Besançon, en plus vous voyez un film dans ce cadre-là. Franchement, je pense que c'est mémorable, ça donne en tout cas des soirées assurément mémorables. C'est tous les jeudis soirs avec une programmation jusqu'au 27 août prochain. Vous avez tout d'ailleurs sur le site citadelle.com. Mais pour cela, il va falloir évidemment réaliser un défi dans ces défis d'ici. Ici Besançon, pour débuter cette nouvelle semaine, nous sommes sur la case départ. J'ai le plateau juste devant moi. Il va falloir jeter les dés et puis voir sur quel défi nous allons tomber. Je vous laisse me faire un top quand vous vous souhaitez que je lance les dés, mon cher Jérôme.
1: Top.
0: Allons-y. Alors, oh bah là, 2-3. 2 x 3, ça fait 6. Si je compte bien, 1, 2, 3, 4, 5, 6.
2: 1, 2, 3 et 4.
3: La soirée camping.
0: Ah, la soirée camping. Bon, il n'y a pas de camping encore à la citadelle de Besançon, mais il y en a dans ce jeu. Alors là, ça va être, bah voilà, on est en soirée camping, il y a une musique qui passe, un petit extrait. Il va falloir me dire, bah, tout simplement, qui est-ce qui est en train de passer? Quel est l'artiste avec le titre que l'on va écouter? Est-ce que vous êtes plutôt fort en blind test ou pas, Jérôme?
1: Pas du tout.
0: Pas du tout. Bon, ouais, j'espère que ça va aller. Je croise les doigts pour vous. Évitez de vous mettre trop la pression parce que c'est quand on veut avoir le titre et qu'on se met la pression que ça marche pas. Allez-y tranquillou et je pense que vous allez avoir le titre. Est-ce que vous êtes prêts?
1: Allons-y.
0: Écoutez.
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0: Alors, qui est-ce qui chante, Jérôme? Ou est-ce que vous avez le titre?
1: Alors, c'est ces soirées-là, je pense.
0: C'est ces soirées-là, le titre. Déjà, ça, c'est bon. Il reste quelques secondes. Est-ce que vous avez l'artiste pour compléter?
1: Non, je sais pas.
0: Mais en tout cas, vous aviez le titre. Et donc, je valide. Et c'était Yannick avec ces soirées-là, avec ce tube. En tout cas, félicitations, vous aviez le titre ces soirées-là, donc de Yannick dans ce premier défi avec cette soirée camping qui vous permet, vous, de pouvoir faire une soirée plutôt cinéma plein air à la citadelle de Besançon avec nos partenaires. On a plaisir de vous offrir deux invitations. Bah, félicitations, Jérôme.
1: Eh ben, super, merci beaucoup.
0: Vous restez dans le coin pour les vacances ou vous partez un peu?
1: Et pour l'instant, j'ai prévu de rester dans le coin.
0: Bon, bah, il y a déjà pas mal de choses à faire dans le coin, vous me direz. Ça tombe bien, avec en plus là la citadelle. Eh ben, merci en tout cas pour votre fidélité à ICI Besançon. Encore félicitations, puis au plaisir.
1: Merci à ICI Besançon.
0: Avec grand plaisir, une très belle journée à vous du côté de l'avant-quingé. Voyez, c'est simple, vous venez jouer avec nous au 03 80 833 111 avec une liste de cadeaux que nous avons à vous offrir. Vous faites votre choix, vous en choisissez un que l'on vous recommande évidemment et vous venez ensuite relever un défi au 03 80 833 111 à vous offrir toujours des entrées pour le dinozo à Charbonnières, les sapins, ça peut être les passeports de l'été, ça peut être des cahiers de vacances aussi si vous voulez vous occuper. Des repas sangliers à la broche dans le cadre des estivales de la ferme du Rondeau à l'avant-vue à fond. Et puis toujours le jackpot. Bon, là pour l'instant, on en est loin. On est à la case 6. Le jackpot, c'est la 38. Mais au fur et à mesure, évidemment, on va s'en rapprocher. Et là, ça sera, si c'est le cas, sur cette case 38, 150 euros à dépenser dans le magasin U le plus proche de chez vous. Venez tenter votre chance. J'ai envie de dire rien à perdre, tout à gagner. Dans le pire des cas, on passe un bon moment. Dans le meilleur, vous repartez avec des cadeaux. 03 80 833 111. Et avant de continuer de relancer les dés, voici Gauvin Serse dans la playlist ici Besançon avec cette nouveauté, 4 enfants plus loin.

0: Quatre enfants plus loin, Gauvin Serse sur votre radio ici Besançon. Quelques minutes plus loin, ce sera un nouveau défi. Dans les défis d'ici, ici Besançon, venez tenter votre chance. Inscrivez-vous au 0380 833 111. Et avant ça, Michael Sambello dans un instant, dans un peu plus d'une petite minute, avec Maniac pour vos chansons préférées ici Besançon.
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Maniac, Michael Sambello sur ici à Besançon. 11h26, les défis d'ici. C'est le grand jeu de votre radio locale entre 11h et midi. Et c'est comme ça du lundi au dimanche, même pendant l'été, avec un seul numéro pour venir jouer avec nous, le 03 81 833 111, avec des cadeaux à gagner. Mais avant cela, des défis à réaliser avec notre grand jeu de plateau, tel un jeu de loi. Nous étions sur la case numéro 6, la soirée camping. Vous venez jouer en direct avec nous, vous relancez les dés pour aller ensuite faire d'autres défis, par exemple jouer à la cassette, la rando, 8, la plage, nous avons la 10, le GPS par exemple. Il y a aussi des cases évidemment rejouées ou autres, comme un véritable jeu de loi. Et puis sur chaque défi que vous réalisez, que vous remportez, vous repartez avec des cadeaux, le passeport de l'été ici Besançon, des visites de cave Juraflore par exemple au Fort des Rousses dans le Haut-Jura, les paquetés ici Besançon avec tout plein d'objets publicitaires, de goodies comme l'on dit si bien de votre radio, avec également des passes pour aller à la citadelle de Besançon, pour des cahiers de vacances, des repas sangliers à la broche, à la ferme du Rondeau de l'Avant-Vue à Fond et tant d'autres. Venez jouer, tentez votre chance avec nous pour

0: Tu m'oublieras, La Rousseau sur Ici Besançon.
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0: Un rendez-vous gourmand pour découvrir autrement un joli coin du Haut-Doubs et un nouveau moment de détente à la Comédie de Besançon pour deux idées sorties avec votre radio locale. C'est par ici. Ce dimanche 2 août qui arrive, le comité d'animation des Hôpitaux Neufs vous prépare un événement vraiment sympa, la Marche Gourmande des Alpages, un parcours de 12 km pour vous faire découvrir le village des Hôpitaux Neufs, ses sentiers forestiers, son patrimoine naturel, le tout, comme le nom de cet événement l'indique, agrémenté d'haltes gourmandes. Inscription à cette Marche Gourmande des Alpages 2026 sur le site Hello. Redescendons à présent dans la capitale comtoise avec une nouvelle pièce à découvrir cette fin de semaine à la Comédie de Besançon. De jeudi à samedi, L'homme parfait est un blaireau. Ou quand on se rend compte que les beaux gosses, véritables gentlemen du cinéma, sont finalement des hommes comme les autres dans la vie de tous les jours et même parfois des gros beaufs. L'homme parfait est un blaireau, c'est à la Comédie de Besançon et c'est avec Ici Besançon. Ici Besançon, d'autres infos pratiques dans une heure.
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0: Avant d'accueillir Christine avec nous en direct depuis les Auxons dans le Grand Besançon pour tenter sa chance au défi d'ici, voici Stevie Wonder. 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

0: Stevie Wonder, 11h37 sur Ici Besançon. Les défis d'ici, ça continue notre grand jeu sur votre radio locale avec toujours ce jeu de plateau, ce jeu de loi. On avance de case en case pour aller jusqu'au jackpot. Et si vous arrivez sur la case de jackpot, là c'est 150€ à dépenser dans le magasin U le plus proche de chez vous. Et si vous tombez sur d'autres cases, bah là c'est plein de cadeaux. Avec pour jouer Christine qui est en ligne avec nous donc depuis Les Auxons. Bonjour Christine.
1: Bonjour.
0: Bienvenue à vous, comment allez-vous?
1: Merci, ça va bien, hein. Ça va.
0: Comment on occupe les journées en ce moment?
1: Eh bien, j'ai de temps en temps les petits-enfants, les traites, donc voilà, c'est du bonheur.
0: Bah oui, ça occupe pas mal quand ils arrivent, voilà. Vous trouvez assez d'activités à faire avec eux, ça va?
1: Oui, ça va.
0: Bon, je vois visiblement, Christine, vous êtes aussi une grande gourmande.
1: Pourquoi pas,
0: hein. Parce que parmi les cadeaux que l'on propose, il y a notamment ce repas sanglier à la broche proposé dans le cadre des estivales de la ferme du Rondeau de l'Avant-Vue à Fans sur le plateau de la Barèche, en gros au-dessus d'Ornans, au-dessus de la vallée de la Loue. C'est tous les dimanches midi qu'ils proposent ça jusqu'à fin août dans le cadre donc de ces estivales de la ferme du Rondeau. Et donc ce repas sanglier à la broche pourrait bien vous intéresser. Vous avez déjà fait ce type de repas?
1: Non, pas du tout, mais bon, justement, c'est une occasion, et puis, sanglier à la broche, ouais, ça tombe bien.
0: Ah bah ça, c'est chouette,
1: dans le cadre d'une sortie par là-haut.
0: Bah en plus, voilà, exactement, ça permet de faire un petit tour, d'avoir le repas du midi, et je peux vous dire que vous allez vous régaler. Après, vous allez pouvoir peut-être moins marcher, allez-y plutôt le matin.
1: On va marcher le matin, hein.
0: Bon, avant tout ça, déjà, va falloir, évidemment... faire un nouveau défi, lancer de nouveau les dés. Nous nous étions arrêtés sur la case numéro 6, la soirée camping. Je vous laisse me donner le top quand vous voulez que je lance les dés.
1: Eh ben on y va.
0: Allons-y. Alors. Alors, eh ben j'ai 6 sur un dé, 2 sur le deuxième. Ça nous fait un total de 8. Nous étions sur la case 6, ça fait 7, 8, 9, 10, 11, 12, 13, 14. On est sur la case 14.
2: Le sport contre la montre.
0: Ah, le contre la montre. Bon, on est un peu dans le thème avec le Tour de France. Là, on est entre les deux tours. Le contre la montre, bah, ça va être à vous de jouer contre la montre là pour le coup. Je vais vous donner un thème. Vous aurez 15 secondes pour me donner minimum 5 mots. Alors là, vous allez voir, ça va être 5 lieux en rapport avec ce thème dans les 15 secondes qui seront imparties. D'accord, Christine?
1: D'accord.
0: Et là, je vais vous demander dans ce contre la montre de me donner en 15 secondes minimum, si jamais vous en avez plus, vous pouvez les donner quand même, mais au moins 5 lieux emblématiques que l'on peut visiter dans la région. 5 lieux emblématiques que l'on peut visiter dans la région. Vous avez 15 secondes pour au moins m'en citer 5.
1: Citadelle, Artesmont, les salins les bateaux du Villers le Lac, le musée Peugeot.
0: Eh ben allez, vous m'avez donné plein de choses. J'estime que c'est gagné. Il n'y avait pas forcément les noms à chaque fois, mais il y avait Arquesnan pour la Saline Royale. Il y avait la grande saline de Salins-les-Bains, voilà, que vous avez voulu dire. Les bateaux du Saut du Doubs, notamment à Villers-le-Lac. Voilà. Je ne sais même plus ce qu'il y avait d'autre, mais en tout cas, la citadelle de Besançon, évidemment. Voilà. Et j'en oublie un, mais je ne sais plus lequel vous aviez donné. Mais en tout cas, voilà, pas mal de sites que l'on peut découvrir. Le musée Peugeot, notamment, aussi dans le Nord-Franche-Comté. Il y a eu 5 lieux emblématiques à découvrir. Couvrir, je n'en demandais pas plus. Eh ben, félicitations, et j'ai même envie de vous dire bon appétit. Vous allez pouvoir vous régaler, Christine, et merci, c'est votre fidélité qui est récompensée. Dites-moi d'ailleurs quel est le nom de votre radio ici, en Franche-Comté.
1: Eh
0: ben, merci, très belle journée.
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0: Si on fait les comptes, il me reste encore des places pour des battle cartes aux ateliers, des cahiers de vacances. Nous avons toujours les passeports de l'été, les kits de l'été ici Besançon et plein d'autres cadeaux. Comme Christine à l'instant, venez tenter votre chance. 03 80 833 111.

0: Le groupe qui a plus d'un élément à son arc, Earth, Wind & Fire, avec Let's Go sur ICI Besançon, 11h46. Une toute dernière place est encore disponible si vous voulez tenter votre chance ce matin au défi d'ici ICI Besançon. Ça a été arrêté sur la case 14 avec toujours ce plateau, 39 cases au total en comptant la case départ, tout plein de défis pour tout plein de beaux cadeaux. Venez jeter les dés, répondre à une question, un défi et repartir par exemple avec vos invitations pour du cinéma en plein air du côté de la citadelle de Besançon. Sont des cahiers de vacances, des places pour une battle cart aux ateliers à École Valentin, des repas sangliers à la broche à la ferme du Rondeau de l'Avant-Vue à Foin, comme Christine qui a pu le gagner il y a quelques secondes de cela. Un seul numéro pour jouer avec nous, le numéro non surtaxé de votre radio locale ici en Franche-Comté, ici Besançon, 03 80 833 111. Quoi qu'on dise, nouveauté signée Benabar ici.
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0: Quoi qu'on dise, c'était Benabar sur ICI Besançon, quasiment 11h50. La route avec vos informations à chaque instant au 03 80 830 311. On a une difficulté actuellement sur l'autoroute A36. Ça vous concerne dans le département du Doubs. Lorsque vous dirigez depuis Belfort en direction de Besançon à hauteur de la sortie numéro 5 pour Baume-les-Dames, il y a eu un accident avec plusieurs véhicules impliqués, dont une moto qui avait pris feu il y a quelques minutes de cela. Il y avait temporairement la route qui était coupée, cette autoroute A36. Si c'est toujours le cas, n'hésitez pas à nous le dire au 03 81 830 311. Donc prudence à l'approche du secteur de Baume-les-Dames sur l'A36 lorsque vous provenez de Clerval, de l'Île-sur-le-Doubs, de Belfort en direction de Besançon avec cet accident, plusieurs véhicules impliqués. Vous en saurez plus dans les prochaines minutes et également sur notre site ici.fr Besançon, votre appli ici. La suite, c'est avec justement toute l'actu locale dans 10 minutes à midi. Avant ça, il y aura votre rendez-vous une minute pour une nouvelle famille, un petit détour par l'une des SPA de la région. Et puis la musique qui continue avec Tina Turner dans un instant. Typical Mail sur ICI Besançon.
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0: Ici Besançon et le collecteur de Tina Turner à l'instant.
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0: Direction le nord-est de la Haute-Saône, aujourd'hui au refuge des Vosges-Saônois sur la commune de Saint-Sauveur, juste à côté de Luxeuil-les-Mains, pour vous présenter Quentin. Quentin, c'est le doyen du refuge, c'est un magnifique chat, alors il peut paraître réservé lorsque vous le rencontrez la première fois, lorsqu'il rencontre en tout cas de nouvelles personnes, mais avec un peu de temps, et bien il prendra confiance évidemment une fois rassuré, il adorera les câlins et les moments de tendresse. Alors, il est né en 2015, c'est-à-dire qu'il a maintenant 11 ans, bientôt 12. C'est un grand âge pour un chat, donc il rêve simplement d'un foyer calme et chaleureux où il pourra profiter d'une retraite paisible. Si vous cherchez un chat calme, c'est l'idéal. Notez qu'en plus, il fait partie de l'opération doyen de 30 millions d'amis, c'est-à-dire que son adoption vous donne droit à 1000 euros de frais vétérinaires pris en charge par la fondation 30 millions d'amis. Si jamais il venait à y avoir besoin, c'est afin d'aider tout simplement sa prise en charge pour pas que vous n'ayez peur. Son adoption est également en don libre, ça c'est important de préciser. Si vous souhaitez donc offrir une belle retraite à un compagnon reconnaissant, allez rencontrer Quentin au refuge de la SPR des Vosges-Saônoises à Saint-Sauveur en Haute-Saône, avec donc cette magnifique boule de poils aujourd'hui qui n'attend plus qu'une chose, c'est sa future famille, peut-être vous. Une minute pour une nouvelle famille, c'est comme ça tous les jours juste avant midi sur Ici Besançon. Et dans 3 minutes, le retour de toute l'actu locale. Il sera midi. Et pour aller jusqu'à midi, Philippe Châtel pour la musique Ici Besançon. Je t'aime bien, Lily.

0: t'aime bien Lily. Philippe Châtel sur ICI Besançon.
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0: Merci d'écouter votre radio locale ICI Besançon. Midi. Bonjour Alexandre Rubin.
2: Bonjour Nathan RLT, bonjour à tous.
0: L'actu locale à la mi-journée en ce lundi 27 juillet avec tout d'abord la Franche-Comté qui participe à l'élan de solidarité en Gironde.
2: Oui, le Secours Populaire de Haute-Saône lance un appel aux dons financiers pour aider les personnes touchées. Les dons matériels sur place sont suffisants selon l'association. Une solidarité exceptionnelle qui s'organise, constatée également sur place. Un élan citoyen émouvant et indispensable, reconnaît David Anotel, c'est le représentant de la Fédération Nationale des Sapeurs-Pompiers.
3: Ces agriculteurs, ces viticulteurs, toutes ces personnes qui se sentent terriblement concernés parce que c'est leur territoire, c'est leur forêt qui brûle. Cet élan de solidarité, c'est quelque chose dont on n'a pas trop l'habitude en temps normal. On a plutôt tendance, nous, sapeurs-pompiers, à repousser cette aide et à dire on est sur le terrain, on gère notre périmètre. Là, bien évidemment, tout le monde s'est adapté. Cette aide, elle est ultra précieuse. Il y a également toutes ces familles, tous ces habitants qui proposent la mise en œuvre de la logistique parce que dans plein de villages dans cette zone, vous avez des sapeurs-pompiers qui, chaque jour, chaque nuit, viennent se reposer. Donc, vous avez des personnes qui leur préparent à manger. Il y en a d'autres qui leur font même des lessives, il y en a qui s'occupent un petit peu de leur confort, donc on les remercie chaque jour un peu plus.
2: Et pour faire un don financier aux personnes sinistrées de ces incendies dans le sud-ouest, ça se passe directement sur le site internet du Secours Populaire, précise l'antenne de Haute-Saône. Un incendie toujours en cours ce midi, 42 000 hectares parcourus, 220 000 personnes évacuées, même s'il y a moins de foyers actifs qu'hier, selon les pompiers de Gironde, la circulation des trains est perturbée, les TGV en provenance de Paris s'arrêtent en gare de Bordeaux. Une cellule de crise était présidée ce matin par Emmanuel Macron. Dans le Jura, les pompiers sont restés mobilisés toute la nuit. Au Deschaux, c'est au sud de Dole. Un bâtiment agricole a été ravagé par les flammes. L'incendie s'est déclaré dans la nuit de samedi à dimanche, vers 3h du matin. À l'arrivée des pompiers, 340 tonnes de fourrage étaient totalement embrasées. Trois lances étaient encore en action hier soir.
0: Dans le Doubs, ce fut une première édition du Saline Royal Live, réussie à Arquesnans.
2: Oui, 45 000 personnes sur ce site vieux de 250 ans, classé à l'UNESCO pour deux jours de concert. Gims samedi, Sting hier soir. L'idée de ce genre d'événement, c'est d'aller chercher un nouveau public qui ne vient pas forcément visiter ce monument en temps normal. Objectif rempli selon Hubert Tassi, c'est le directeur général de la Saline Royale d'Arquesnans.
4: Il est essentiel pour nous de faire découvrir ce patrimoine aux 15-25 ans. C'est notre cible favorite que l'on essaie en tout cas de faire venir et on ne les fait pas venir sans élément d'attractivité. Là, on sait que par exemple Gims a été un élément formidable. On se dit bien que sur l'ensemble des 45 000 personnes, toutes ne seront pas sensibles au lieu. Mais on peut espérer qu'une grande partie l'est. Et puis ce que l'on a observé, alors c'est même notre étonnement, c'est que 80% du public vient du Doubs, du Jura et des départements limitrophes. Donc un public local qui se réapproprie son patrimoine, parce que c'est le leur. Hein. Et on leur donne, avec un événement qui leur plaît.
2: Et pour le moment, aucune décision n'a été prise concernant un retour de l'événement l'année prochaine. Le bilan de cette première édition doit d'abord être examiné par le conseil d'administration de la Saline Royale avant de trancher. Un week-end compliqué pour l'athlète franc-comtoise Nina Thévenin. Elle repart sans aucune médaille d'Albi où se déroulaient les championnats de France d'athlétisme, éliminée dès les séries du 100 mètres vendredi. Pareil hier pour le 200 mètres. Et puis, pour la toute première fois depuis trois semaines, pas d'étape pour le Tour de France cet après-midi. La grande boucle s'est achevée hier. Tadej Pogacar remporte le Tour pour la cinquième fois. Des semaines de course très rudes pour le champion de France bisontin Romain Grégoire.
5: Ça a été trois semaines quand même vraiment compliquées. À part le premier week-end à Barcelone, j'ai été un peu dans la galère pendant trois semaines. Donc, j'ai pas pris énormément de plaisir. Souvent, il y a l'image surtout du Tourmalet qui me marque où j'étais vraiment dans le dur et je pensais pas même pouvoir aller très très loin dans cet état-là. Donc, c'était trois semaines vraiment éprouvantes.
2: Et la prochaine apparition de Romain Grégoire sur un vélo, ce sera le 11 août sur le Critérium de Colmar.
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2: Bon, est-ce que ça va se lever cet après-midi, Nathan ?
0: Eh bien oui, on voit déjà les nuages qui continuent de faire place au soleil, de se déchirer, avec le soleil de plus en plus présent, et des températures jusqu'à 27 degrés, malheureusement toujours pas de pluie, d'annoncer par Météo France, jusqu'à 27, je le disais, pour les maxis cet après-midi. 22 par exemple à Pontarlier, 26 à Luxeuil et Besançon, 27 à Vesoul, ou encore Lons-le-Saunier. Merci beaucoup Alexandre.
2: Merci Nathan. Vincent, très bonne journée.
0: L'actualité de retour tout à l'heure à 13h. Et là, on joue avec le meilleur d'Otaquet, Valérie D'Amido et Eric Bastien.
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8: Bonjour à toutes et à tous. J'espère que vous allez bien, que vous avez passé un bon week-end, que ce soit en vacances, au travail ou à la maison. C'est reparti pour une nouvelle semaine des meilleurs moments d'Otaquet avec Valérie D'Amido et Eric Bastien. Ce lundi, il sera question d'une échelle à monter les blancs en neige. Oui, oui, vous avez bien entendu. D'un serpent qui sort des toilettes. Là aussi, vous avez bien entendu. Et de plein d'autres choses. Ça démarre juste après Blondie, Call Me sur votre radio ici.
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0: Vous écoutez ici Call Me Blondie. Celles et ceux que nous appelons maintenant, c'est Valérie Damido et Eric Bastien, et nos deux candidats, Kevin d'ici Périgord et Catherine d'ici La Rochelle, qui tous les deux évoquent leur rencontre avec leurs conjoints respectifs, ce qui a encore une fois inspiré des bons mots à Eric et qui ont laissé de marbre toute l'équipe de Taquet sur votre radio ici.
1: Alors, Kevin, il paraît que tu as rencontré ta femme, mais alors, c'est un petit peu comment... La rencontre avec ta femme, c'est un petit peu comme dans un film. Ça m'a fait penser à Back to the Future, là. Back from the Future, là, je sais pas quoi. Est-ce que tu te rappelles comment se sont rencontrés le père et la mère du héros ?
2: Non.
1: Eh ben, comme toi.
3: Ah oui ?
1: Eh oui, parce que la rencontre avec Anaïs, eh ben, ça s'est fait à la sortie du collège, puisque la mère d'Anaïs n'a pas vu Kevin qui était en vélo, il l'a renversé. Et puis, Kevin, il s'est retrouvé sur le capot. Et voilà, et après Anaïs, évidemment, elle est venue pour prendre de ses nouvelles, pauvre et
3: tout.
1: Écoutez,
3: c'est un coup de foudre renversant, comme qui dirait. Y a pas de... Voilà. Oui.
1: Bah, c'est vrai qu'on a Mathieu avec nous, qui débarque un peu dans l'émission.
3: Il découvre l'humour, voilà.
1: Il découvre les vannes de merde et il est gêné, comme tous les techniciens de Radio France qui passent par cette émission. Alors, si tu n'as pas vu Retour à le futur, je t'engage à voir Retour à le futur. C'est exactement l'histoire avec ta femme. Alors, Kevin, on va essayer de gagner des points avec la question à choix multiple. Je te pose la question, je te fais des propositions et à mon top chrono, tu as 10 secondes pour répondre. Alors, la question est la suivante. Qui est Harald V ? Un super-héros Marvel, le roi de Norvège, un moteur de recherche Google... Un viking en télétravail. Top chrono, 10 secondes. Qui est ?
2: Ouais, je dirais le deuxième, en roi de...
1: Le roi Norvège ?
2: Ouais.
1: Eh bien, il s'agit... d'une bonne réponse.
3: Bravo.
1: Harald est le roi de Norvège depuis 1991. Alors, il paraît qu'il est sympa, qu'il est progressiste. Voilà. Il est pas mal. Il fait beaucoup pour les droits de la communauté LGBTQ et l'immigration. Donc, on croit en Harald V. Voilà, 4 points pour Kevin qui vient de marquer 3 points de plus.
3: Exactement. Catherine qui, pour l'instant, n'a que 2 points. Mais voilà, elle arrive tranquillement. Notre Catherine qui habite à Châteauneuf-sur-Charente, dans les Charentes, avec ici La Rochelle. Comment va Alfred ?
4: Super, c'est un chat adorable.
3: C'est vrai qu'on n'avait pas parlé de ton chat, le petit Alfred qui t'accompagne.
1: Non, moi c'est mon chien qui s'appelle Alfred.
3: Eh oui, pour ça que je fais ça, voilà,
4: oui,
3: un beau
4: Alfred,
3: prénom.
4: Ouais, super. Ouais.
3: Bon, alors toi, tu aimes bien voyager.
4: Oui.
3: Notamment les croisières. T'es une adepte des croisières ?
4: Ah oui. Jusqu'au Covid. Depuis le Covid, on n'en a pas fait. Mais on en a fait une
3: douzaine,
4: quoi.
3: Ah oui. J'adore. Et comment s'appelle la nana dedans ? Julie McCoy, voilà. Vous vous souvenez, Julie McCoy ?
4: Non.
3: La croisière s'amuse.
4: Si. À la musique, j'entends.
3: Mais oui, le commandant Stubbing, bien sûr.
4: Voilà.
3: Bon, t'as été où avec tes bateaux ? T'as été jusqu'où ?
4: J'ai fait la Méditerranée, forcément, plus près, la mer Noire, l'Adriatique, la mer d'Oman, les Caraïbes.
3: Les Caraïbes, waouh.
4: Voilà.
3: Bah, écoute, t'as bien voyagé, hein. Bravo.
1: Mm-hmm.
3: Chouette, les bateaux. Et puis, on va se parler quand même de ta rencontre aussi avec ton chéri, parce qu'on l'a évoqué justement avec Kevin. Toi, vous vous êtes rencontrés un peu dans l'esprit du petit Nicolas. Je rappelle que tu es prof à la retraite et tu as rencontré Laurent à l'école.
4: En fait, je l'ai rencontré à l'école parce que nos enfants, à l'époque, étaient petits, allaient ensemble à la maternelle.
3: D'accord. Et ça vous a rapproché.
4: Eh ben oui.
3: Trop chou.
4: Eh ben oui.
3: 35 ans que vous êtes ensemble, mariés depuis 1994. 31 ans de mariage, c'est les noces de quoi ? 31 ans de mariage ?
4: J'en sais rien du tout.
3: Eh bien, c'est le Bazan, qui est un cuir très résistant. Voilà, si vous voulez tout savoir. Bravo, 31 ans de mariage, c'est top. Hein. Voici ta question pour 3 points. Avec, puisque tu as été en contact avec les enfants tout au long de ta vie, un dessin animé.
5: Quand les alpes avec la bête, où le ciel est toujours bleu.
1: Dans les Alpes avec Annette. Alors je ne connais pas.
3: Mais moi non plus, les Alpes avec Annette, je ne sais pas. Parmi ces 4 cols des Alpes, lequel est le plus haut ? Je te fais des propositions. Le col du Galibier, le col de l'Iseran, le col de la Madeleine, ou bien le col Pelletarte. Vous voyez, ambiance disco au sommet. Top chrono. 5 secondes.
4: Je dirais Galibier parce que je connais que celui-là.
3: Ouais. Parmi les 4 cols des Alpes, celui qui est le plus haut, avec 2764 mètres, c'est Le col de l'Iseran, c'est le plus haut col routier des Alpes qui devance largement le Galibier et celui de la Madeleine qui fait à peine 2000 mètres. Sommet mythique pour les cyclistes. Désolé Catherine.
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1: En tournée à partir de mars 2027, Patrick Fiori sera à Narbonne, Nantes, Limoges et ailleurs. Le chant est libre dans la playlist de votre radio ici. Êtes-vous du genre bavard? C'est le cas de Corinne, d'ici Paris-Île-de-France, qui raconte à Valérie Damidot et Eric Bastien que cela lui a posé un petit problème une fois en voiture. Alors j'avoue que ça m'est déjà arrivé aussi. Quant à Jérôme, d'ici Pays d'Auvergne, il est un peu tête en l'air et lui aussi, il a une histoire de voiture à partager avec nous.
2: Ma petite Coco, elle a un petit côté Pierre Richard. On adore ce petit côté Pierre Richard. Une fois, pour aller à une réunion avec des collègues à 60 km de son bureau, elle prend une voiture de service. Voilà. Alors les filles, ça papote, on est tous des filles, on connaît hein, les filles, comme on sait, blablabla, blablabla. Bla, bla. Et du coup, elles oublient de tourner, elles sont paumées. Alors qu'est-ce qu'il vous est arrivé du coup hein?
3: Alors du coup, on est arrivé en retard, très en retard à une réunion de service qu'on avait, ce jour-là. Et puis, on a perdu, on a papoté dans la voiture, on a raté la route. On papotait, puis voilà. Et puis après, on a fait un grand détour pour retrouver nos pas.
2: Bravo.
3: Retomber sur nos pas et puis reprendre la bonne route. Et puis, on est arrivé en retard.
2: Bravo. T'étais bavarde à l'école, déjà?
3: Comment?
2: T'étais bavarde déjà à l'école?
3: Ah oui, oui. On m'appelait le maître d'école m'appelait la girouette.
2: Oh my God.
4: Girouette.
3: Parce que j'avais toujours la tête tournée derrière moi, discuter avec mes camarades derrière.
2: Alors, il est temps de marquer des points, ma Coco. Là, c'est 5 points. Tu peux marquer 5 points d'un coup.
3: Ouais.
2: Alors, d'accord. Écoute. Comment s'appelle la plateforme nationale d'admission post-bac mise à disposition des lycéens pour formuler leurs vœux d'orientation? Comment s'appelle la plateforme nationale? Attends avant de répondre, attends, mon top chrono, réfléchis, t'emballe pas, écoute.
4: Respire.
3: Non.
2: Comment s'appelle la plateforme nationale d'admission post-bac mise à disposition des lycéens pour formuler leurs vœux d'orientation? Top chrono, 10 secondes.
3: Pour formuler leurs vœux d'orientation, c'est ça? C'est pas Parcoursup?
2: Eh bien oui, c'est Parcoursup. Et d'ailleurs, alors, il faut savoir que Parcoursup, la session s'ouvre demain 17 décembre. D'ailleurs, c'est aujourd'hui.
4: C'est demain
2: que ça démarre Parcoursup. Voilà, tes 5 premiers points sont marqués.
4: Bien, Jérôme, donc on a 7 points, hein. on est remonté là, c'était pas prévu, mais là du coup on est content d'avoir ces 7 points. Gros point commun bien sûr avec Corinne. Alors il a été cuisinier, je vous l'ai dit, hein, quand il a démarré. Pour son apprentissage, on t'a fait un petit bizutage. Le chef du restaurant t'a demandé d'aller chercher dans les autres restos une échelle à monter les blancs. En neige. Oui, qu'est-ce que t'as fait?
5: Alors, ils m'ont promené dans la ville où il y a, c'était une ville de cure, hein, c'était le Guyon.
4: Ouais.
5: Et ils m'ont promené dans tous les restaurants, sachant où j'étais passé avant, pour justement m'envoyer dans d'autres restaurants.
4: Ben
5: donc
4: oui.
5: J'ai passé la matinée
4: à chercher une échelle pour monter les blancs en neige, oui. Bien sûr.
5: Voilà.
4: Ils sont un peu foutus de toi, quoi.
5: Des Chinois, des trucs comme ça. Je me suis dit, pourquoi pas. Et puis, j'ai vite compris, quoi.
4: Tout le monde arrive de tomber zutage. Alors, d'autres petites plantades, hein, au gourd de Tazna, qui est un lac d'un volcan. Ton ami Patricia a laissé les clés sur le contact. Bon, vous sortez de la voiture. Au bout d'un moment, la voiture se referme automatiquement. Pas de chance. Évidemment, avec les clés à l'intérieur. Mais Jérôme a toujours le double. Sauf que Patricia est maladroite. Et le double était où?
5: Dans la boîte à gants.
4: Donc, pas de clé? Comment vous avez fait? Vous êtes resté en pleine forêt?
5: On a appelé quelqu'un, et puis il faisait vachement de tutos. Donc, grâce à un tuto et du scotch, réussi à descendre. On a réussi à descendre un peu la vitre et
4: Il t'en arrive des choses, toi, il t'en arrive. Allez, Jérôme, on reste concentré avec cette question cash qui arrive et elle vaut 5 points. Voici ta question. Et elle concerne Coluche. Dans son célèbre sketch sur la lessive, parce que Coluche a fait un sketch sur la lessive, de quelle marque l'avant encore plus blanc que blanc, Coluche se moquait-il? Top chrono, 10 secondes. La marque de la lessive. Cette lessive. Comment tu dis?
5: Extra.
2: Je comprends pas.
4: Non, mais c'est pas ça. Et non, la nouvelle lessive l'avait encore plus blanc que blanc. Souvenez-vous, c'était le nouvel homo.
6: C'est le nouvel homo. Oh, le nouvel homo, oui. Il a encore plus blanc. Parce que l'ancien homo, il avait blanc, vous voulez, mais enfin, valait mieux changer. Ouais, le nouveau, vraiment, il lave encore plus blanc.
4: Voilà, c'était alors, le nouvel homo. Je suis désolé, je sais pas ce que tu nous as dit, mais c'était pas la bonne réponse, Jérôme.

0: Lisa Stanfield, All Around the World. Ne bougez surtout pas, dans un instant, c'est votre agenda de l'été pour vous proposer des idées de sorties ou d'activités dans votre région et pas forcément besoin d'être en vacances. Ensuite, Alain Bachung pour la musique, puis Valérie Damido et Eric Bastien pour continuer de profiter des meilleurs moments de taquet sur votre radio ici.
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les bienvenus si vous nous rejoignez. Une pensée pour vous qui subissez les incendies en Gironde, Landes, Le Var, mais pas seulement. Nous pensons également à nos collègues d'ici Gironde, d'ici Gascogne et d'ici Provence, par exemple, qui vous accompagnent pendant cette période. Les meilleurs moments d'Au Taquet avec Valérie Damido et Éric Bastien, c'est tout l'été à l'heure du déjeuner. Nous les retrouvons dans moins de 3 minutes. Le temps d'écouter Alain Bachung, Joséphine sur votre radio ici.

0: Osez Joséphine, Alain Bachung sur votre radio ici. Alors cette saison dans Otaka, il y avait chaque jour une question musicale et cette fois-ci c'était Patrick d'Issimène et Isabelle d'Isidro Mardèche qui devaient relever le défi. Enfin Isabelle a été un peu beaucoup aidée. Et vous, saurez-vous trouver la bonne réponse? Écoutez bien.
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1: Voilà, alors Patrick, tu as un. Isabelle, tu as un. Patrick, tu aimes le sport automobile?
3: Oui.
1: Alors, il paraît que... Bon, alors déjà, tu habites près du circuit des 24 heures du Mans. J'imagine que tu y vas souvent?
3: Le Mans 66. Souvent, non, parce que c'est quand même un budget. Donc, mais dès que j'ai l'occasion, j'y vais.
1: Et tu as, il paraît, tous les permis. Voiture, moto, camion.
3: Voilà.
1: Donc, tu sais tout conduire?
3: Sauf le super lourd.
1: Sauf le quoi?
3: Le super lourd.
1: Qu'est-ce que c'est que ça?
3: C'est-à-dire les tracteurs avec les remorques.
1: Ah, oh bah ça doit pas être dur. Quand on conduit un gros camion, je dois pas un tracteur, ça doit pas être voilà.
3: C'est plus les manœuvres.
1: Oui, c'est plus les manœuvres, mais bon. Alors, tu demanderas des

0: Conseil à Zaza, elle conduit un bus. Elle doit bien savoir, tiens.
1: Elle a... Est-ce que c'est un bus articulé ou est-ce que c'est un bus normal?
0: Ah bah, je sais pas, Zaza, c'est quoi?
2: Les deux. Je peux conduire les deux. Très très souvent, ce sont des classiques, mais parfois les articulés, ouais, ça nous arrive.
0: Je sens qu'il va y avoir de l'échange de téléphone
3: pour une conduire, faille de bus, là.
0: Pour conduire des, pour échanger des véhicules. Alors, non seulement tu aimes le sport automobile, tu collectionnes les petites voitures, coccinelles, combi Volkswagen, etc. C'est ça?
1: Voilà.
0: Hop, hop, hop. Et t'as un combi, un vrai combi Volkswagen avec lequel t'as été au rassemblement de combi au Mans dans les années 80.
1: Voilà.
0: Oh, quelle couleur?
1: Il était blanc.
0: Bah voilà, et ben on adore les combis.
3: On l'adore.
0: Alors, mon petit chat.
3: Surtout pour aller au ski. Bah, les combis.
1: Ah, c'est pratique aussi.
3: Bah, c'est vrai. Écoutez, c'est
0: je
3: vrai.
0: Demande pardon au syndicat des techniciens.
3: Oui,
0: alors, c'est le quiz musical. Donc, je sais que tu aimes bien les chansons hein, des années 80. Et ben là, écoute, on va faire le jeu de l'intro. On va te mettre l'intro d'une chanson. Et à mon top chrono, tu devras me dire attention pour marquer les deux points. L'interprète de la chanson et le titre de la chanson. Ok ?
1: C'est pas gagné.
0: Ah si, c'est gagné, c'est très facile. Écoute bien l'intro.
1: Ouais.

0: qui chante et c'est quoi le titre?
1: Je les revois à Montréal.
0: Et c'est qui chante?
1: Charlebois.
0: Ouais.
2: Ouais.
0: Magnifique.
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1: J'ai eu de la chance.
0: Ouais.
3: Dans un Boeing bleu de mer.
0: On adore Charles.
2: Oh, on adore Isabelle, Isabelle qui aime manger, Isabelle qui nous emmène au restaurant. Alors juste avant de jouer, un mot sur les brioches, parce qu'il paraît qu'on est spécialiste de la brioche.
4: Alors je commence à les maîtriser.
2: Ouais.
0: Ah.
4: Mais non, les premières c'était une catastrophe.
2: Elle s'est essayée à la brioche pendant les confinements et les Covid. Elle a fait des trucs immangeables et dégueulasses.
0: Attends Isabelle, c'est très très dur les brioches.
2: Non mais c'est dur. Et là t'es devenue une spécialiste de la brioche au mascarpone.
4: Ouais. J'ai trouvé cette recette-là et elle plaît pas mal.
2: Et en plus, tu dis que c'est le secret pour faire avaler des légumes aux enfants avec le mascarpone.
0: Bah oui.
2: C'est une bonne astuce, ça, mon Isabelle. Bon, allez, on va jouer parce que tu sais, voilà, nous, on a envie vite de marquer les points et de montrer à quel point nous sommes des winners.
0: Surtout que la maille est en tête avec 3 points.
2: Oui, écoutez, vous allez voir ce qui va se passer dans un instant. Isabelle connaît parfaitement la chanson. Elle va reconnaître cette intro. Tu devras me donner à la fois le nom de l'artiste ou des artistes et le titre de la chanson. Oui, c'est la kebab salade tomate oignon. C'est la totale. On demande.
4: Ah,

0: à côté de toi qui a chasamé.
1: Je sais pas si c'est Elliot ou Robin, mais bravo.
2: Merci
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2: Bravo.
0: Allez, bravo. Heureusement que l'appli Shazam existe.
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0: Le prochain rêve dans la playlist d'ici, le tout nouveau duo de Grand Corps Malade avec Stilto. Faisons connaissance maintenant d'Isabelle d'ici La Rochelle qui a une petite habitude en se levant et d'Olivier d'ici Alsace qui ronfle comme il l'explique à Valérie Damido et Eric Bastien sur votre radio ici.
1: On va faire un petit panel de ce qu'est Isabelle. Écoutez bien. Alors Isabelle, il paraît que tu te lèves toujours du pied droit parce que t'es superstitieuse.
2: Ouais, c'est vrai.
1: C'est-à-dire ?
2: Je me recouche, si je mets le pied gauche d'abord, je me recouche et hop, je recommence.
1: Ah ouais, ouais. Parce que quand tu te lèves du pied gauche, t'as remarqué qu'il t'arrivait des trucs pas cool ou ?
2: Ouais, parce qu'il m'arrive des trucs pas cool et je suis de mauvaise humeur et voilà.
1: D'accord, ok, très bien, ok. Alors, en même temps, ça va avec ton petit défaut, il paraît que t'as un sale caractère.
2: Ouais. Alors ça, on me le dit à la maison. Mais mes collègues, elles me le disent pas.
1: Ah, bah voilà. C'est peut-être le problème, c'est peut-être la maison. Alors, c'est peut-être Titi le problème, hein.
2: Parce que Titi, il écoute la radio.
1: Alors, Titi, comme ça, ta femme, elle est de mauvaise humeur, elle a sale caractère.
2: Je t'aime, mon chéri.
1: C'est beau. Mais oui, c'est beau. Combien d'années que vous êtes ensemble?
2: Ça fait 26 ans qu'on est mariés.
1: Oh, et elle lui dit toujours « je t'aime, comme c'est beau, mon
3: c'est
1: Dieu,
3: rare, surtout.
1: Comme c'est beau ». Bien, ma chérie, c'est le moment de marquer 3 points de plus avec la question à choix multiples. Je te pose la question, je te propose des réponses à mon top chrono. T'as 10 secondes pour me dire ta réponse. Écoute bien. Aujourd'hui, c'est le 22 décembre. De quelle chanteuse française est-ce que c'est l'anniversaire aujourd'hui ? Alors, le 22 décembre, quelle chanteuse française fête son anniversaire ? Zazie, Vanessa Paradis, Jennifer.
3: Oui.
2: Vanessa Paradis.
1: Oh, voilà, ben, j'ai même pas le temps de finir. Top chrono, qu'elle m'a déjà. Ah, ben, c'est pas grave, top chrono. Donc, tu me dis Vanessa Paradis. Eh bien, est-ce que c'est vrai? Est-ce que c'est faux? Eh bien, évidemment que c'est. C'est vrai. Eh oui. La la la. Oui, c'est l'anniversaire de Vanessa Paradis.
3: Bon anniversaire, Vanessa.
1: Non, mais l'autre, le net.
2: Bon anniversaire, Vanessa.
1: Voilà, allez. Bon. 3 points de plus, ouais, tu es bien. En tête, tu as 7.
3: Non, mais attention, Olivier, il arrive derrière. Notre Olivier qui est alsacien, ouais, qui joue ouais. du hautbois, du cor anglais, du big band. Qui
4: a...
3: mais ouais, qui fait du concert de Noël le 25. Oui. Voilà. Alors, il y a des petites particularités aussi. Il collectionne les CD. Bon, c'est assez classique parce qu'il est musicien. Mais des disques assez rares. Et par exemple, il paraît que tu as le premier CD d'Obispo sorti en 90. C'est une pièce un peu culte.
4: Oui, c'est ça, c'est Le Long du Fleuve. Ça.
5: Le Long du Fleuve.
3: Ah ouais. Ah. Le long du Fleuve.
1: Mais je ne me rappelle même pas de ce titre.
3: Et ça vaut, il paraît qu'il vaut entre 300 et 400 euros aujourd'hui en tant que pièce rare. C'est génial.
4: Ouais, c'est assez difficile de le trouver. Il existe aussi en vinyle. Hein.
3: Ouais, et en fait, t'es fan des titres un peu oubliés, ceux qui n'ont pas forcément marché et qui sont dans les fonds de tiroir. Bah, t'as raison de les collectionner. Alors, on apprend aussi des petites choses sur toi, comme par exemple, tu dors beaucoup, paraît que t'es une vraie marmotte, toi.
4: C'est ce que dit ma femme, ouais.
3: Tu ronfles ou pas?
4: Ouais. Comment?
3: Tu ronfles un peu?
4: Ouais, mais faut pas le dire.
3: Eh ben, ouais.
1: Ah.
4: Non, quand je me mets de côté, ça s'arrange.
3: Ouais, sur le côté. On me dit que t'as des petits problèmes de modestie.
1: Mmh. Oh bah tiens, j'en connais un autre.
3: Tu te la pètes, quoi. T'es assez d'accord, quoi.
4: Non, mais bon, de temps en temps, effectivement, j'ai du mal à rester modeste.
3: Ouais, mais écoute, monsieur, on est deux.
4: J'y travaille.
3: Oui, moi aussi, de temps en temps.
1: Il n'y travaille pas du tout, je vous le dis. Hein.
3: Et puis, si t'étais un animal, ce serait un chat. Alors, bon, on a tous envie d'être. Oui, il y en a beaucoup qui aimeraient devenir un chat.
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3: Ça, il faut se méfier des
6: combien.
3: Ça, c'est Yves Montand qui chante le chat. Eh bien, écoute, je pense que maintenant, tu es un vrai livre ouvert. On sait tout de toi ou presque. Et on va jouer, Olivier, avec ta question à choix multiple qui arrive tout de suite. Musique.
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3: Les guirlandes de Noël. De Lolette, je pense que j'allais dire. Allez, on va parler des guirlandes de Noël à 3 jours de Noël. Quel inventeur a créé la première guirlande électrique de Noël? Thomas Edison.
4: Ouf.
3: Thomas Edison. Benjamin Franklin. Edward H. Johnson. J'ai trois propositions comme on l'a fait tout à l'heure avec Isabelle. Top chrono, quel inventeur a créé la première guirlande électrique? Thomas Edison, Franklin, Johnson.
4: Au pif, je vais dire Edison.
3: Alors, il est associé de Thomas. Non, mais il est associé de Thomas Edison. Donc, je comprends, mais non, malheureusement, c'est Edward Johnson qui s'était installé en 1882. Il avait installé 80 petites ampoules colorées autour de son sapin, et c'est la toute première guirlande électrique. Et ça fera sensation à New York. On connaît la suite. Vous écoutez ?

0: Vous écoutez ici We Are The Champions, Queen. À suivre dans une poignée de secondes, Virginie d'ici Azur et Christophe d'ici Touraine. Christophe, à qui il est arrivé une drôle d'expérience aux toilettes. Sincèrement, je ne la souhaite à personne. À tout de suite avec Valérie Damido et Eric Bastien sur votre radio ici.
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4: Alors, Christophe, une petite anecdote avant de chanter. Tu es prêt pour chanter? Tu aimes chanter?
5: Oh oui, j'adore ça.
4: C'est magnifique. Juste une petite anecdote. Il paraît que tu as un toc depuis 20 ans. La première chose que tu fais quand tu rentres dans des toilettes, c'est tirer la chasse. Parce que une fois, chez des amis en Charente-Maritime, il y a un serpent qui est sorti de la cuvette quand tu étais assis sur les toilettes.
5: Voilà, j'étais assis sur les toilettes et j'ai quelque chose qui est sorti entre les jambes.
6: Non.
5: C'était un serpent. Et là, j'ai pas hésité, j'ai pas réfléchi, j'ai pris le liquide bleu qu'il y avait sur les toilettes et j'ai aspergé le serpent qui glissait le long de la cuvette. Et j'ai tiré la chasse d'eau et le serpent est parti. Et mes amis m'ont dit, oh, bah, ça arrive souvent parce qu'on habite dans des marécages.
4: J'ai envie de chialer. Oh, je peux crever, moi, s'il y a un serpent qui sort comme ça.
7: Pauvre bête qui a fini avec du liquide WC sur les yeux.
4: Mais qu'est pauvre bête, j'aimerais bien voir ta gueule, toi, s'il y a un serpent qui sort dans ton cucu, là.
7: Voilà, ça chatouille, c'est tout, quoi, voilà.
5: Mais... voilà. Et donc, depuis, dès que j'arrive dans les toilettes, mais n'importe où, hein, au boulot, chez moi, tout ça, je tire la chasse d'eau avant d'aller aux toilettes.
4: Mais moi, je comprends, mais moi, je n'irai plus aux toilettes. Je serais traumatisée.
5: J'ai essayé, mais j'ai pas pu me retenir.
4: Mais dis-moi, c'était quoi comme serpent? Ils t'ont dit, tes amis?
5: Ah, j'ai pas le temps de regarder, hein, si c'était une couleuvre, une vipère, je sais pas, genre, j'ai pas eu le temps de regarder.
4: Mais...
5: j'y connais rien en marque de serpent.
4: Bah oui, moi non plus, j'y connais rien, mais enfin. Mais la trouille absolue d'avoir un serpent dans les fesses. Bref.
7: Oh là là.
4: C'est une anecdote magnifique.
7: Je suis sûr que tout le monde ce soir, qui, voilà, si vous écoutez au taquet, vous allez y penser. La prochaine fois que vous allez aller aux toilettes, vous allez vous méfier. Ou...
4: alors à Paris, il n'y a pas beaucoup de.
7: Hein
4: de...
7: hein
4: quoi
7: hein hein
4: ah, tu crois qu'à Paris, il y a un. Ouais, bien sûr. Ouais, allez.
7: Tirer la chasse.
4: Tirer la chasse, ouais. Mon chat, écoute bien. C'est le quiz musical, je vais te passer deux extraits de chansons. Tu vas, il y a un point à chaque fois que tu vas me trouver l'interprète, ok? Donc il y a deux interprètes à trouver. Si tu me trouves les deux, t'as deux points. Si tu me trouves pas les deux, t'as pas de points. Alors écoute bien, premier extrait, qui chante?
8: C'était la fille du Père Noël, j'étais le fils du Père Fouettard, elle s'appelait Marie Noël, je m'appelais Jean-Baltazar.
7: Ah, spécial Noël.
4: C'est qui chante?
5: Top. Antoine, là.
4: Tu dis quoi?
7: Antoine, il a dit.
4: Antoine.
7: Antoine. Vas-y, il est occupé de la chemise, là. Mec, la chemise.
4: Et t'aurais dû réfléchir un peu, c'est Jacques Dutronc.
8: 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Mais je m'appelais Marie Noël, je m'appelais Jean-Baptiste.
4: Et bon, bah alors là, on joue pour le fun, hein, parce que comme t'as pas trouvé Jacques, même si tu trouves le suivant, tu n'auras pas de points. Vas-y, écoute bien le suivant.
7: Ça arrive.
4: Bah, ça arrive.

0: one special. Alors c'est qui?
1: C'est Wham, là.
0: Ah, oui. Et voilà, mais et bah, t'en as qu'un sur les deux, pas de points, mais bon, ah, ça me fait chiffon.
2: Ah oui.
0: Allez.
2: Bon, Virginie, on va devoir enchaîner tout de suite et jouer avec ce quiz spécial Noël. Le mot Noël dans les chansons, est-ce que tu le sens bien, Virginie?
1: On va essayer.
2: Tu n'es pas aux toilettes, il n'y a pas de serpent, tout va bien.
1: Oh non,
2: ok, très bien. Voici la toute première, à toi d'identifier l'interprète.

0: Bien, tu ne donnes pas ta réponse pour le moment. On écoute le deuxième.
1: Non,
0: je crée
1: non.
0: du suspense, moi.
1: Mais non, tu fais chacun.
0: Ah, vous voulez tout de suite
1: la réponse. Bien sûr.
0: Alors allons-y, top chrono.
2: Elvis Presley.
0: Oh, bah, voilà. Voilà. Je savais. Bravo, Elvis Presley, oui. Avec Blue Christmas, The King. Voici la deuxième chanson pour tenter de gagner les deux points. On écoute.

0: Allez, top chrono, on y va. Qui chante?
1: J'étais amoureuse de lui quand j'étais petite. Framboisie.
0: Mais oui!
2: Feu danse dans la cheminée.
0: Très belle chanson de Rock Voisine.
3: Et avait... oui, oh, Rock Voisine.
0: Il y a tout un album avec les chansons de Noël en plus.
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La Gitane, Félix Gray. Et voilà, les meilleurs moments d'Otakès sont terminés pour aujourd'hui. Demain, d'autres instants choisis avec une histoire de feria, une expérience en voiture et des lunettes que l'on met 2 heures à retrouver sur votre radio ici.

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1: Très bon début de semaine avec votre radio ici. Il est 13h. Les informations, Valentin Bertrand. Bonjour Valentin.
2: Bonjour à tous.
1: À la une ce lundi.
2: Le feu, toujours pas, les pompiers toujours pas mettre du feu en Gironde. La course contre la montre est lancée pour stopper la progression en direction de Bordeaux. Car l'accalmie de la météo ne va pas durer. Dès demain, les températures repartent en flèche. Des feux qui laisseront des traces, des traumatismes. Nous serons avec les sinistrés de retour chez eux à Biscarrosse. Et puis, la décision est tombée pour les 670 salariés de Fibre Excellence. Pas de reprise pour le dernier fabricant français de pâte à papier.
1: Et c'est une journée décisive en Gironde.
2: Les flammes ne sont plus qu'à une quinzaine de kilomètres de Bordeaux. 42 000 hectares parcourus en 6 jours. Je vous laisse imaginer, c'est l'équivalent des villes de Marseille, Lyon, Paris et Lille réunies. Mais depuis hier soir, le bilan est stable. Les pompiers profitent d'une légère accalmie offerte par la météo. Les entreprises du BTP se mobilisent aussi pour créer des percées dans les bois, des barrages contre les flammes. Des efforts portés ce matin sur la commune de Marcheprime où l'on vous retrouve, Stéphanie Scock, d'ici Gironde. De gros moyens mis en place sur place pour protéger un parc photovoltaïque, point de passage stratégique avant la métropole bordelaise.
3: Oui, au cœur du dispositif des pompiers ici à Marcheprime, on se trouve à la tête de feu qui a été tenue cette nuit grâce au travail des pompiers sur le terrain qui ont fait face aux flammes, des flammes moins virulentes que la journée d'hier et d'avant-hier, qui a permis aux pompiers de, on va pas dire de maîtriser ni de fixer cet incendie, mais de gagner une accalmie sur ce front qui menaçait une station, une centrale photovoltaïque, la plus grande centrale photovoltaïque de France, celle de Cestas. Eh bien, à l'heure où je vous parle, cette centrale est sauvée. Les pompiers tiennent effectivement cette tête de feu. Ils sont en train de noyer les abords, de traiter les lisières, comme ils disent, pour éviter toute reprise éventuelle cet après-midi, car on sait que la météo reste favorable à la mi-journée, mais les vents et la hausse des températures pourraient de nouveau poser des problèmes aux soldats du feu. On a évoqué ce matin du côté du 10-33 des pompiers une accalmie à la mi-journée. Ça a l'air toujours d'être le cas. Accalmie, c'est ce qui revient dans les propos des pompiers ce matin.
2: Et vous nous l'avez bien dit, de gros moyens pour tenter donc de geler le bilan aux dégâts actuels. 240 maisons brûlées, heureusement sans blessés. Chez les pompiers, par contre, on en compte 84. Course contre la montre pour protéger les sites sensibles, mais aussi contre la météo. Bonjour Morgane Guillaumard.
4: Bonjour.
2: Car le retour de la chaleur va à nouveau compliquer le travail des pompiers.
4: Oui, à répit de courte durée, Valentin, de nombreux foyers restent actifs aux portes de la métropole bordelaise et il faut s'attendre à une nouvelle vague de chaleur qui va favoriser les reprises de feu. 36 degrés demain après-midi à Bordeaux, alors qu'il faisait 19 degrés ce matin et 29 cet après-midi. Et ce sera encore pire à partir de mercredi. On attend jusqu'à 40 degrés pour les maximales dans le sud-ouest. Des fortes chaleurs combinées à un vent sec qui vont compliquer le travail des pompiers, comme l'explique Alix Romagnac de Predict Service, la filiale risque de Météo France.
5: Nouvelle chaleur, nouvelle air sec prolonge les possibilités de départ de feu. Sur les feux actuels, le seul petit point positif, c'est que lorsqu'on a cette situation anticyclonique, les vents vont être un peu moins forts et donc le risque de propagation par le vent sera un peu moins fort. Mais il est clair que ça va se faire dans des conditions de chaleur très fortes, ce qui va rendre la situation plus pénible sur le terrain.
4: Cette masse d'air chaud orientée sud-ouest risque d'apporter de la chaleur et d'attiser le brasier encore brûlant.
2: La situation peut donc évoluer très vite, Morgane, pour préparer la suite. Emmanuel Macron a présidé ce matin une cellule interministérielle de crise au ministère de l'Intérieur, avant d'autres réunions prévues à Bercy pour soutenir l'économie des zones sinistrées. Parmi les annonces de la matinée à retenir, les assureurs sont mis à contribution. Le gouvernement leur demande des mesures exceptionnelles, la prise en charge des frais de relogement des 220 000 touristes et habitants évacués depuis mercredi dernier. Dans les transports, la circulation est toujours très difficile au sud de Bordeaux. L'autoroute A63 reste fermée jusqu'à Bayonne. Tous les trains à l'arrêt au départ de Tarbes, Hendaye ou Arcachon en direction donc de la capitale girondine. Dans ces conditions, l'échange ou l'annulation de billets sans frais est prolongée jusqu'à vendredi, annonce la SNCF.
1: Et dans les Landes, la situation est plus favorable, mais le feu toujours actif.
2: Il reste 2 foyers pas encore maîtrisés. Au total, dans ce département, 3600 hectares parcourus. Un signe encourageant, 8000 habitants de Biscarros ont pu rentrer chez eux ce week-end dans une ville coupée en deux. Arnaud Morera, vous avez suivi pour Ici Gascogne ces évacués de retour, soulagés, mais surtout épuisés.
6: Vincent fait les courses avec sa femme Caroline et ses 3 fils. Ils vivent dans le quartier Kayaou, un des plus touchés au sud-est du bourg.
7: Le frigo était coupé, donc on a perdu la plupart des trucs dans le réfrigérateur.
8: On est épuisés, les enfants sont épuisés. On a de la chance parce qu'on a encore notre maison.
6: La fatigue, c'est ce que ressentent le plus les revenants. D'autant que certains, comme René, 78 ans, ont dormi tout ce temps dans leur voiture à la plage.
9: Il y avait beaucoup de camp pour les gens et tout, mais malheureusement, quand on arrivait, c'était complet et tout. Mais on n'était pas bien, on ne dormait pas, c'était épouvantable. On entendait des explosions, bam, bam, bam, ce qui devait être du gaz ou je ne sais pas quoi. Mais ça, c'est pour la vie, hein. C'est des choses inoubliables. Ça va être dur pour tout remettre en route. Je pense que tout le monde est traumatisé. Je ne sais pas comment ça va passer parce que psychologiquement, ça, c'est dur. C'est dur.
6: Et malgré le retour à la maison ici, tout le monde connaît quelqu'un qui a été touché, sinistré. Corinne et sa mère, elles, font partie des épargnés.
10: Nous, on a eu la chance que ça ne soit pas arrivé, mais on connaît beaucoup de gens qui c'est arrivé. Perdre une maison, ses souvenirs, ses photos, toute sa vie, en quelques temps, tout est détruit, c'est terrible. Tout est tellement long, les assurances, tout est tellement long après.
6: Corinne, ce qu'elle espère, c'est qu'après, quand le feu sera maîtrisé, l'élan de solidarité qui s'est créé autour des pompiers se tourne vers les sinistrés.
2: La solidarité qui permet de tenir dans le Var où l'incendie parti il y a une semaine de Pont-Vestre contenu sans être fixé. Là, on parle de 4500 hectares brûlés. Le pire des scénarios pour Montaigne, elle venait tout juste de reprendre un hôtel-restaurant à Corrence, village vidé de ses touristes. Elle a donc ouvert les portes gratuitement aux habitants sinistrés.
11: On a une famille qui vient de Corrence. Derrière, il y a un couple qui a une maison à Montfort qui est un peu brûlée. Donc ils sont là jusqu'à demain, ils sont belges, ils repartent demain en Belgique. Et là, hier soir par exemple, donc le couple qui est arrivé, c'était des amis à nous. On a envie de dire, l'entreprise en a pris inévitablement un coup au niveau du chiffre d'affaires. Mais dans tous les cas, on en est à un niveau où on se rend compte que c'est plus ça qui est important. Enfin, au début, on essayait un peu de maintenir. Et puis là, c'est plus du tout ça qui compte. Enfin, on est vraiment là pour les locaux, on n'est plus là pour les touristes sur des situations comme ça, quoi. Donc ouais. C'est pour ça aussi qu'on encourage les touristes à pas venir, parce qu'en fait, s'ils peuvent trouver une autre solution, on s'arrange tout le monde, histoire ouais. De laisser les chambres disponibles, quoi.
2: Et au-delà des zones directement sinistrées, ces feux ont des conséquences bien plus larges sur la santé. Les particules fines issues de la combustion dégradent la qualité de l'air. Dans un grand quart sud-ouest, 11 départements sont en alerte rouge. La Dordogne, la Gironde, les Landes, le Lot-et-Garonne, ça c'est pour la Nouvelle-Aquitaine. Et en Occitanie, le Lot, le Tarn, le Tarn-et-Garonne, l'Aveyron, la Lozère et le Gard, l'Hérault. Prudence donc principalement pour les plus jeunes et les plus âgés.
12: Quelles que soient les personnes, alors d'abord les enfants, les personnes âgées, les personnes qui ont de maladies respiratoires et ou cardiaques vont avoir des problèmes respiratoires puisque les particules et le gaz, en particulier le monoxyde de carbone, vont venir irriter les voies respiratoires. Donc on peut avoir effectivement une toux d'irritation, on va se mettre à tousser, à être oppressé, voilà. Et on peut avoir également des personnes qui vont être admises aux urgences pour un peu plus tard des symptômes de bronchite, hein, qui vont mimer un peu une bronchite avec une toux, des crachats après l'exposition. Donc pour se protéger, effectivement, il faut se calfeutrer au maximum. Il faut essayer de réduire l'exposition, en particulier pour les bébés, les nourrissons, les personnes âgées. Et le port du masque est utile. Le port du masque permet de réduire l'exposition. En particulier le port du masque FFP2.
2: Les conseils et l'appel à la prudence de la pneumologue Chantal Raerisson-Semgen.
1: 9 vers une découpe du dernier papetier français.
2: Le tribunal de commerce de Toulouse a rejeté ce matin la reprise totale de Fibre Excellence et de ses 670 salariés par le milliardaire Mathieu Pigasse. Une offre sous condition d'engagement de l'État qui n'avait pas convaincu Bercy. Dernier espoir pour l'usine de Saint-Gaudens en Haute-Garonne. Un industriel dont le nom n'a pas fuité s'est déclaré candidat. Rien par contre pour le site de Tarascon dans les Bouches-du-Rhône. Kylian Mbappé s'adresse aux Français. C'est la surprise ce matin en ouvrant votre journal régional. Le capitaine des Bleus a transformé une page de pub en lettre ouverte après la 4e place décevante de la France au Mondial de foot, Noureddine Zidane.
13: Il n'y a pas que sur les terrains de football que Kylian Mbappé maîtrise l'art du contre-pied, mais aussi sur le terrain médiatique. Lui, plus habitué à réserver ses prises de parole solennelles à ses quelques 157 millions d'abonnés sur X et Instagram. Là, il s'agit de toucher aussi un public moins connecté sur les réseaux sociaux. Sans intermédiaire, une façon de contrôler son narratif en insistant sur la notion de collectif et contrer son image individualiste qui lui collait à la peau avant le Mondial. En s'achetant un encart publicitaire dans un grand quotidien national, le tarif peut dépasser les 100 000 euros hors taxes, probable pour les experts du secteur qu'il aura déboursé moins compte tenu du coût éditorial pour les médias concernés, mais ce serait à minima plusieurs dizaines de milliers d'euros. Un mode de communication inédit pour un sportif français qui rappelle l'un de ses modèles, le basketteur américain LeBron James. En 2015, il s'était lui aussi payé une page de publicité, mais dans un journal de Cleveland, pour célébrer sa première saison de retour au club.
2: Kylian Mbappé qui nous dit notamment « On vous devait peut-être » une plus belle fin.
1: Merci Valentin Bertrand. Retour des infos avec vous tout à l'heure à 14h. Tout le monde connaît les volcans d'Auvergne, mais savez-vous qu'il y en a aussi en Ardèche? Dans une minute, nous partons à la découverte de ce département terre de volcans sur votre radio ici.
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1: Une des spécialités de l'Ardèche, c'est la châtaigne. Une autre, ce sont les volcans. Et oui, l'Ardèche est aussi une terre de volcans. Ce lundi, nous partons en balade à la découverte d'une grotte, des falaises, de volcans donc, mais aussi par exemple d'un lac dans un cratère.
19: Nous sommes en Ardèche, un département mais aussi une rivière connue dans toute l'Europe pour son canyon spectaculaire et ses descentes en canoë-kayak. Mais moi, je vais vous faire découvrir ces volcans. Car oui, il y a bien des volcans par ici. Leurs éruptions ont fasciné les hommes préhistoriques, ces mêmes hommes qui ont peint la fameuse grotte Chauvet. Et à la fin de cet épisode, vous saurez pourquoi et comment nous avons détourné l'eau qui aurait dû s'écouler vers l'Atlantique pour la diriger vers la Méditerranée. Je m'appelle Philippe Costa, je suis animateur à ICI Drôme Ardèche. Si je vous embarque aujourd'hui, c'est parce que cette Ardèche, je la connais depuis toujours, mais j'ai appris à l'aimer encore davantage en la parcourant à pied, à vélo, et c'est même là que j'ai appris à nager, moi qui ai toujours détesté l'eau. Ah ça, je l'aime mon Ardèche, hein, avec ses rivières, ses lacs, ses grottes et ses cratères volcaniques. Bienvenue dans Partir, de la grotte Chauvet au volcan d'Ardèche. Notre point de départ, c'est la réplique de la grotte Chauvet, premier grand chef-d'œuvre de l'humanité. On trouve l'exacte reproduction de toutes les fresques. Et là, je revois ma petite fille frissonner devant les rhinocéros à grandes cornes. Je la revois ouvrir de grands yeux devant la beauté des chevaux. On a l'impression qu'ils sont vivants, c'est vrai. La réplique de Chauvet est à un quart d'heure du point de ralliement des touristes, c'est-à-dire des gorges de l'Ardèche et du pont d'Arc, cette arche naturelle grandiose percée dans la roche par la rivière. Pour vous y rendre en voiture, suivez bien la route qui va vers Grotte Chauvet 2 sur votre GPS et non Grotte Chauvet, car la vraie ne se visite pas. Sur place, le parking est gratuit, y compris pour les camping-cars. Il existe plusieurs modes d'hébergement en Ardèche, mais moi, la dernière fois que j'ai fait ce circuit, j'ai loué un van tout équipé. Je suis passé par la plateforme Yescapa, qui permet de trouver son bonheur de particulier à particulier. Elle est vraiment bien et sécurisée, et avec un van, c'est une super liberté. L'Ardèche des volcans, ça commence ici, précisément dans la galerie des Mégacéros, les cerfs géants. Au milieu des animaux dessinés à l'ocre rouge, tracés au doigt ou gravés au silex, je vous invite à chercher un tout petit dessin. C'est un dessin de volcan avec ses gerbes d'éruption. Elles partent à gauche et à droite, au-dessus de la tête de Mégacéros. Il y a 35 000 ans, l'activité des volcans était particulièrement intense ici. Les hommes qui ont peint les merveilleuses fresques de Chauvet ont potentiellement vu les derniers volcans de la région entrer en activité. Quand j'emmène ma petite fille faire cette visite, je réserve en ligne pour être sûr d'avoir des places car le site est vraiment très fréquenté. Je n'hésite pas non plus à l'inscrire aux ateliers proposés pour apprendre à dessiner comme l'Homo sapiens et même mieux, apprendre à allumer un feu sans briquet ni allumette. Je sens bien votre impatience à présent. Je vous ai promis l'Ardèche des volcans. Je vous y emmène. On va suivre l'itinéraire du parc régional des Monts d'Ardèche jusqu'au lac d'Issarlès. Ici, on est au lac d'Issarlès. C'est à 2 heures de route de Chauvet, mais alors quelle route, hein ? Un décor grandiose, avec des falaises spectaculaires. On a traversé des rivières, on s'est faufilé au milieu des roches noires. Et là, j'ai déjà un volcan sous les pieds, hein. On va même s'y baigner. Issarlès, c'est un lac dans un cratère tout rond, avec des eaux pures à 1000 mètres d'altitude. Sur la route, j'aime bien faire des pauses gourmandes. Par exemple, faites une étape à l'auberge de la Besse, à Uskla des Rieutor. C'est une bâtisse du 15e siècle. On nous sert une cuisine moderne très centrée sur les produits locaux. Cèpes, myrtilles, châtaignes. Et sinon, on peut aussi pique-niquer en arrivant au bord du lac d'Issarlès. On peut faire ses emplettes d'ailleurs juste à côté dans le village. Mais moi, je vous recommande les paniers pique-nique sur réservation de la ferme de la Louvèche. Ces fromages de chèvre bio, ces charcuteries et viandes de porc sont un vrai régal. Vous savez quoi ? J'aime bien venir au lac d'Issarlès pour son paysage. La belle couleur bleue du lac, la forêt de sapins qui l'entoure. Et puis au printemps, il y a ces genêts qui irradient par leur couleur jaune. La plage de la Pommeraie est aménagée et surveillée en été. Vous pourrez donc vous baigner en toute sécurité. Alors n'oubliez pas votre maillot. Piquez une tête et puis faites comme les hommes préhistoriques. Pêchez la truite, arc-en-ciel ou fario. Les zones de pêche sont bien définies. On peut se procurer d'ailleurs un permis sur place. Des embarcations sont disponibles à la location. Elles permettent aux pêcheurs d'accéder aux meilleurs spots. Frédéric Lavacherie est passionné de géologie et de volcans. Et pour cause, il est le fils du volcanologue Haroun Taziev.
17: J'ai découvert ce pays en 63, j'avais 17 ans. J'habitais alors chez mon père. Quand nous sommes arrivés, j'ai ressenti quelque chose que je n'avais ressenti nulle part ailleurs. C'est comme si j'avais été pris par une espèce de tellurisme qui sortait de sous mes semelles, là, qui m'envahissait complètement. Et je me suis dit, c'est comme si j'étais né là. Un jour, je viendrai m'y installer.
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19: Je vous montre à présent deux grottes creusées dans la falaise. Elles ont toujours été habitées par les gardiens du lac d'Issarlès. Le dernier s'appelait Zéphirin Gardès. Il a quitté les lieux en 1928. En fait, Zéphirin y stockait son foin et son banc de sabotier. Je vous conseille d'entrer à l'intérieur. La grotte de Zéphirin est aujourd'hui aménagée en musée relatant l'histoire de ses habitats troglodytiques. Pour les visiter, il faut choisir son moment. C'est d'avril à octobre, mais c'est gratuit et ça c'est pas mal du tout. Vous pouvez aussi vous renseigner au kiosque d'Ardèche Tourisme, à côté de la plage. Là, vous trouverez aussi des infos sur la vie des volcans d'Ardèche.
17: En Ardèche, il y a beaucoup de volcans, mais celui-ci est ce qu'on appelle un jeune volcan. Il est sorti de terre, c'est un monstre, hein, qui est sorti de terre, là, c'est un monstre, un véritable monstre, mais il est sorti il y a une centaine de milliers d'années. Mais il a connu, il y a 36 000 ans, une reprise d'activité sous une forme très particulière, c'est-à-dire une éruption sans magma, sans lave. C'est une éruption qu'on pourrait qualifier d'hydrogazeuse ou de gazohydrique, c'est-à-dire que c'est une énorme quantité de gaz volcanique qui, pour une raison indéterminée, tout ce gaz a fait irruption, en quelque sorte, à travers les eaux du lac, projetant les eaux du lac en l'air, évidemment.
19: Si vous faites le tour du lac, vous apercevrez un rocher avec une forme originale, nommé le sphinx. Il est effectivement constitué d'un corps et d'une tête. Il présente des rayures horizontales qui montrent les dépôts de roches volcaniques au fil des éruptions dont parle Frédéric.
17: On est tout près de cette plage qui sert de villégiature en quelque sorte. C'est une plage naturelle, hein, le sable que vous voyez là, qui ressemble comme deux gouttes d'eau à du sable de la Méditerranée ou de la mer du Nord. Il semble aller en pente douce vers le lac, hein, le lac vient clapoter tout joliment là, sous une brise légère. En réalité, quand EDF se met à tirer de l'eau, c'est comme une baignoire qui se vide. Hein.
19: Bon, je vous rassure, hein, vous ne saurez pas aspirer au fond du lac. En revanche, cette eau récupérée par EDF, au lieu d'aller naturellement vers la Loire, puis l'Atlantique, elle est dirigée vers la Méditerranée. Vous avez bien dit, en début d'épisode, qu'ici les hommes ont détourné l'eau. Et donc ce détournement permet d'alimenter une centrale hydroélectrique. Et ça permet de maintenir assez d'eau pour les kayaks qui descendent les très touristiques gorges de l'Ardèche. Et c'est ainsi que l'eau de l'Ardèche va au Rhône et puis à la Méditerranée. Fallait que je vous dise aussi, sachez qu'on a posé une borne sur plusieurs volcans d'Ardèche. En général, les visiteurs aiment bien valider leur passage en poinçonnant un pass à chaque borne. Une fois qu'il est complet, on reçoit un badge explorateur des jeunes volcans d'Ardèche. Les enfants adorent ça. Justement, pour la suite que je vous propose, vous pourrez en valider un. Prévoyez de bonnes chaussures de marche, un petit goûter dans un sac à dos et un peu d'eau aussi. Si vous avez encore un petit peu de temps, je vous propose une magnifique randonnée. Elle va nous révéler toute la beauté du paysage.

0: On est parti pour le suc de Cherchemuse, depuis le lac d'Issarlès. Un suc, c'est un sommet volcanique, un ancien volcan endormi. La rando que je fais ici est une boucle de 4 heures avec 400 mètres de dénivelé positif. Franchement, c'est facile. Le départ se fait de l'entrée du camping municipal, les bords du lac. Il faut prendre la direction le lac en suivant le GR3. C'est un balisage blanc et rouge. Puis le panneau col du gage. Là, ça devient un balisage blanc et jaune. Après de beaux passages en forêt, quelques prairies, on arrive au sommet du suc de Cherchemuse. Moi, je vous conseille de vous connecter à l'appli Visorando pour être sûr de rester sur le bon chemin. C'est vraiment pratique.
1: On est dans une carrière qui est entaillée sur les flancs du volcan du Cherchemuse. Donc voilà, cette pousse de lave que j'ai là, c'est une lave très légère. Vous voyez, il n'y a pas de densité. À côté, j'ai un caillou là qui est du granit, beaucoup plus dense. Vous voyez, il a été arraché par la lave. Et alors ici, j'ai une autre roche. C'est du granit constellé de petits grains de basalte. Cette roche, elle est étonnante. Je ne la trouve dans aucun autre volcan.
0: Moi, j'aime bien cette roche, la Puzzolana. Elle est toute simple, elle est légère. Elle a des couleurs un peu différentes, des fois ocre ou noire. Et en fait, c'est celle que je mets dans ma poche avant de repartir souvent. C'est aussi le moment de sortir son smartphone pour faire une superbe photo du lac avec la forêt autour et d'autres volcans d'Ardèche. Mais ça, vous pourrez le faire quand vous viendrez.
2: Merci Philippe Costa d'ici de Romardèche pour ce parcours ardéchois. Il vous a donné envie et vous n'avez pas eu le temps de tout noter. Cet épisode de Partir est en réécoute sur ici.fr et sur l'appli Ici, tout comme de nombreux autres épisodes pour d'autres destinations à travers la France. Musique maintenant pour vous accompagner dans les prochaines minutes. Sultans of Swing, Dire Straits sur votre radio Ici.

0: Sultans of Swing, Dire Straits. Et pour un hommage à ce mythique groupe anglais, il y a des concerts de Dire Straits Experience. Le prochain est à Dinard le 14 août. À suivre, musique toujours avec Francis Cabrel. Quant à moi, je vous dis à demain, midi 5, avec les meilleurs moments d'Au Taquet. Bon après-midi sur votre radio locale ici.
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C'est ce qu'on appelle un classique parmi les classiques. Francis Cabrel avec Sarbacane et votre radio ici Besançon. Bonjour tout le monde et bienvenue. Comment allez-vous? Vous avez bien profité de votre week-end? Ça y est, peut-être semaine de vacances pour vous. Vous allez pouvoir en profiter pleinement grâce à votre radio ici Besançon et l'application ici à télécharger dès maintenant sur votre smartphone pour avoir toute l'actualité et les bons plans du Doubs, de la Haute-Saône et du Jura, tout en profitant de votre playlist en étant tranquillement posé sous un arbre ou au bord du Saut du Doubs avec dans quelques minutes Laurent Voulzy, le rêve du pêcheur. Et puis, le son officiel de la Coupe du Monde de cette année, voici Shakira avec Burna Boy et Dai Dai et votre radio ici Besançon.

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1: Noël Meurtrier, Alain Cessonnier. Il se trouve que c'est le roman de Benoît Chevrier, collection Jura Noir, sous la direction de Daniel Ziv. On va faire la connaissance de Benoît déjà. Vous êtes ancien journaliste au Progrès, c'est ça ?
2: Journaliste au Progrès à Lons et à Dole durant une trentaine d'années. Voilà, ensuite, j'ai quitté la presse régionale. Enfin, quitté, pas vraiment, parce que j'ai monté une société d'édition avec un magazine qui s'appelait Participe Présent dans le Jura et qui était aussi sur Besançon et le Haut-Doubs.
1: Ici, il était partenaire hein, à l'époque.
2: Oui, on a même fait des émissions ensemble. Voilà, très bon souvenir.
1: Alors, je me suis passionné pour cette histoire extraordinaire qui commence en 1905, me semble-t-il, à Lons-le-Saunier. Il y a un gros convoi qui arrive et c'est le grand Buffalo Bill Show.
2: Le Wild West Show de Buffalo Bill qui est venu en France deux fois. La première fois en 1889 pour l'exposition universelle et la seconde fois en 1905 là, pour un tour d'Europe. C'était un peu des adieux hein, d'ailleurs.
1: Mais ça c'est de la fiction ou ils sont vraiment passés à Lons ?
2: Ah non, ça c'est l'histoire avec un grand H. Buffalo Bill est venu à Lons-le-Saunier en août 1905 mais il venait de Besançon. Il a fait escale aussi à Belfort et à Vesoul, voilà, ouais. Pour notre région.
1: Bon, alors ça se passe à Lons-le-Saunier, on fait des allers-retours entre 1905 et nos jours, parce que évidemment il y a des choses qui se sont passées entre-temps. Ce convoi, ce spectacle a laissé quelques traces.
2: Ah oui, il a laissé des traces déjà dans la mémoire collective, parce qu'il faut voir que c'était un convoi très exceptionnel, y compris pour l'époque, à la mesure de Barnum, par exemple, qui était contemporain de Buffalo Bill. C'était un convoi d'un kilomètre de long, avec trois locomotives, 800 hommes, 500 animaux divers, chevaux, bisons.
1: Des mesures à l'américaine.
2: Complètement. Donc, vous imaginez, dans une petite gare comme celle de Lons-le-Saunier, ça ne pouvait pas passer inaperçu. Et il y aura des conséquences, ouais, 120 ans plus tard, avec ce premier décès brutal, Place de la Liberté. Et ce qui a fait déclic, c'est que j'avais en souvenir une carte postale. C'était juste marqué Buffalo Bill à Lons-le-Saunier 1905. Ça a vraiment frappé les imaginations à Lons, comme j'imagine à Besançon, à Vesoul, à Belfort et dans la France entière, parce qu'ils ont vraiment fait le tour de la France.
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1: Pas de tram à Besançon donc jusqu'au 16 août, mais deux lignes de bus qui prennent le relais bien sûr et suivent les deux lignes de tram. Détails sur ici.fr Besançon.
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2: Bon après-midi sur votre radio locale numéro 1 dans le Doubs et en Haute-Saône. Ici Besançon, les 14h. Et voici la rédaction pour l'info.

0: Le feu en Gironde stabilisé, mais pas fixé, comme l'a confirmé il y a quelques minutes le ministre de l'Intérieur, Laurent Nunez, à la sortie d'une cellule de crise interministérielle. 42 000 hectares parcourus, soit deux fois plus que les incendies monstres de 2022. Et une course contre la montre engagée avant le retour des fortes chaleurs dès demain. 2500 pompiers restent mobilisés, avec une priorité stopper la progression en direction de la métropole bordelaise. Pour venir en aide aux sinistrés, les assureurs annoncent une mobilisation exceptionnelle pour prendre en charge les frais de relogement des 220 000 évacués depuis mercredi dernier. Dans les Landes, autour de Biscarrosse, les pompiers profitent là aussi d'une petite accalmie. 8 000 personnes ont pu retrouver leur maison au cours du week-end. La surface brûlée est toujours de 3 600 hectares. Et conséquence de ces grands feux, la qualité de l'air se dégrade. Le seuil d'alerte aux particules fines est dépassé dans 11 départements de Nouvelle-Aquitaine et d'Occitanie. Il est conseillé de garder les fenêtres fermées et de limiter les sorties des enfants et des seniors. Pas de reprise à ce stade pour le dernier papetier français, Fibre Excellence. Le tribunal de commerce de Toulouse écarte l'offre du milliardaire Mathieu Pigas, jugé pas assez solide. La dernière offre sur la table ne concerne qu'une des deux usines, celle de Saint-Gaudens en Haute-Garonne, et donc seulement une partie des 670 salariés. On vous devait peut-être une plus belle fin. Ce sont les mots de Kylian Mbappé, le capitaine des Bleus. Revient dans une lettre aux Français sur la quatrième place décevante des Bleus au Mondial de foot. Un message passé dans les encarts pubs des journaux régionaux.
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2: Ce lundi, c'est gris, certes, mais ce soir, ça le sera aussi. Et cette nuit, beaucoup d'humidité. Profitez-en d'ailleurs, parce que les températures vont remonter dès mardi après-midi dans le Doubs et le Jura. Le temps va s'améliorer beaucoup plus rapidement dans l'ouest de la Franche-Comté, avec le retour des éclaircies. Demain matin, en pleine, 13-16 degrés au lever du jour. Et puis l'après-midi, on aura entre 28 et 29 degrés pour Besançon, Dole, Vesoul et Luxeuil-les-Bains.
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0: De quoi faire vibrer toute la région. Shawn Mendes et Camila Cabello, Señorita avec votre radio ici Besançon. On vient de vous trouver le top 5 des astuces de grand-mère pour profiter de l'apéro l'été sans se faire envahir par les guêpes. Numéro 5, les huiles essentielles citronnelle ou lavande, de préférence, les guêpes détestent ça. Numéro 4, le marc de café. Vous faites brûler ça comme de l'encens, c'est radical, hein, tout comme pour les moustiques. Numéro 3, ce sont les plants de tomates qui dégagent une odeur qui agresse abominablement les narines des guêpes. Numéro 2, c'est écraser les clous de girofle sur la table. Et puis numéro 3, c'est dépendu à un arbre. Les guêpes ne sont pas fans du tout du reflet du soleil. Voilà de quoi prendre l'apéro tranquillement sans guêpes. Dans quelques minutes, Marine avec Escroc et les innocents. Jody avec votre radio ici Besançon.
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0: Le classique de Philippe Timsit avec votre radio ici Besançon. Préparez-vous à changer de vie et être totalement libre de toute contrainte. On vient de vous trouver une annonce de rêve pour le prix d'une maison du centre-ville de Besançon. Vous allez pouvoir vous offrir une île, direction l'Écosse pour ça. Une île privée de 11 hectares entourée d'oiseaux de différentes espèces et avec deux maisons, avec cinq chambres quand même. Il y aura l'héliport pour y accéder parce que c'est inclus dedans. Tout comme le phare de l'île, tout ça au prix de 417 000 euros. Juste deux pièces à Glasgow pour ce prix-là, juste pour info. Dans quelques minutes, on a prévu Zazie, peu importe, et le classique de Boney M. Sonny avec ici Besançon.
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2: Bienvenue sur votre radio locale numéro 1 dans le Doubs et en Haute-Saône. Ici Besançon, il est 15h. Et voici le retour de la rédaction pour l'info.
3: Emmanuel Macron, attendu en Gironde, l'Élysée confirme un déplacement. En milieu d'après-midi, le chef de l'État doit rencontrer les pompiers mobilisés et échanger avec les élus des villes sinistrées. En 6 jours, les flammes ont parcouru 42 000 hectares, soit autant que les villes de Marseille, Lyon, Paris et Lille réunies. Depuis hier, ce feu est stabilisé mais pas encore fixé. Et le retour de fortes chaleurs dès demain fait craindre une nouvelle aggravation. Dans cette course contre la montre, l'Union européenne envoie de nouveaux appareils. Ils seront 11 déployés dès demain, 9 avions et 2 hélicoptères bombardiers d'eau. Dans les autres départements touchés par les incendies, les foyers restent actifs. Dans les Landes, autour de Biscarrosse, dans le nord du Var, avec de nouvelles évacuations ordonnées ce week-end, 4500 hectares brûlés. Et en Haute-Corse, à Corté, où le feu continue de progresser. 3 femmes attaquées par un homme muni de 2 longs couteaux ce matin à Paris. 2 d'entre elles sont grièvement blessées, sans risque pour leur vie. L'agresseur a lui été interpellé par un policier hors service. 15 centimes de plus, le timbre à la poste dévoile ses futurs tarifs au 1er janvier 2027. La lettre verte connaît la plus forte progression, plus 10%, une augmentation nécessaire selon le groupe public pour maintenir son service de distribution à l'équilibre alors que le nombre de courriers, lui, ne fait que diminuer. Il espère revenir plus fort. Paul Sexas fait le bilan de son premier Tour de France. À seulement 19 ans, il termine 4e, forcément un peu frustré de ne pas être monté sur le podium, mais déjà satisfait d'avoir tenu la longueur durant 3 semaines. Interview à retrouver en intégralité sur ici.fr.
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4: On profite d'un temps assez gris, mais on en profite puisque les températures sont quand même douces. Ce sera encore humide un peu ce soir, mais profitez-en car demain, les températures vont remonter dans le Doubs et le Jura, un temps qui s'améliore beaucoup plus rapidement dans l'ouest de la Franche-Comté, avec demain matin en pleine le retour des éclaircies. Vous aurez demain 13 à 17 degrés au lever du jour. L'après-midi s'annonce ensoleillé pour toute la région, 28 à 29 degrés pour Besançon, Dole, Vesoul et Luxeuil-les-Bains, 27, aujourd'hui dans la vallée de la Loue.
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0: The Alan Parsons Project avec votre radio ici Besançon. L'été est là, saison parfaite pour se poser en terrasse dans le centre-ville de Besançon, de Dole ou de Vesoul, sous le soleil, à siroter un petit truc. Mais voilà, quand c'est pas les moustiques et les guêpes, ce sont les frelons qui s'invitent, attirés par la nourriture et le sucre. Eh bien, pour venir à bout, sachez qu'il y a une mamie de grès qui a trouvé une astuce carrément improbable. Faire fuir les nids de frelons au crochet. Parce qu'elle a fait un faux nid de frelons. Et il faut savoir que ces insectes sont territoriaux et donc ne s'aventurent pas dans les zones où des nids sont déjà présents. C'était simple, astucieux, fallait juste y penser quand même. Juliette Armanet, ça va débarquer. Et Gold, laissez-nous chanter avec Ici Besançon.
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0: 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Et connaissez-vous tous les secrets du vieux Vesoul? 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

0: À la radio, sur internet, sur smartphone, on aime ce genre de classique avec ici Besançon. C'était Barbara Streisand avec Woman in Love. Ah, il est réglé comme une horloge. C'est Louis Pain, c'est lui qui va passer la fin d'après-midi avec vous en Franche-Comté avec ici Besançon. Dès 16h, il sera là. La météo, le point août, les bons plans en Haute-Saône, dans le Doubs et dans le Jura. Il a prévu beaucoup de choses, beaucoup d'invités et aussi des cadeaux avec des invités pour le cinéma en plein air à la Citadelle. Ça a lieu tous les jeudis. C'est jusqu'au 27 août à partir de 22h. Vous pourrez jouer avec lui, avec votre radio. Ici Besançon. D'ici là, on a tout ce qu'il faut pour la playlist et se faire plaisir avec Ici Besançon, notamment Charles Doré de prévu et Daniel Balavoine avec Ici Besançon.
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0: Légère avec Lynn Marlin sur votre radio ici à Besançon. Très bon après-midi.
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0: Merci de nous avoir choisi cet après-midi. Il est 16h. Toute l'info en France et partout dans le monde, c'est tout de suite sur votre radio locale.
2: Feu, tactique des tranchées tracées par des bulldozers. La course contre la montre commence à payer en Gironde, où le feu est stabilisé mais pas encore fixé. La surface parcourue est stable depuis hier soir, 42 000 hectares. Sur place, les pompiers vont recevoir ce soir la visite d'Emmanuel Macron. Le gouvernement qui demande la mobilisation exceptionnelle des assureurs appelés à prendre en charge au plus vite les frais de relogement des 220 000 évacués. Et pour les vacanciers contraints d'écourter ou d'annuler leur séjour, les pertes sont importantes. De camping, location, train, vous retrouvez sur ici.fr un guide pratique avec vos droits. Cette accalmie offerte par la météo ne va malheureusement pas durer. Dès demain, de fortes chaleurs reviennent par le sud-ouest avec jusqu'à 40 degrés attendus en Gironde. Cette vague de chaud doit ensuite traverser le pays en diagonale. Dans le Var, cela fait une semaine que le massif du Gros Bessillon brûle, 4500 hectares parcourus. Là aussi, un millier de pompiers tentent toujours de fixer le brasier. Et pour les 5000 évacués, le retour à la maison se fait encore au compte-gouttes. L'usine de Tarascon condamnée, celle de Saint-Gaudens en sursis. L'avenir s'assombrit un peu plus pour les 670 salariés de Fibre Excellence, le dernier fabricant français de pâte à papier. Le tribunal administratif de Toulouse a écarté l'offre de reprise du milliardaire Mathieu Pigas. Reste maintenant l'offre d'un industriel uniquement intéressé par le site de Haute-Garonne. On vous devait une plus belle victoire. Ce sont les mots de Kylian Mbappé, le capitaine des Bleus, qui revient dans une lettre aux Français sur la 4e place décevante des Bleus au Mondial de foot dans vos journaux régionaux.
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0: Et on jette un coup d'œil sur le ciel pour ce lundi après-midi et ce soir. Vous avez vu, la chaleur est revenue, fini l'humidité. Le temps s'est vraiment amélioré très vite et plus rapidement que prévu dans l'ouest de la Franche-Comté. Retour des éclaircies également demain matin en pleine, avec 13 et 16 degrés au lever du jour en montagne. Et puis quelques nuages dans le ciel à peine demain dans la journée. Mais l'après-midi s'annoncera aussi ensoleillé que cet après-midi. On aura entre 28 et 29 degrés à Besançon, Dole et Vesoul. 29 degrés pour Lille-sur-le-Doubs, Arbois et puis 24 à 25 degrés à Pontarlier et à Saint-Claude.
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0: Et surtout beaucoup d'activités à faire, des événements à fêter avec vous, des idées de sorties, que vous soyez en vacances ou pas, en Franche-Comté avec votre radio locale ici. Et puis un jeu, un cadeau. On en parle dans quelques instants. Pour l'instant, on écoute Michel Polnareff sur votre radio ici. Bon après-midi.

0: Les années 80, évidemment, sur votre radio locale, ici à Besançon, avec Michel Polnareff, qui était d'ailleurs à New York il y a quelques jours, c'était pour le 4 juillet. Il a chanté sur scène à Central Park pour les Frenchies de Manhattan.
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0: Je suis ravie de passer cet après-midi avec vous. On va rouler ensemble, je ne sais pas ce que vous avez prévu, mais on a plein de rendez-vous à vous proposer. Dans un instant, on va retrouver Cyril Seguin et un drôle de festival, comme tous les jours, avec un rendez-vous humour. Et puis en nouveauté, en plus de toutes les choses que vous allez peut-être découvrir avant 19h, écoutez le nouveau Bruno Mars. Évidemment, c'est génial, comme toutes les chansons de Bruno Mars. Ça s'appelle On My Soul, sur votre radio, ici.

0: On aime tout chez Bruno Mars et tous ses titres sur votre radio. Ici Besançon, c'est l'heure de justement de parler des festivals de la région avec un rendez-vous humour en Franche-Comté. Et évidemment, c'est le directeur Hamid Assela qui était avec nous il y a quelques jours. Le festival quasiment complet, c'était ce matin sur votre radio ici. Et on écoute effectivement pourquoi vous devez absolument y aller.
1: Il n'est pas encore complet, mais il y a plusieurs spectacles qui sont complets. Je vous remercie de rappeler qu'effectivement, il n'y a pas un endroit en France durant l'année qui accueille autant d'événements. C'est devenu le premier festival humour de France et on est très fiers puisqu'il est à Besançon. Il y a divers spectacles qui sont complets. Il y a des activités qui sont complètes. Je pense au dîner dans le noir, les brunchs le dimanche, Yann Guillarme également qui est complet. Et il reste quelques places. Alors je le dis parce que ce sont des gros artistes, mais il reste une poignée de places sur Thomas Angelvie, Haroun, Edgar Yves également. Ils vont afficher complet à la rentrée, je pense. Donc pour celles et ceux qui sont fans de ces artistes, il va falloir se dépêcher.
2: Voilà. Ouais, c'est maintenant. Maintenant ou jamais pour une venue à Besançon en 2027. Mais c'est bien de voir que les gens réservent très très tôt, reprennent ce réflexe-là. Un mot du festival drôlement bien, parce qu'on le disait, Besançon en est super fier maintenant d'avoir ce rendez-vous qui est devenu le rendez-vous de l'humour en France en peu de temps, Hamid.
1: Oui, on est très content, on est très fiers, c'est monté crescendo, hein. Première année 12 000 personnes, deuxième année 14 000, troisième 16 000 ou 18 000, je crois, puis quatrième année 20 000 personnes. Ouais. Donc ça monte d'année en année, on est assez content. On est très fiers également puisque le public est toujours au rendez-vous et ça vient de très très loin désormais. Il y a des gens qui viennent de Belgique, de Suisse, du Luxembourg, ça vient de Mâcon, de Lyon, de Paris. Et puis c'est aussi l'événement qui permet à toutes les personnes qui ont de la famille à Besançon, qui habitent très loin, on a des gens de Saint-Malo qui étaient venus, qui profitent de l'occasion pour venir voir la famille.
2: Dans la famille,
1: ils profitent. Oui, ils profitent du week-end. En fait, il y a beaucoup de personnes en France qui ont de la famille dans la région et ils profitent de ce week-end-là pour venir et voir la famille et passer un bon moment. Donc c'est intéressant si vous voulez pour je dirais pour l'attractivité de la ville, pour l'économie, pour l'image de la ville. Ouais. On est très fiers et puis on a bon espoir de continuer de développer le festival encore et encore.
2: Mais il y a pas de raison. Alors il y a qu'à voir les affiches pour se dire qu'il y a une multiplicité d'âges, de talents, de styles d'humour. Ça aussi c'est la signature du festival drôlement bien, Hamid.
1: Alors c'est essentiel, l'idée effectivement c'est de plaire au plus large public, hein, de plaire à tous les publics, des jeunes, des moins jeunes, et surtout je dirais les classes sociales. Vous savez, ce festival il a été construit avec un volet social très fort, puisque notre objectif c'est de plaire à tout le monde, mais aussi de démocratiser la culture, et donc de faire en sorte que les personnes qui n'ont pas les moyens de sortir, que ce soit physique, psychologique ou autre, viennent à ce festival. Et donc on a fait un gros travail, mon équipe et moi, surtout mon équipe, qui a fait un gros travail avec les structures sociales locales, le CCAS, l'aide sociale à l'enfance, Solidarité Femmes et autres, différentes structures, les maisons de quartier également, pour permettre à ces structures qui font un travail remarquable tout au long de l'année, d'amener ces publics en difficulté et venir assister au spectacle. On fait aussi les spectacles à la prison de Besançon, on fait des spectacles à l'hôpital de Besançon. Donc vraiment l'idée c'est d'amener la culture partout, pour toutes et pour tous.
0: Merci Cyril Seguin et votre invité pour ce drôle de festival sur votre radio. Ici Besançon, rendez-vous évidemment sur le site pour les podcasts et les replays. Deux titres des années 80, enchaînés maintenant, deux styles, deux ambiances. Hein, avec Jean-Pierre Madère maintenant et Chicago juste après. Bon après-midi.

0: Ce qu'il y a de mieux et de meilleur pour vous, ça s'écoute sur votre radio ici, Besançon à l'instant. Chicago, dans un instant, toutes les bonnes raisons de rester encore et de savourer ce dernier lundi de juillet. Incroyable, ça passe tellement vite, avec évidemment quelques rendez-vous à noter, à partager. Et puis un chanteur iconique, Jean-Louis Aubert, qui arrivera. On écoutera aussi le tube de l'été, le phénomène, passé des réseaux à la scène. C'est carrément tubesque, c'est Manon Lisa.
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0: le petit pêcheur. Ne manquez pas ce rendez-vous. À tout de suite.

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0: Jean-Louis Aubert qui est toujours sur toutes les scènes françaises de tous les festivals et toujours en concert et aussi sur votre radio ici Besançon à 16h26. Il est temps de retrouver Fred Ballard qui, comme chaque jour, réunit tous les humoristes préférés, les vôtres, mais aussi par thème et par drôlerie si possible. C'est l'humour en tube avec aujourd'hui Michel Mercier, Mimi Mati et Paul Mirabel en coach sportif.
1: Aujourd'hui, notre nouvelle formule,
2: Jules Pantonic, avec Avinet et Vérola.
3: Je suis la grande Avinet,
4: je suis la petite Vérola.
0: Voilà, bah c'est sûr qu'avec Michel Bernier et Mimi Mati, on est sûr de ne pas se faire de claquage au mollet. Hein, on va pas se déchirer les ischio-jambiers, ni se fouler les adducteurs. En revanche, côté zygomatique, ça devrait chauffer un petit peu.
5: Et pour conserver votre cellulite, restez sans bouger et mangez des frites.
0: C'est vrai que d'un autre côté, en plein été, quelle idée franchement de s'agiter comme ça juste pour le plaisir de s'afficher avec des auréoles, alors qu'il suffit d'un cornet de frites pour faire travailler son levé de coude. Bon, heureusement que le rire tonifie les abdos, on n'aura pas tout perdu, contrairement à Paul Mirabel.
6: Apparemment, j'ai 0% de masse musculaire. J'ai la même masse musculaire qu'un yaourt nature. J'ai 0% de masse graisseuse aussi. Si tu additionnes ces informations, ça fait 0%. Ce qui signifie que scientifiquement parlant, je n'existe pas.
0: Voilà donc que ceux qui se plaignent de ne pas avoir réussi à obtenir le summer body de leur rêve après moult séances de toto youtou en tout genre se consolent. L'important, c'est d'exister scientifiquement et surtout de se marrer très fréquemment.
7: Merci Fred Ballard et l'humour en tube à retrouver évidemment en podcast et en replay sur le site ici.fr. Tiens, sur votre radio ici Besançon, c'est plutôt une bonne glace et un tube, c'est ça, dont on a envie maintenant, moins que du sport. C'est on a des

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1: 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Vous allez

0: sur votre radio, ici Besançon FR, David. J'ai un nombre à vous donner, c'est 27. 27 comme 27 sites d'exception, 27 espaces de loisirs en Bourgogne-Franche-Comté. Ils ont été réunis dans le passeport de l'été à gagner sur votre radio ici. Mais avant de pouvoir y figurer, ils sont tous passés par la douane. La compagnie des bateaux du Sceau du Doubs à Villiers-le-Lac, dans le Doubs, n'y a pas coupé.
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4: Vous ne pensiez pas qu'il puisse y avoir une famille de mariniers en Franche-Comté? Eh bien si. Moi, c'est la compagnie des bateaux du Sceau du Doubs à la frontière suisse. Je vous propose une balade sur le Doubs, la rivière. Et le paysage est absolument somptueux.
5: Bien, prenez place. Contrôle les papiers. Qu'est-ce qu'il y a dans votre passeport?
4: Un bateau et le spectacle de la nature. Je vous explique. Ce que je vous propose, c'est d'embarquer avec moi, de découvrir les paysages majestueux des abords du Doubs, les oiseaux, la nature, les falaises, de vous balader littéralement sur la frontière avec la Suisse, et ensuite, quand vous entendrez un grondement, eh bien, il sera temps de continuer la visite à pied.
5: Poursuivez.
4: Parce que ce que vous ne savez pas, c'est qu'au bout du chemin, il y a le Sceau du Doubs. Une cascade de 27 mètres de haut, absolument spectaculaire. Bref, le spectacle est grandiose et impressionnant.
5: Mais encore ?
4: Tout est aménagé pour la visite. Il y a deux chemins, l'un où il faut grimper un peu et vous pourrez admirer la cascade en hauteur, et l'autre plus simple qui vous mènera au bord du Sceau du Doubs, de quoi ressentir à fond la force de la nature. Évidemment, tout ça est balisé, tout ça est barriéré, aucun risque si ce n'est de faire de magnifiques photos.
5: Mais encore.
4: Ce que je peux vous dire, c'est que non seulement vous allez en prendre plein les yeux, mais aussi que vous allez apprendre plein de choses, des légendes, des anecdotes sur le secteur, parce que la balade en bateau qui dure une demi-heure, je vous la commente. Vous saurez tout de l'histoire de la contrebande, entre le côté français et le côté suisse, de celle des crues du Doubs, ou encore la légende du rocher du Sphinx, le tout en glissant paisiblement sur l'eau. Ah, et si ça vous tente, je propose aussi des croisières repas si vous voulez en plus goûter aux saveurs locales.
5: Ça suffit, ne m'en dites pas plus. Demande accordée, passeport de l'été.
0: Merci à Arnaud Fromage, et puis évidemment une question à lui poser, est-ce qu'il a pris ses places pour le concert de Céline Dion à la rentrée à Paris, à la Défense Arena? Charlotte Cardin, elle, oui. En plus, ce sera gratuit pour elle puisqu'elle sera guest et sur scène avec Céline Dion, et elle est maintenant sur votre radio ici Besançon.

0: À tout moment sur votre radio, ici Besançon, vous tombez sur une chanson de Gainsbourg, Si, Sex and Son. Dans un instant, un duo. Alors, on en connaît beaucoup des duos, mais alors celui qui arrive a surpris vraiment tout le monde, même si ce sont deux coachs de The Voice et deux artistes incroyables. Leurs univers est quand même assez éloigné. Leurs univers sont éloignés. C'est Patrick Fiori en duo avec Marc Lavoine dans un instant et la chanson s'appelle Occupé.
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0: Tracer la route, Chris Rea, sur votre radio préférée.
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0: Merci d'être là, très bon choix, il est déjà 17h. Le flash est présenté par Alexandre Rubin, bonsoir.
2: Bonsoir Marie-Pierre, bonsoir à tous.
0: 3 hectares brûlés dans un incendie en Haute-Saône.
2: Sur la commune de Mélisée, route de Fauconnier précisément, les flammes ont d'abord ravagé une maison avant de se propager à des arbustes. Elles ont un temps menacé une forêt de 10 hectares, mais les pompiers ont pu éviter toute propagation, bien aidés par une dizaine d'agriculteurs. Ils doivent rester plusieurs heures sur place. Quant à l'origine du feu, le propriétaire de la maison est en garde à vue, selon nos informations. Les gendarmes assurent qu'il a brûlé des déchets alors que c'est strictement interdit évidemment par la préfecture. C'est à lire sur ici.fr Besançon. Sur l'A36, un violent accident s'est produit en fin de matinée. Un choc entre un poids lourd et une moto. Le deux roues a pris feu. Les flammes ont pu être maîtrisées. Le conducteur de la moto, un homme de 28 ans, est grièvement blessé. Il a été transporté vers l'hôpital Mangeot. Sur le front de l'incendie en Gironde, il est stabilisé mais pas encore fixé, selon le ministre de l'Intérieur Laurent Nunez. L'arrivée d'une vague de chaleur dès demain dans la région fait craindre une nouvelle aggravation. 42 000 hectares ont brûlé. Le chef de l'État Emmanuel Macron doit se rendre sur place dans l'après-midi pour rencontrer les forces mobilisées. 3 femmes blessées dans une attaque au couteau vers 11h30, c'était à Paris. Un homme a été interpellé, suspecté d'avoir attaqué ces personnes avec 2 couteaux de cuisine. Il tient des propos incohérents. Aucun mobile exact de cet acte n'est connu pour l'instant. Le prix du timbre et des colis continue d'augmenter, une hausse de plus de 6% dès le 1er janvier 2027. Par exemple, envoyer une lettre verte vous coûtera 1,67€ contre 1,52€ actuellement. Augmentation nécessaire selon La Poste pour assurer la pérennité du service postal. Et puis après la fin du Tour de France, on sait quand est-ce que Romain Grégoire remontera sur le vélo. Il sera aligné le 11 août prochain sur le critérium de Colmar, aux côtés de son frère en plus, Baptiste Grégoire, lui aussi cycliste, le champion de France bisontin qui vient de terminer 57e du Tour de France.
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2: Du côté du ciel, on a droit à du soleil.
0: Oui,
2: en cette fin
0: mais
2: de journée.
0: On a pris des pulls ce matin, on s'est chargé pour
2: absolument
0: rien, on était couverts comme des bourriques. Eh bien non, c'est un lundi vraiment très ensoleillé, le temps qui s'améliore vraiment pour toute la semaine. Vraiment beaucoup de chaleur demain, même en pleine, vous aurez 20 degrés. Et puis l'après-midi, vous aurez 28 à 29 à Besançon, Dole, Vesoul et Luxeuil-les-Bains. Et puis 24 et 25 à Pontarlier et Saint-Claude. Et puis un petit hello en passant à Champagnole, où vous écoutez ici Besançon sur 98.4. À tout à l'heure, Alexandre.
2: À tout à l'heure.
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0: Et les plus grandes chansons, celles que vous aimez, avec Michel Berger. On écoutera aussi Soprano, puis on va jouer avant 19h. Hein. Soyez là. Bon après-midi. À l'écoute de votre radio ici.

0: Paris qui chante, Michel Berger. On en a des beaux rendez-vous à la rentrée, notamment cette comédie musicale qui va tourner à Paris et aussi partout en France, de Michel Berger à France Gall, l'histoire d'amour et l'histoire évidemment de leur carrière.
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0: J'espère que vous allez bien, on a de beaux cadeaux pour vous cette semaine, notamment aujourd'hui, des invitations pour le cinéma en plein air à la Citadelle. C'est jusqu'au 27 août et c'est tous les jeudis. On a deux belles entrées pour vous, vous allez pouvoir être sous les étoiles et sous la toile aussi pour voir des films que peut-être vous avez déjà vus. En tout cas, c'est agréable, c'est un moment inoubliable et vous pouvez le gagner sur le 03 80 833 111. Inscrivez-vous, on joue tout à l'heure à compter, pas compter. Après celui qui chante, tout de suite on va écouter celui qui saute et qui veut tout le temps qu'on saute, c'est Soprano.
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0: Soprano que vous découvrirez peut-être sur le lieu de vos vacances, puisqu'il est en tournée tout l'été. La période estivale sur votre radio ici, Besançon, est aussi là pour découvrir des choses, pour être curieux et découvrir encore des informations exceptionnelles avec Nathan RLT et le sel. Il fut un temps dans la région, on se demandait comment il était produit. Pour le découvrir, vous pouvez vous rendre à la Grande Saline de Salins-les-Bains, dans le Jura, où nous retrouvons tout de suite Nathan RLT.
1: Grande Saline qui possède encore dans sa grande galerie souterraine son mécanisme permettant l'extraction du sel composé notamment d'une grande roue à eau et d'un balancier de plus de 30 mètres de long, le tout en bois, ce qui demande un entretien particulier. Entretien assuré notamment par Laurent, guide et technicien de maintenance à la Grande Saline.
2: La maintenance, je dirais régulière, hebdomadaire. Après, on travaille toujours avec un mécano, avec un usineur, avec le restaurateur agréé monument historique, puisque, comme les bâtiments de la Saline, le mécanisme de pompage est classé monument historique.
1: L'entretien qui est une affaire de tous les jours passant, notamment par du graissage.
2: Alors, bien sûr, différents points de graissage sur les 33 mètres de mécanisme. Et puis aussi une maintenance d'une manière hebdomadaire. On lave le forage par précaution pour pas qu'il y ait de phénomène de cristallisation, de ciment. On peut même parler de ciment au niveau des clapets à moins 46 mètres de profondeur.
1: Et comment vous faites pour ça ?
2: Alors on injecte de l'eau par un système de barrage, puisqu'on a une source qui coule en permanence en souterrain. Donc avec ce petit barrage, en fait, on a une pompe qu'on éteint, qu'on allume d'une manière hebdomadaire, justement pour laver le forage.
1: Ces graissages quotidiens et cette vérification hebdomadaire sont renforcés par une opération technique annuelle plus poussée sur le mécanisme de pompe de la Saumure, plus de 40 mètres sous terre, sous la galerie souterraine de la Grande Saline.
2: Une fois par an, on a une intervention, donc là on a un renfort avec les services techniques, il faut quand même être 5 à 6 personnes. Donc on relève les 18 barres qui composent les 46 mètres de train de tige. Alors pourquoi cette intervention ? On a deux ronds de cuir qu'on doit changer, puisque ce sont ces deux ronds de cuir qui réalisent l'étanchéité avec tout le reste du corps de pompe jusqu'à moins 246 mètres de profondeur, jusqu'à la crépine.
1: En plus de toute cette maintenance, une action bien particulière doit être réalisée chaque jour avant la première visite, l'ouverture d'une vanne permettant d'actionner la roue à eau et l'ensemble de son mécanisme.
2: C'est une vanne en fait qui retient l'eau. Là, on se trouve au-dessus du canal de dérivation avec cette grande vanne qu'on abaisse ou qu'on lève selon le débit de la rivière, donc qui est en parallèle, la furieuse, de ce canal de dérivation. À raison de 5 à 6 tours, en fait, ça nous amène un filet d'eau sur la roue et les visiteurs donc bénéficient du mouvement de la roue, certes, mais de 3 mouvements avec la bielle manivelle donc qui actionne les balanciers. Et le troisième mouvement, vertical, le forage du 19e siècle à 246 mètres de profondeur.
1: Voilà maintenant, vous savez tout, l'envers du fonctionnement de la grosse roue à eau en bois et tout son mécanisme de la Grande Saline de Salins-les-Bains dans le Jura n'a plus de secret. Pour vous.
0: Nathan RLT, merci. C'est sur votre radio ici Besançon et écoutez évidemment en replay ici.fr. Vous avez tout ce qu'il faut. Nous, on a les chansons. Un son impeccable, magique, celui des Bee Gees. Too Much Even. C'est comme un shot de fraîcheur à déguster en terrasse et c'est seulement sur votre radio ici.

0: C'est plus qu'un cadeau, c'est en luxe, les Bee Gees sur votre radio, ici Besançon. Dans un instant, eh bien, un groupe qui n'en finit pas de surprendre toujours plus les fans, c'est Indochine. On les écoute bien sûr. Ils seront encore sur scène, ce sera à la fin de l'année. Plusieurs dates partout en France et puis à Paris aussi, en Belgique et en Suisse. Ils arrivent dans un instant, on les écoute cet après-midi sur votre radio, ici.
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0: Éternel renouvellement d'Indochine sur votre radio, ici Besançon. Ah bah tiens.
1: Dans ma valise, il y a...
2: Tu sais qu'avec lui, je peux survivre dans les bois.
3: Bah tu survivrais déjà pas dans la cuisine, alors dans les bois.
1: Un couteau de poche.
2: J'ai commencé par en faire des casse-croûtes. On a du pain ici?
4: Ah, le couteau de poche. Celui que vous avez rangé dans le tiroir de la cuisine, placé dans la boîte à gants de la voiture ou glissé dans votre sac à dos. On vous l'a donné, vous l'avez récupéré, parce que c'est le couteau de poche de votre père ou de votre arrière-grand-père. Bref, c'est un objet chargé d'histoire.
5: Nul ne se permettait de continuer à manger une fois que le maître de maison avait fermé son couteau.
4: Le couteau de poche, un outil polyvalent.
5: L'homme, dans les milieux ruraux, a énormément d'activités pour lesquelles il a constamment besoin d'un couteau.
4: Le plus connu des couteaux de poche, c'est l'opinel.
6: Viens faire un tour dans la ruelle, je te montrerai mon opinel.
4: Le mot figure dans le dictionnaire et dans l'une des célèbres chansons de Renaud.
6: Laisse béton.
4: Inventé en 1890 par Joseph Opinel, au fil du temps, le couteau savoyard s'est imposé dans le monde comme le couteau de poche par excellence.
7: Mais c'est un couteau traditionnel qui a plus de 100 ans, qui a un manche bois, une lame pliante et qu'une bague de sécurité qui bloque la lame en position verte.
4: Robuste et pratique, que vous passiez l'été ici ou sur une île déserte, l'opinel reste un incontournable.
7: C'est l'outil universel qui va vous permettre de pique-niquer, de construire des cabanes, d'ouvrir un poisson, d'ouvrir peut-être les noix de coco, etc.
4: Et vous, avez-vous un couteau de poche?
8: J'ai toujours mon couteau de poche sur moi, dans ma valise, dans mon sac. C'est vrai que pour un petit pique-nique ou quelque chose comme ça, c'est toujours utile.
9: J'ai un couteau de poche avec une lame incurvée vers le haut. Il n'y a pas vraiment une réelle utilité là.
10: J'ai un couteau que j'ai très régulièrement sur moi pour sa praticité. L'été, lorsque j'ai envie d'acheter un fromage et de le déguster immédiatement, c'est hyper pratique d'avoir toujours un couteau sur soi.
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0: Et vous, que mettez-vous dans votre valise? 03 81 833 111. Je pourrais vous poser la question tout à l'heure quand vous allez appeler pour jouer à compter, pas compter. On joue ensemble tout à l'heure pour gagner des places de cinéma en plein air à la Citadelle de Besançon. Il me tarde de vous avoir en ligne et de faire ce beau cadeau. Écoutez Chris de Burgh, ça aussi c'est 100% années 80, tout comme dans la web radio ou à partir de 19h avec Laurent Petit-Guillaume tous les soirs sur votre radio ici, Besançon.

0: à écouter fort sur le trajet en écoutant Ici Besançon, Chris de Berg.
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0: On nous vend souvent l'homme parfait à coups de films, de séries, de fantasmes bien huilés avec énormément de clichés. Fort, viril, sûr de lui, irrésistible. Eh bien, c'est l'histoire de Mathilde. Une idée que vous donne Ici Besançon. Mathilde, un personnage que vous allez pouvoir retrouver sur scène, qui a fini par croire vraiment au prince charmant. Ça se passe au théâtre, jusqu'au jour où son fantasme ultime débarque dans son salon. Son héros s'appelle Jack. C'est un héros bodybuildé du film d'action Desert Viper 3, The Final Bullet. On est vraiment dans le cliché. Et le problème, c'est que hors écran, Jack est surtout bourré lui aussi de clichés, bardé d'ego et doté d'une subtilité vraiment horrible et proche de celle d'un bulldozer. Comme évidemment les super-héros de ses films, testostérone, enroue libre, macho attitude, romantisme évidemment à deux balles, comme on dit. Mathilde va vite comprendre une chose essentielle: l'homme parfait existe, peut-être, mais seulement dans son imagination. Et dans la vraie vie, c'est souvent un blaireau. C'est pour ça que la pièce de théâtre s'appelle L'homme parfait est un blaireau, à la Comédie de Besançon, évidemment, du 30 juillet au 1er août. Et ça coûte seulement 18 euros. C'est une bonne idée qu'on avait envie de vous donner.
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0: La femme idéale, peut-être, c'est Axel Red. En tout cas, elle connaît vraiment tout ce qui nous plaît. Très soul avec Ma prière. C'est une chanson que vous nous avez aussi réclamée sur le WhatsApp de Ici Besançon, 03 81 833 111. Quelle chanson voulez-vous écouter tout l'été? On vous attend, vos réponses aussi.

0: toujours de bonnes questions que pose Mylène Farmer sur votre radio. Ici Besançon.
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0: Et c'est l'heure d'un rencard pas comme les autres avec Cyril Hainaut et la magistrale Colette. Tout l'été, on rencontre les personnages les plus forts de l'histoire, de la littérature, de la culture française. Et on apprend que Colette avait plusieurs prénoms.
3: Sidonie Gabrielle Colette dit Colette. Oui, c'est moi, je suis là. Salutations distinguées, messieurs, dames. Mais quel plaisir de voir vos charmantes petites têtes. J'ai toujours aimé voir mon public, mes fans. Et quand il s'agit de Bourguignon, je suis encore plus excitée. C'est ici que j'ai passé toute mon enfance, à Saint-Sauveur-en-Puisaye, précisément dans l'Yonne. Ma maman, Sido, adorait me raconter des histoires quand on se baladait dans notre jardin. Et c'est elle qui me mit très tôt dans les mains les classiques de la littérature française. Pas étonnant qu'à mon tour, je sois devenue l'une des plus grandes écrivaines françaises, au même niveau que les Voltaire ou Victor Hugo. Qu'est-ce que j'aime la Bourgogne ! Ah oui, j'y reviens de temps en temps pour me rappeler comment elle m'a inspirée, particulièrement mon village natal que j'adore décrire dans mes livres. Oh, ma maison aussi ! Je me souviens encore des moindres détails, de la tapisserie, des tuiles en ardoise sur le toit, de ce jardin magnifique ! La maison, malheureusement, on a dû la quitter avec maman et papa. Ils ont eu quelques soucis financiers. Juste après, c'est avec mon super accent bourguignon que je débarque dans le Loiret. Et c'est là que je fais la rencontre de mon Willy de Marie. Il est critique musical et romancier. Oh, ça ! J'en ai écrit des bouquins pour le Willy. Toute la série des Claudines, notamment. Tout à son nom. Ça se fait beaucoup à l'époque. Rassurez-vous, pour mon plus grand bien professionnel, je reprends très vite mon nom à moi. Au début du XXe siècle, pour vous resituer, j'épouse Henri de Jouvenet. J'ai alors 40 ans. Mais voilà-t-il pas que je découvre qu'il me trompe. Ni une ni deux. Je trouve moi aussi un amant. Mais attendez, vous savez qui c'est ? Oh, ben ça, je suis pas allée le chercher bien loin. Hein. C'était le Bertrand, le fils de mon mari d'un précédent mariage. Oui ! Et comme à chaque fois, j'en fis un livre. Une vengeance, vous dites ? Non, je dirais un succès.
0: Merci Colette, c'est tous les jours sur votre radio, ici Besançon. Et tout de suite, on va faire un point trafic. Tiens d'ailleurs, avant d'écouter Nick Kershaw, toujours en plongeon dans les années 80, c'est Jacques qui nous a contacté sur le WhatsApp 0380 833 111. Merci beaucoup pour nous signaler ce semi-remorque à la Malate au premier virage qui est bloqué. Alors attention si vous êtes dans le secteur ou si vous allez dans ce coin-là, parce que vraiment la route est bloquée des deux côtés. On nous le signale et on vous demande d'ailleurs si vous avez un itinéraire à conseiller à tous les auditrices et auditeurs qui écoutent ici Besançon, mais on est preneurs.

Kershaw sur votre radio. Ici Besançon, c'est l'heure de jouer. Avec compter, pas compter, le jeu pour gagner des places de ciné en plein air aujourd'hui, cet après-midi. En plus, on adore vraiment les températures en ce moment, le soir, sous les étoiles. Il fait enfin bon. Vous allez pouvoir y aller en famille, entre amis, avec du pop-corn, des glaces que vous voulez, faire un pique-nique. 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C'est tellement romantique. 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Il y a déjà eu Le Peuple Migrateur, Little Miss Sunshine, et tiens, jeudi, c'est Au Brother avec Georges Clooney qui est au programme. C'est jusqu'au 27 août où sera diffusé le film Peter Pan. Donc appelez-nous 03 81 833 111. On joue à compter, pas compter. Je vous attends. Emery Head, c'est tout de suite pour faire ça en douceur sur votre radio, ici Besançon.

0: d'images en écoutant cette chanson de Murray Head sur votre radio. Ici Besançon et on dit bravo à Michel qui a joué avec nous à Comptez pas Comptez, mais plutôt dans sa tête. Parce qu'en fait, Michel a voulu absolument participer à Comptez pas Comptez, sauf qu'il était à Dole, il nous écoute à Dole et il allait monter dans le train. Du coup, on a perdu Michel en espérant qu'il n'ait pas raté son train. Mais en tout cas, on va lui offrir quand même ses places pour le cinéma en plein air à la Citadelle. C'est jusqu'au 27 août à partir de 20h au parc de Saint-Étienne avec des tas de films à voir ou à revoir comme La vie rêvée de Walter Mitty, Into the Wild qui est produit pour le 13 août, Apollo 13, Peter Pan le 27 août. C'est tous les jeudis et vous devez absolument réserver. En tout cas, on jouera évidemment pour d'autres cadeaux. Michel, merci de nous écouter via l'appli ici Besançon, via l'appli ici dans le train et sur tous les transports pendant vos vacances. 03 81 833 111. Dans un instant, le retour de la musique avec celui qu'on adore, Laurent Voulzy.
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1: Vous avez toutes les bonnes raisons de choisir Ici Besançon. Merci d'être là, 18h. Tout de suite, le journal de la rédaction avec Alexandre Rubin. Bonsoir.
2: Bonsoir Marie-Pierre, bonsoir à tous.
1: Un violent incendie s'est déclaré ce midi à Mélisée, en Haute-Saône.
2: 3 hectares d'arbustes brûlés, une maison totalement détruite. Heureusement, les pompiers, bien aidés par une dizaine d'agriculteurs, ont pu maîtriser les flammes et éviter toute propagation à la forêt voisine. Un incendie d'origine humaine, d'après les gendarmes, qui appellent à la plus grande vigilance. Le propriétaire de la maison a été placé en garde à vue, selon le commandant Michael Chauvin.
3: Un des premiers renseignements qu'on a, donc, c'est le monsieur propriétaire de la maison, qui est lui-même à l'origine de l'incendie. Par imprudence, ce matin, il a voulu brûler des déchets à proximité immédiate de son habitation. Donc, les déchets ont rapidement mis le feu à la végétation autour de l'habitation et par propagation, à l'habitation en elle-même, qui est entièrement calcinée.
4: Si le propriétaire a été placé en garde à vue, c'est parce que on est dans la zone des 200 mètres d'une forêt. Expliquez-nous.
3: C'est surtout le fait que monsieur, il n'a pas respecté l'arrêté préfectoral qui dit qu'en ce moment, justement, on n'a pas le droit de brûler des choses dans le contexte actuel de canicule, de sécheresse, etc., etc. Et c'est pour ça qu'il a mis clairement en danger la vie d'autrui, notamment de ses voisins, quoi.
2: Le commandant Michael Chauvin de la brigade de gendarmes de Lure, au micro ici Besançon de Jean-François Fernandez. Une quarantaine de pompiers sont encore sur place à Mélisée et prévoient de rester plusieurs heures. Dans des proportions bien plus importantes, l'incendie en Gironde n'est toujours pas éteint. La situation s'est un petit peu améliorée aujourd'hui, mais les prochains jours risquent d'être difficiles. Une nouvelle vague de chaleur est attendue. Alors que 42 000 hectares sont partis en fumée, 220 000 personnes évacuées. Et si vous souhaitez venir en aide aux personnes sinistrées, la solidarité s'organise. On vous a mis un article sur notre site ici.fr. Vous y retrouvez tous les liens utiles, vérifiés et vérifiés des collectes et des cagnottes en cours. Un homme de 28 ans gravement blessé sur la 36 ce matin sur la bretelle de sortie de l'autoroute au niveau d'Auchaud, c'est vers Baume-les-Dames. Son deux-roues a pris feu lors d'une chute. Les flammes ont pu être éteintes par les pompiers. Le conducteur de la moto a été transporté aux urgences de l'hôpital de Besançon.
1: Ouh là là, attention, les finances publiques traquent les piscines non déclarées dans le Doubs.
2: Et oui, parce qu'avoir une piscine a un impact sur la taxe foncière. Alors les contrôles sont maintenant automatisés grâce à l'intelligence artificielle. En 2023, 815 piscines non déclarées avaient été découvertes dans le département. Une mise à jour des cartes a été menée cette année. Mais alors, comment ça marche? Écoutez les explications d'Olivier Chapaz. Il est directeur adjoint à la DDFIP du Doubs.
5: On détecte avec des outils d'analyse d'images des formes sur des photos satellites qui nous font penser à des piscines. Et le modèle, à force, en fait, il reconnaît les piscines parce qu'elles se ressemblent finalement pas mal. Il prend pas la photo, il prend que le contour. Donc, il analyse un objet géométrique et il en relève le contour. À l'endroit où ça a été relevé, il va comparer avec des bases de données de fiscalité pour voir s'il y a des taxes qui sont levées à cet endroit-là précisément. Et si jamais il n'y a pas de taxes à cet endroit-là, il produit une anomalie. Ce fichier est adressé aux agents des finances publiques. Et s'il confirme qu'effectivement, donc dans à peu près un cas sur deux, qu'il s'agit bien d'une anomalie fiscale, eh bien, c'est là qu'un échange intervient avec le propriétaire de la piscine en lui expliquant qu'il a peut-être oublié une formalité déclarative.
2: Et les propriétaires de piscines enterrées doivent verser un surplus de taxes foncières en moyenne entre 200 et 300 euros selon les finances publiques. Le prix du timbre et des colis, lui, continue d'augmenter, une hausse de plus de 6% dès le 1er janvier 2027. Par exemple, envoyer une lettre verte vous coûtera 1,67 € contre 1,52 € actuellement. Augmentation nécessaire selon La Poste pour assurer la pérennité du service postal.
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2: On continue de profiter d'un beau soleil en cette fin de journée.
1: Oui, on va pouvoir se baigner dans notre piscine non déclarée, si vous en avez une, profitez-en, parce que là, les températures vont encore remonter dans le Doubs, le Jura, Haute-Saône, partout en Franche-Comté. Retour des éclaircies dès le lever du jour. On aura 16 à 18 degrés demain matin, et puis l'après-midi, comme aujourd'hui, entre 28 et 30 degrés à Vesoul, Luxeuil-les-Bains, Besançon, 27 pour l'Isle-sur-le-Doubs, et il fera 24 à 25 degrés à Saint-Claude.
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1: Et elle faisait même monter les températures dans les années 80. Elle était la muse d'Étienne Dao. Au début de leur carrière, à tous les deux, c'est Elie Medeiros qu'on écoute maintenant à Bailar Calypso sur votre radio ici Besançon.

0: Noélie Médéros sur votre radio, ici Besançon.
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0: Presque l'heure de l'apéro, évidemment, on est ensemble jusqu'à 19h. Dans un instant, on fera connaissance avec un groupe de musique qui vous donne rendez-vous avec, en Franche-Comté, une rencontre absolument à faire, un rendez-vous incontournable des Grands Bisontins, de retour jusqu'au 25 août, à voir en solo, en famille, entre amis. En tout cas, on parlera musique dans un instant sur votre radio préférée. Et tout de suite, Bastien, c'est la chanson de Vita, et justement, ça s'appelle « Ça fait mal ».

0: Ça fait mal, Vita, sur votre radio, ici Besançon. Alors justement, tout de suite, non, ça fait pas mal, au contraire, ça fait plutôt du bien. Les concerts gratuits tout l'été, ces fameux rendez-vous dont on vous parle toute la journée sur votre radio préférée, avec un retour jusqu'au 25 août, ce festival, que vous soyez solo, en famille ou entre amis, une des 7 soirées des mardis des Rives pour découvrir des artistes locaux, des groupes, des chanteurs, des chanteuses venus d'ailleurs et aussi profiter des animations. Tout de suite, on accueille Étienne dans ce 16-19 pour parler de ce groupe qui va jouer. Étienne est bassiste et percussionniste. Bonsoir Étienne.
1: Bonsoir.
0: Alors racontez-nous comment s'appelle votre groupe et quelle est l'histoire de ce groupe qu'on va pouvoir découvrir mardi.
1: Alors le groupe s'appelle Renard de Renon. C'est un bilingue parce que nous sommes 3 chanteuses et 2 chanteurs. Donc on utilise beaucoup notre voix pour chanter, mais aussi pour imiter des instruments. Donc on aime beaucoup dire qu'on fait de la pop vocale, de la pop sans guitare.
0: Très bien, alors vous êtes bassiste à la base et percussionniste.
1: Alors je suis plutôt percussionniste, pas bassiste.
0: Et donc vous pouvez faire votre instrument juste en chantant, par exemple?
1: Par exemple.
0: Allez, on peut avoir un petit extrait pour voir? Pour écouter? Allez, go. C'est pas mal.
1: Par exemple.
0: Alors, comment font les ténors, les mezzos, alto? C'est dur de faire ça. C'est a cappella, mais x10, quoi.
1: Alors, on ne fait pas toutes des percussions avec notre bouche, hein, parce qu'on chante des mélodies et tout ça.
0: Bien sûr.
1: Mais on a quand même. On parle beaucoup d'improvisation qu'on fait entre nous, donc là, comme je viens de vous le faire. Sauf qu'on le fait tous les 5, et après, on fixe un petit peu des parties qu'on invente sur le moment pour créer et composer des musiques, donc et ensuite le texte vient aussi après. Mais ça passe souvent d'une idée d'improvisation, parce qu'on aime beaucoup jouer avec notre voix, beaucoup improviser sur le moment, c'est assez spontané.
0: Oui, c'est pas que...
1: Oui, dis-moi.
0: C'est pas qu'une performance vocale, c'est aussi de la pop, de la mélancolie, des mélodies lumineuses. Et puis sur scène, vous bousculez un peu les codes et les gens sont un petit peu étonnés. Et est-ce qu'ils chantent avec vous? Comment ça se passe? Ils ont envie de chanter? Est-ce que ça va pas vous casser le mood?
1: Non, pas du tout, parce qu'on les invite souvent à chanter avec nous, parce qu'on fait aussi beaucoup d'interventions, hein, avec dans les scolaires, en milieu scolaire, avec des chœurs amateurs. Enfin, on est assez pédagogues, les 5, dans nos fonctions de vie personnelle.
0: Ouais.
1: Donc, on fait beaucoup ça, on est invité, et on aime beaucoup se partager. En fait, on a une joie d'être sur scène, de jouer les 5, parce que c'est un jeu, en fait, on joue vraiment avec la voix. Donc après, il y a quand même un synthé basse. Moi, je joue beaucoup de caronnes, des percussions aussi. Mais c'est vraiment la voix qui est au centre de notre composition et de notre façon de faire. Et puis du coup, on est très en joie de mettre ça ensemble. Et on adore le partager. C'est le meilleur moment pour nous, c'est d'être sur scène et de partager au public.
0: Et on vous retrouve donc mardi, évidemment, avec le groupe qui s'appelle Renard de Renon. Très bien. Oui. Et est-ce que vous connaissez les dessins animés? Vous faites parfois des reprises de dessins animés sur scène avec vos amis ou pas?
1: Alors là, non. Mais
0: pas du tout, parce que là,
1: défi,
0: par exemple...
1: J'ai
0: une idée à vous donner pour les prochaines scènes. Par exemple, Le Roi Lion. Ce serait génial de le faire avec votre...
1: Le Roi Lion, en plus, je crois qu'une des chanteuses du groupe aime beaucoup. Donc je pense qu'elle va s'en saisir dès ce soir et nous écrire un petit arrangement.
0: Ouais. C'est possible. Nous, on aime évidemment.
1: C'est pas prêt pour demain soir, par contre.
0: On aime vous découvrir et merci beaucoup. Rendez-vous sur mardidesrives.fr pour toutes les infos. Merci beaucoup, Étienne.
1: Merci à vous de votre invitation.
0: À très bientôt. Et puis évidemment, rendez-vous sur le site ici.fr, ici Besançon, pour avoir toutes les infos utiles.

0: Merci à toute la team de Ici Besançon qui a de la suite dans les idées. Eye of the Tiger, puis on a écouté Le Roi Lion, on l'a écouté fort, on était vraiment sur le chemin et dans la voiture avec vous. La musique revient avec celui qui sera bientôt en tournée. On vous donnera la date de concert de Pierre Demar avec Je pense à vous, c'est dans un instant.
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0: Le génial Pierre Demar sur votre radio, ici Besançon.
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0: Vous le savez, on se le dit toute la journée, l'histoire s'écrit au pluriel, portée par des figures incroyables et marquantes, des visites guidées. Parmi les thématiques des visites guidées de Besançon et de la région, on est sur les pas des écrivains, des poètes, des artistes, des penseurs, mais aussi des inventeurs, des femmes d'action. Entre le patrimoine architectural de la ville, la mémoire littéraire, évidemment, vous êtes beaucoup à venir et à appeler des gens pour venir visiter la ville avec vous, la redécouvrir pendant les vacances, avec des parcours d'hommes et de femmes qui vous attendent et qui se croisent pour témoigner du rôle majeur de Besançon dans l'histoire culturelle. Juillet, août, évidemment, vous avez un prochain rendez-vous au mois d'août. Ce sera le 29, comme ça vous avez bien le temps de réserver pour visiter toute cette histoire et toute la ville de Besançon. Ce sont les thématiques des visites guidées le 29 août à partir de 10h30. Évidemment, on en reparlera pour que vous n'oubliez pas.
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0: Je sais que c'est pas forcément votre chanson préférée, mais on avait envie de l'écouter quand même, votre chanson préférée de Stevie Wonder. C'est-à-dire que c'est tellement compliqué de choisir un titre de Stevie Wonder que ce soir on a choisi celle-là.

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2: Camping Paradis, le plus célèbre de France qui cet été sur TF1 fête ses 20 ans. Alors on sort les bouées, la crème solaire, le parasol et direction le bord de la piscine.
3: Et je vais vous montrer pourquoi ce camping s'appelle Paradis.
4: C'est pas un camping comme les autres ici.
5: C'est la famille.
2: Une famille qu'on a plaisir à retrouver dès qu'arrivent les vacances dans ce décor naturel. Un vrai camping à Martigues, à côté duquel un faux a été construit exprès pour les besoins de la série. Au fil des années, cette fiction est devenue indissociable de son acteur principal, Laurent Ournac. Pourtant, au départ, elle avait été imaginée pour Vincent Lagaffe, à l'époque animateur sur TF1. Les scénaristes en avaient fait un personnage très sportif, pratiquant jet ski, moto, planche à voile. Finalement, Lagaffe qui tend la chaîne, c'est à Laurent Ournac qu'on proposa le rôle de Tom Delorme, le propriétaire du camping. Les scénaristes en firent du coup un personnage beaucoup moins tête brûlée que dans la première version. J'ai demandé au comédien si en 20 ans, son rôle à l'écran avait autant évolué que lui-même dans la vraie vie.
6: Oui, je pense qu'on s'est servi mutuellement l'un et l'autre. Tom a évolué en même temps que moi, j'ai évolué en même temps que Tom. J'ai commencé finalement à interpréter Tom. C'était un jeune directeur de camping qui n'avait pas forcément beaucoup d'expérience dans l'entreprise, de gérer une clientèle, de faire vivre un lieu. Et en parallèle, moi j'étais un jeune comédien. Je venais plutôt du monde de la scène et du café-théâtre. Moi, je suis devenu un comédien qui a appris un peu plus le monde de la télévision sur le plateau de tournage. Oui.
2: Et en deux décennies, le comédien aura eu également l'occasion de passer derrière la caméra pour réaliser au moins un épisode par saison. Il n'empêche, 20 ans dans une carrière, c'est pas rien. Alors, est-ce que Laurent Ournac se voit porter encore les tongs 20 ans durant ou songe-t-il parfois à céder les clés du camping ?
6: J'ai envie de répondre les deux. J'ai envie d'encore d'être là dans 20 ans parce que c'est une aventure incroyable et une chance inouïe de pouvoir déjà se dire qu'on a fait vivre une série pendant 20 ans et qu'elle a su rencontrer son public et le renouveler et le conserver malgré l'évolution des médias en 20 ans. On est arrivé, il n'y avait que 6 chaînes de télévision et en même temps, il faut savoir s'arrêter un jour. Mais on se dit secrètement entre nous que le plus tard sera le mieux.
2: Ouais. Il lui reste beaucoup de trimestres à Tom ?
6: Je crois qu'il va bosser au moins jusqu'à 65 ans. Oui. Donc bon. Il lui en reste encore quelques-uns.
2: En attendant de prendre sa retraite, Camping Paradis, c'est à voir ce soir, 21h10 sur TF1.
1: Merci Johan Rock. Heureusement, ils ne l'ont pas gardé. On a besoin de lui pour Coulisses TV tous les jours sur votre radio ici Besançon et évidemment en podcast et en replay sur le site ici.fr. Vous allez pouvoir aller vous baigner, par exemple, direction Grangette, c'est l'amour, à la plage, avec dans la région plein d'activités demain entre 29 et 31 degrés l'après-midi, tout en écoutant Niagara.

0: On est toujours content de tomber sur une chanson de Niagara. Ça fait partie des petits bonheurs à l'instant sur votre radio. Ici Besançon.
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0: Et les petits bonheurs, justement, un rendez-vous quotidien tout l'été sur votre radio préférée. On part à la rencontre des auditrices, auditeurs, un petit peu partout en France. On leur demande quels sont vos petits bonheurs du jour, comme ça, qui vous met en joie. Eh bien, vous aussi, si vous en avez un de précis, on vous attend. D'ailleurs, 03 81 833 111. Mais avant, on va découvrir le petit bonheur de Johanna. On part dans Lyon et on l'écoute tout de suite sur votre radio, ici Besançon.
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2: Bonjour, donc moi c'est Johanna, je suis agricultrice sur la commune de Montachet, dans l'Yonne, donc plateau du Gâtinais en Bourgogne. Et moi, mon petit plaisir, c'est prendre mon tracteur le matin et me retrouver au milieu de la campagne et voir les chevreuils, les gibiers sortir des champs. J'aime beaucoup aussi faire du vélo et j'ai beaucoup apprécié cet été faire le canal du Nivernais. Un jour, je prends mon tracteur et là, je vois quelque chose qui bouge et je me suis dit, oh là là, il y a une petite bête, je vais pas l'écraser. Et en fait, c'est un petit lièvre qui est sorti juste devant moi, donc j'ai tout fait pour l'éviter et il est sorti juste devant le tracteur à la dernière minute. Et voilà, il est parti retrouver sa petite nature tranquillement, à l'abri des regards.
3: Bonjour, je m'appelle Cyril, je suis responsable d'un magasin spécialisé dans le bassin et l'écueil. Et mon petit plaisir, c'est le matin de me lever et de prendre mon thé en m'asseyant au bord du bassin, et tout en nourrissant mes poissons, et ils viennent me voir un par un, je regarde s'ils vont bien, s'ils mangent bien. Donc ils viennent me voir tranquillement, celle de la première à venir, c'est toujours la même, c'est la chagoye. C'est une coye qui est dans les brins marrons et qui est toujours très sociable. Et en dernier, celui qui vient toujours me voir en dernier, c'est le yamabuki, un peu plus nerveux, il est jaune, métallique, très vif, il a souvent peur. Et c'est vrai que le matin dans mon jardin, quand je suis assis au bord de ce bassin, c'est toujours un moment magique et un moment doux et tendre.
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0: J'aime beaucoup cette chanson Escroc de Marine, incroyable, c'est Star, sortie de Star Academy, qui revient d'ailleurs au mois d'octobre avec une énorme surprise. Tout le monde en a parlé, on ne sait pas si c'est vrai, mais Céline Dion serait la marraine de la prochaine édition. Belle surprise, deux titres que vous adorez, ce sera juste avant 19h et avant de retrouver 100% années 80, Francis Cabrel et Bruce Hornsby dans un instant sur votre radio, ici Besançon.
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0: Il n'y a que sur Ici Besançon que vous faites des rencontres comme ça à l'instant. Bruce Hornsby.
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0: Très belle soirée à vous dans un instant. 100% années 80 avec Laurent Petit-Guillaume, 19h. Tout de suite, l'info en France et partout dans le monde sur votre radio ici.
2: Emmanuel Macron en Gironde, le chef de l'État est depuis quelques minutes aux côtés des pompiers, toujours mobilisés contre l'incendie monstre qui ravage le nord du bassin d'Arcachon. En 6 jours, les flammes ont parcouru 42 000 hectares. Faustine Moeran, le président, vient donc incarner la solidarité de la nation.
3: Oui, en effet, il est arrivé un petit peu après 18h en hélicoptère, venu de Paris donc avec sa délégation et accompagné du ministre de l'Intérieur. Il est arrivé à Mérignac sur l'aéroport de Bordeaux et puis s'est dirigé tout de suite vers l'une des casernes de pompiers de Bordeaux, dans le centre de crise du SDIS, donc le service départemental d'incendie et de secours. Il a commencé par évidemment une longue séquence de poignées de main. Vous allez bien? Est-ce que le moral est bon? Voilà les questions que le président de la République a posées évidemment à de nombreux élus présents sur place, des représentants aussi de l'ONF et des pompiers, avant ensuite de passer à une séquence plus d'explications de la part du patron des pompiers de Gironde, qui lui a présenté notamment des cartes.
4: Au moment où on parle, on a 70 km qui ont été réalisés en termes de
5: tactique.
4: En deux jours. Voilà, ce qui est, on a battu
5: de sa machine.
4: Voilà. Donc là, on a utilisé la même organisation qu'en 2022. Malheureusement, on est.
5: C'est ce qui est en vert, hein, qui est
4: fait. Voilà,
5: c'est ça.
4: C'est en vert.
5: C'est ça. Donc, ça, c'est les. En fait, tout ça, c'est les pare-feux que vous avez créés ces derniers jours.
4: Voilà.
5: Et en violet, c'est ceux que vous êtes en train de finir.
4: Exactement.
3: Voilà un point de situation donc vraiment très concret sur l'avancée du feu et la stratégie des pompiers. Le président de la République n'ira pas a priori sur place. Il ne veut pas déranger les services de secours et de sécurité en allant réquisitionner des moyens pour sa sécurité donc dans les zones concernées. Il va en revanche avoir un échange avec les élus locaux dans la foulée de cette présentation par les pompiers. Des élus locaux qui a priori, on l'imagine, ont beaucoup de questions et de choses à lui dire.
2: Et on continue de suivre cette visite du chef de l'État dans notre article en direct sur ici.fr. Le feu se soir en Gironde est stabilisé mais pas encore fixé, avec une grosse inconnue, le retour de la chaleur. Dès demain, dans cette lutte, de nouveaux moyens sont débloqués, 10 véhicules blindés de la gendarmerie ainsi que de nouveaux moyens de l'Union Européenne, avec dès demain l'entrée en action de 9 avions et de 2 hélicoptères bombardiers d'eau. Face à cette situation qui dure, la journée a été marquée par une série d'annonces, la prise en charge des frais de relogement par les assureurs, la réponse aussi pour la vie économique au point mort avec 13 000 entreprises à l'arrêt. Pour ces sociétés, le chômage partiel est activé, Laurine Benjebria.
6: Oui, ainsi que celles touchées par les conséquences des incendies parce que leurs clients ou leurs fournisseurs ont été évacués. Au total, 40 000 entreprises sont aujourd'hui à l'arrêt selon la Chambre du commerce et d'industrie de Gironde. Cela va de l'auto-entrepreneur aux grands groupes industriels contraints de réduire leur activité, voire de fermer leur établissement dans des secteurs variés, l'hôtellerie, restauration, les commerces, l'industrie, l'artisanat ou encore le tourisme. Plus de 100 000 salariés concernés à ce stade d'après les chiffres de la CCI. Alors pour éviter qu'ils ne perdent leur emploi, le gouvernement facilite les démarches pour recourir au chômage partiel. Ce dispositif qui avait été largement déployé pendant la pandémie du coronavirus. Concrètement, leur employeur leur versera une indemnité égale à 70% de la rémunération nette, en partie remboursée par l'État. Compte tenu de la situation exceptionnelle, se pose la question de savoir si le gouvernement va rehausser ce taux de prise en charge et donc s'il y aura moins de reste à payer pour l'employeur.
2: Vers une vente à la découpe du dernier papetier français Fibre Excellence, le tribunal de commerce de Toulouse écarte la seule offre globale de reprise déposée par le milieu Mathieu Pigas. À Tarascon, dans les Bouches-du-Rhône, la liquidation est privilégiée. La décision officielle sera rendue demain. En attendant, les salariés bloquent leur usine, Dimitri Morgado.
7: Romain travaille pour l'entreprise depuis 23 ans. Il a la sensation d'avoir été baladé.
8: Pendant le Covid, on nous a fait travailler, vous êtes essentiels, on a besoin de vous, on a travaillé en effectif réduit, on a fait des journées de 12 heures. Et puis, arrive là, finalement, pas si essentiel que ça.
7: À côté de lui, Adrien, 20 ans de boîte, est lui aussi particulièrement amer.
9: Là, aujourd'hui, c'est surtout la colère. La colère parce que l'État pouvait faire quelque chose, pouvait nationaliser de manière temporaire, pouvait nous aider. Et puis, malheureusement, l'État a fait le choix de nous abandonner et de laisser encore une fois une usine disparaître.
7: Florian est le responsable syndical Force Ouvrière sur le site de Tarascon. Il regrette aussi que l'État n'ait pas accompagné le projet présenté par Mathieu Pigas.
10: Le gouvernement est critique, mais il n'agit pas. qu'est-ce qu'il fait pour nous, pour nos emplois, nos sites, nos bassins de vie, hein, parce que qu'est-ce qui va rester ici là ? On se pose la question, franchement, ça va être déjà qu'il n'y avait pas grand-chose.
7: Et parce que les salariés ont peur pour leur avenir, bien sûr, mais aussi pour le futur de leur territoire, pour les commerces alentours, pour les chauffeurs qui livraient le bois, même pour les nourrices qui gardaient leurs enfants. Ils le disent, ils craignent que ces acteurs qui gravitent autour de leur entreprise soient les victimes indirectes de cette liquidation.
2: Et dans l'autre usine à Saint-Gaudens, en Haute-Garonne, une offre de reprise de dernière minute a été déposée ce matin.
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0: De la grisaille ce soir dans le ciel de la Franche-Comté, beaucoup d'humidité cette nuit, mais le temps s'améliore énormément et très rapidement à partir de demain matin. On aura entre 16 et 18 degrés au lever du jour, un ciel qui va s'éclaircir dans la journée encore plus. L'après-midi s'annonce vraiment ensoleillé pour toute la région. Demain, vous aurez entre 29 et 30 pour Besançon, 28 à Dole, Vesoul et Luxeuil-les-Bains. Il fera entre 25 et 26 à Mèche, Pontarlier, Champagnole et à Saint-Claude. Et puis du soleil pour toute la journée et peut-être pour toute la semaine.
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12: Bonsoir à tous, et pour ceux qui ont les doigts de pied en éventail, bonnes vacances. Chaque soir on se balade dans nos souvenirs en musique. Enfin surtout si vous avez grandi pendant les années 80, hein. Des anecdotes, des refrains qui font du bien, c'est jusqu'à 20h. Et ça commence comme ça.

0: Philippe Bellet, Phil Collins, Easy Lover.
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0: C'était ça les années 80, le partage, même si l'on vient d'univers différents, ça donne cette merveille Easy Lover, un batteur, un chanteur anglais et un chanteur-compositeur américain. Un ancien de Genesis et un ancien d'Earth, Wind & Fire qui se mélangent. Enfin, en tout bien, tout honneur, hein, rien d'autre. Contrairement à George Michael, qui lui, quelques années plus tard, en 87, n'hésite pas à nous faire une déclaration plutôt chaleureuse. I want your sex. Résultat numéro 1 planétaire.
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0: Les brunes comptent pas pour des prunes, c'était Lio. Retour en force pour la reine de la pop en France. Il y a quelques semaines sortait enfin un nouvel album très réussi. Et pour fêter ça, Lio sera en concert à l'Olympia de Paris le 17 décembre prochain. Comme quoi, les brunes, même avec quelques cheveux gris aujourd'hui, ne comptent toujours pas pour des prunes. La suite de 100% années 80 arrive dans un instant. Jean-Jacques Goldman, pas toi, juste après ça.
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0: Ici Besançon, 100% des 80. Ça continue, mais avant cela, quelques infos près de chez vous.
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2: Profitez de l'été pour les visites guidées de l'Office du Tourisme de Besançon à faire en famille ou entre amis. Êtes-vous prêt à relever le défi à explorer tous les mystères de la ville avec des vestiges énigmatiques, des symboles à décrypter un petit peu partout? Une visite fascinante à faire qui mettra à l'épreuve votre sens de l'observation et de la déduction, à faire évidemment par exemple pour les anniversaires. C'est une belle idée. En août, c'est le mercredi 12 à partir de 10h30. Ça coûte 10 euros, mais c'est gratuit pour les moins de 12 ans. Évidemment, il faut réserver, c'est obligatoire, auprès de l'Office du Tourisme et des congrès du Grand Besançon. Et si vous aimez les frissons, eh bien plongez dans les mystères de Besançon avec des récits fascinants à écouter, des légendes locales oubliées à découvrir, une aventure captivante qui vous attend à chaque coin de la ville. Et évidemment, vous pouvez aussi réserver, c'est toujours gratuit pour les moins de 12 ans. Rendez-vous au 1 Place Pasteur à Besançon. Passez un bel été.
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0: Jeanne Mas, c'était Sauvez-moi.
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0: Alors pour la suite, j'ai choisi un tube léger, sympa, très 80, le fameux Too Shy de Kaja Gugu. Oui, drôle de nom hein, quand même. On croyait à un plat asiatique au début. Mais pourtant, ils étaient anglais, jeunes, au look détonnant, chemise pastel, coiffure explosée. Pour ressembler au chanteur devenu une star, Limahl, il fallait se munir d'un sèche-cheveux surpuissant et d'une bombe de lac, ou deux, façon pétard multicolore. Bon, aujourd'hui, ça ferait peur, mais à l'époque, on osait. Il fallait juste ne pas être timide. Ah, timide. Too Shy. Eh oui, en anglais.
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0: Michel Polnareff, c'était Radio. Un des titres de l'album Bulle, sorti en 81, une chanson sur l'importance des médias dans nos vies de tous les jours. Ah ben c'est vrai que la radio, c'est important. Pour le moral, nous on est là chaque soir. Hein. Et la musique continue d'ailleurs dans un instant dès 20h. Vous allez retrouver les essentiels de l'émission Décibel avec Émilie Mazoyer. Mais ce sera après un autre tube des années 80. Teardrops, Womack and Womack, juste après ça.
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1: Vous écoutez Ici, il est 20h, l'heure de retrouver Émilie Mazoyer.
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2: Bonjour.
3: Bonjour, bienvenue dans Décibel, cher Sam Sauvage. Ce premier album de Sam Sauvage qui vient de sortir, mesdames, messieurs, évidemment, on va se balader dedans. Vous rappelez que Sam Sauvage, peut-être qu'avant de l'entendre, vous l'avez vu, notamment avec la vidéo de cette première chanson, Les gens qui dansent.
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0: Je ne sais pas ce qui est le plus percutant dans cette chanson, justement, si c'est le son, si c'est la découverte de la voix de Sam Sauvage, ou ouais, ce look et cette petite danse qui vous colle à la peau. Là, vous partez en tournée. Tous les jours, vous allez la faire, cette danse
1: de, ah ouais, des tout gens à qui fait. Dansent. Ah bah moi, quand je me dis que les gens ont pris leur place, ouais. Pour nous, c'est un concert de plus à chaque fois, mais pour les gens, souvent, c'est la première fois qu'ils me voient, donc qu'ils nous voient avec les musiciens et les musiciennes. Donc il y a un peu un truc où on donne tout le soir, et puis tant pis pour le lendemain.
0: Bravo pour la condition physique.
1: Merci, on ne fait ce qu'on peut.
0: Sam Sauvage, vous l'avez vu aussi dans le joli clip de Clara Luciani. Garçon mystérieux qu'elle regarde dans la rue. Voilà. Premier rôle, n'empêche, dans un clip, ça vous a donné envie d'en faire d'autres,
1: ouais,
0: ou même du cinoche.
1: Ah bah quand j'ai fait ça, je me suis dit, oh, pour que ce soit pas le dernier. Ouais. Non, en vrai, je sais pas. Moi, je pense pas du tout que j'ai un talent pour ça. Hein.
0: Oui, faire l'acteur, c'est pas dans
1: vos... Non. Bah, déjà, chanteur, c'est dur. Alors, quand elle m'a dit, viens faire l'acteur, moi, je lui ai dit que je vais couler ton clip. Puis elle m'a dit, non, ça va être génial. Bon, on l'a fait.
0: Elle avait la vision. Bravo, Clara. Alors, mesdames, messieurs, bonsoir. Les vieilles personnes comme moi ont la ref, ça, mais beaucoup trop jeune pour avoir entendu Yves Mourouzi dire « Mesdames, messieurs, bonsoir ». Mais n'empêche que l'album s'appelle « Mesdames, messieurs ». Et c'est pas juste un gimmick, ce « Mesdames, messieurs ». Il est là, dans l'album, dans plusieurs chansons, dans la chanson d'ouverture, donc, qui s'appelle « Avis de tempête », où vous incarnez un présentateur météo, mais pas que, complètement dépassé par les fracas du monde.

0: drôle comme ref, mesdames, messieurs, pour votre génération qui regarde sûrement pas le 20h et qui s'informe autrement. Et le mesdames, messieurs, bonsoir, il vient d'où, de vos souvenirs d'enfance?
1: Ouais, je sais pas, pour moi c'est même l'expression que j'aime bien, c'est ce truc un peu solennel, ouais. Et à la fois qui s'adresse à tout le monde, et puis quand on dit mesdames, messieurs, on a l'impression qu'on va dire un truc important.
0: Oui, c'est vrai.
1: C'est beaucoup plus que, écoutez-moi, j'ai un truc à vous dire, là c'est mesdames, messieurs. Ça, oui. Voilà, c'est vraiment, écoutez-moi, parce que ça va être important, et je trouve ça très chouette, et surtout je voulais que l'album, ce soit un peu une injonction. C'est-à-dire que comme c'est un premier album, que j'avais la sensation que voilà, à part quelques personnes qui ont vu Les gens qui dansent de temps en temps, je suis loin d'avoir eu une reconnaissance nationale, il n'y a rien du tout. Donc il faut un peu montrer ce qu'on fait et je pense que c'est un peu une invitation à écouter l'album.
0: C'est sa première rencontre, mesdames, messieurs, point d'exclamation. Mesdames, messieurs, c'est pas seulement les gens très bien habillés de la télé qui le disent ou les hommes politiques au début d'un discours. Ça peut être aussi quelqu'un qui fait la manche dans le métro.

0: s'appelle Un cri dans le métro. Et donc autant sur la chanson d'avant vous incarniez un personnage qui était plutôt rigolo, là vous incarnez quelqu'un qui est en pleine détresse puis qui va exploser. C'est des rôles que vous vous écrivez, pourquoi ces rôles-là?
1: Ça dépend, des fois je prends un rôle, des fois je prends une incarnation, ou des fois je ne joue pas de rôle, ça m'arrive aussi.
0: Dans les chansons, ouais.
1: C'est, en fait, je m'adapte beaucoup par rapport à la chanson, hein. C'est-à-dire que moi, c'est pas du tout un album concept, c'est vraiment chanson par chanson. Si je pouvais, je ne sortirais que des chansons une par une, mais je voulais faire un contenant quand même. Et je pense que là, pour le coup, c'est plus une incarnation de ce que j'ai vu, d'une situation, c'est-à-dire qu'on l'a tous vécu un peu, ce truc-là, et même ailleurs que Paris, ailleurs que Lille, là où il y a encore même un bus, dans la rue, tout simplement. Là, ouais. Je veux dire, ce mec que j'ai vu péter un cas dans le métro, hein, littéralement, bah là j'ai pris la position osée de devoir l'incarner, et je le fais sur scène, et je pense que ça a donné du cachet au message, et ça a donné surtout plus de puissance au message.
0: Plus de force, c'est-à-dire que quand vous êtes cette personne et que vous vous adressez aux gens en disant mesdames, messieurs, c'est plus fort que si vous vous mettez, oui, dans votre rôle de chanteur observateur et vous dites j'ai vu un type dans le métro, il a dit ça.
1: Bien sûr, parce que moi j'étais pas derrière la vitre du métro, c'est ce que je dis souvent, j'étais même dans le métro, et à ce moment-là je le dis pas fièrement, mais je veux dire, moi non plus j'ai pas donné 2 euros, hein. Je veux dire, quand il est passé j'ai à peine laissé un regard, et c'est pour ça que c'est pas une chanson très engagée, en fait c'est une chanson beaucoup plus engagée contre l'indifférence que je mettais en avant, donc cette incarnation était nécessaire, je pense.
0: Donc, plus, on va dire, oui, vous êtes concerné par ce qui se passe autour de vous, que ce soit dans Un vide de tempête ou Un cri dans le métro. Mais qu'est-ce qui fait qu'un moment comme ça, ça devient une chanson, typiquement là, Un cri dans le métro, qu'est-ce qui fait que ce jour-là, cet homme-là qui fait la manche et qui s'énerve parce que personne lui donne et qu'il est au bout du scotch, qu'est-ce qui fait que ça devient une chanson? C'est quoi le déclic pour vous?
1: Bah justement, pour moi, c'est quand je dis le cri dans le métro, c'est le cri, et c'est un peu la sensation qu'on a tous crié à ce moment-là. C'est des moments un peu rares comme ça où parce que quelqu'un qui fait de la manche dans le métro, il y en a tous les jours. Hein, je veux dire, on les voit tous les jours quand on va au boulot, quand on va ailleurs, peu importe. Là, ce gars-là avait un truc où il s'est énervé contre une pauvre vieille dame, comment qu'elle non plus n'y était pour rien en fait.
0: Ouais.
1: C'est ça, on n'y est pour rien et à la fois c'est devant nous. Alors qu'est-ce qu'on fait? Est-ce qu'on regarde? Est-ce qu'on regarde pas? Lui, il a décidé qu'il fallait le regarder à ce moment-là. On l'a tous regardé. Et puis finalement, cette dame, elle a donné 2 euros. Et moi, je me suis dit, ok, c'est peut-être un moment d'humanité à photographier. Et c'est important pour combattre l'indifférence. La seule chose que je combats presque dans cette chanson, c'était important d'en faire quelque chose d'immortalisé. Ouais.
0: Bah vous l'écouterez sur le premier album de Sam Sauvage. Mesdames, messieurs, point d'exclamation. Donc, et si ça se trouve, j'ai dit une grosse bêtise, Sam, parce que pour nous qui achetons des disques, qui découvrons des artistes, je me dis, première grosse tournée, premier album, première nomination aux Victoires, Révélation, c'est le début de l'aventure. Mais en fait, vous, l'aventure, elle a démarré bien avant. Ça fait plusieurs années que vous faites de la musique.
1: Oui.
0: Vous avez même lu dans une interview dire que vous aviez la sensation même d'avoir eu un petit temps de galère.
1: Ah oui, bien sûr. Mais après, c'est normal que les gens ne savent pas. Hein, parce
0: bah oui.
1: Qu'il y a une exposition un peu cette année, des choses comme ça, dont
0: c'est
1: je suis très très content.
0: Ouais.
1: C'est-à-dire que moi, ça change ma vie aussi. Hein. Ça change la tête de mes concerts aussi,
0: ouais.
1: Tout ça. Mais non, moi, ça fait 10 ans que je fais de la musique et ça fait à peu près, je pense, oui, pour être honnête, 8-9 ans. Très vite, j'ai voulu avoir un projet musical, tenter ma chance, en fait, en tant que jeune dans la musique. Donc, ouais, j'ai connu un peu 8 ans, 9 ans de bar, de resto et comme je disais, de concert dans l'indifférence, mais une indifférence nécessaire avant de connaître autre chose, je pense.
0: Qu'est-ce qui vous a donné la niaque, la force de continuer? Parce que oui, servir des pizzas ou des bières pendant 1 an, 2 ans, en attendant, soit, mais 8 ans, c'est long. C'était quoi? C'était de l'espoir?
1: Je pense que j'avais beaucoup d'espoir, et même si je traversais forcément des grands moments de doute, mais comme j'en traverse aussi aujourd'hui, parce que là, maintenant, il y a une autre pression, la sortie d'album, des choses, donc en fait, c'est une pression différente. Il y avait la pression d'arriver à sortir un album, ensuite la pression que l'album fonctionne. Il y a toujours de la pression dans la vie, mais pas que pour ce métier-là, il y a des métiers bien pires que ça d'ailleurs. Moi j'ai cette chance-là. Non, mais je pense que j'ai tenu entre guillemets, hein, c'était pas si dur que ça, mais j'ai tenu parce que l'aventure est aussi intéressante, le chemin est aussi intéressant que la présumée arrivée qui n'existe pas.
0: Oui.
1: Et pour moi, tant qu'il n'y a pas d'arrivée, il y a du chemin et moi ça me plaît. Donc même jouer dans les restaurants, si demain j'y retourne, alors oui, ça va me faire bizarre, mais c'est pas un truc qui va me m'horripiler.
0: Comment dire? Est-ce que maintenant vous pouvez dire mon métier c'est musicien? Et si oui, à partir de quel moment vous avez commencé à le dire?
1: J'ai commencé à le dire de manière tout à fait pragmatique et très économique, en fait, à partir du moment où j'en vis. Alors, ouais. Je veux dire, là, ça fait depuis récemment, très récemment, ça fait un peu moins d'un an. Et oui, moi, je me suis toujours refusé à dire, en me présentant, que j'étais musicien. Je disais souvent, je suis barman, mais je fais de la musique. Je suis régisseur au théâtre, je l'ai été pendant 2 ans, mais je fais de la musique et j'aimerais bien un jour que ça fonctionne. Et là, aujourd'hui, si ça fonctionne, je sais pas, mais en tout cas, je dis, je suis musicien. C'est mon métier et c'est très, très cool.

le musicien Sam Sauvage est notre invité ce soir. Et sachez que sur l'album, vous allez aller de surprise en surprise et plein d'ambiances différentes. J'ai beaucoup aimé à quel point vous m'avez baladé et vous avez joué avec mes émotions, mes humeurs, mes réactions. En écoutant Mesdames, Messieurs, j'ai un sourire amusé. En écoutant Je suis pas beau, parce qu'on se l'est tous chanté ado en se regardant dans le miroir.

0: Somme sauvage. Je suis pas beau. Mais voilà, là, vous, les ados vont vous adorer. Hein.
1: Ah, c'est vrai?
0: Bah, oui, je pense. On se dit, ah, je suis pas tout seul. Moi, si j'avais vu cette chanson-là quand j'avais 15 ans, ça m'aurait fait un bien fou.
1: C'est vrai? Ah, ben, ouais. Moi, elle m'a fait un bien fou de l'écrire aussi.
0: Donc, il y a ces moments-là vraiment joyeux, souriants, bah, comme les gens qui dansent ou comme ça, on laisse Somme sauvage nous emmener dans son univers. Et puis, je vous rappelle que le monde va mal, hein, on l'a dit au tout début de l'interview. Et donc, il pleut des femmes. Histoire vraie, Somme, vous avez perdu une amie victime d'un féminicide.
1: Tout à fait, oui. Il y a un an, à peu près ça. Il pleut des femmes.

0: Ici, au destin volé par ceux qui manquent de courage, quelle plume. C'est forcément plus difficile à écrire que je suis pas beau. Ou alors est-ce que c'est juste une difficulté différente?
1: Je pense que c'est tout seul au bout d'un moment. Enfin, il y a des chansons comme ça qu'on écrit en 10-15 minutes. Celle-là, forcément, on faisait partie parce que d'autant plus que ça m'a touché personnellement. Et je pense que ça m'a fait du bien de l'écrire. En fait, moi, ça remplit. De toute façon, en tant qu'artiste, on fait des chansons souvent pour se remplacer des consultations de psy. Hein. C'est littéralement ça. Hein. Parce que, et en fait, c'est la même chose qui s'est passée là. Et même si c'est un sujet difficile, dur à écrire, dur d'en parler en interview, tout ça, je pense que c'est nécessaire d'en parler. C'est justement ce qui fait tout l'intérêt de cette chanson. C'est pas pour rien que je l'ai écrite. C'est quand j'ai découvert que mon ami Lison, hein, son prénom, comment en fait n'était qu'un numéro. Quand je l'ai vu sur le compte Nous Toutes, sur Instagram, des choses comme ça, qu'en fait c'était la 171e, 163e de l'année, je ne sais plus. Et comment c'est ça, c'est pour ça qu'il pleut des femmes. Je parle vraiment de cette averse-là. Et même si c'est dur d'en parler, je pense qu'il faut en parler. Il faut encore en parler. C'est à force d'en parler qu'on va réussir à combattre au moins le truc. Et si je peux apporter ne serait-ce qu'un petit caillou à l'édifice, ce sera déjà ça.
0: Bah merci de l'avoir fait, elle est très poignante et parlante, et en plus merveilleusement écrite cette chanson. Revenons à la maison, ça fait plaisir. Boulogne-sur-Mer.
1: Bien sûr.
0: C'est un endroit important pour vous, c'est là que vous avez grandi, Sam?
1: Oui, tout à fait, c'est ça. Je suis un nordiste, un vrai de vrai.
0: Et il y a une chanson donc dédiée à votre ville, Boulogne.

0: C'est quoi votre fidélité, votre lien à Boulogne pour en faire une chanson? C'est comme Orelsan avec Caen.
1: Bah c'est une phrase que je dis toujours, mais c'est parce que quand je l'ai trouvée, quand elle m'est venue, je me suis dit que c'était la meilleure façon de décrire cette ville-là. Et c'est un vrai compliment, hein, ça paraît bizarre, mais c'est juste que c'est une ville qui est aussi belle dans sa laideur que laide dans sa beauté. Je trouve que c'est vraiment la phrase qui lui convient le mieux, que j'aurais pu glisser dans cette chanson d'ailleurs si je ne l'avais pas trouvée après.
0: Ouais, c'est pour la réédition, on note ça.
1: Pour Boulogne 2. Mais c'est une ville qui qui m'a hébergé, j'aime bien ce terme-là, de mes 0 à mes 18 ans. Ouais. Moi, je me définis très peu de là d'où je viens. Mais par contre, c'est important d'en parler. Je veux dire, moi, je me définis plus par là où je vais. C'est ce que je préfère. Mais par contre, je voulais quand même rendre hommage un peu à cette ville et parler aussi de ce qui se passe là-bas. Parce que c'est une ville qui a beaucoup d'histoire, qui a été détruite pendant la guerre, des choses comme ça. Mais les gens, je sais pas pourquoi, ont gardé un cœur énorme. Et les événements aussi tragiques qui s'y passent, avec le cimetière de la Manche, hein, comme on dit, les migrants qui se noient dans la Manche. Et je vois en fait tous les clichés très tenaces à Boulogne, et on parle de racisme, on parle de tout ça. Alors qu'en fait, moi, tout ce que j'ai vu, c'est des pêcheurs aller sauver des migrants en mer. Donc les pêcheurs avant qui mouraient de la mer viennent maintenant sauver ceux qui sont dans des embarcations de fortune. Et ça, je voulais un peu trouver ce double sens pour raconter cette double histoire, ce passé et ce présent, qui finalement se lie comme jamais à présent. Ouais.
0: Il y a beaucoup de profondeur en fait dans votre album, et c'est vrai que avec les premières chansons, notamment Les gens qui dansent, etc., on s'attendait pas forcément à ça. Est-ce que vous vous rendez compte que vous surprenez dans le très bon sens du terme? Mais voilà, moi franchement, la première, je me suis fait avoir, je vous ai vu arriver, votre petit look là, votre petite choré et tout, j'ai dit génial, il est trop sympa Sam Sauvage. En fait, oui, il est trop sympa Sam Sauvage, mais il est aussi très profond. Enfin, je veux dire, il y a du monde là-dedans.
1: Il est pas dépressif, promis.
0: Non, c'est pas ça, mais intelligent, vous écrivez divinement. Quand dans Roi du silence, vous racontez l'histoire alors de beaucoup de couples, mais là en l'occurrence c'est l'histoire de vos parents et de votre papa qui se barre au moment de votre naissance. Vous avez des phrases géniales.

0: Roi du silence, ça vous évite la consultation de psy pour vous réconcilier avec votre père?
1: Bien sûr, et c'est pour ça qu'il y a autant de métaphores. Parce que,
0: de toute façon, il y a des princesses, des rois, tout ça. Mais
1: j'assume de dire que je me cache derrière ça. En fait, j'ai pas de problème à le dire, et je pense que le jour où je réussis à écrire une chanson avec des mots directs, comme je le fais souvent dans d'autres chansons, c'est que là, j'aurais vraiment guéri mon truc à l'intérieur de moi. Mais bon, on guérit pas souvent si vite qu'on veut, et puis surtout, moi, j'ai même pas envie de guérir. Je me sens très bien comme ça aussi maintenant. Donc, je me suis un peu caché derrière ces métaphores-là, et si je l'ai sorti parce que c'est un peu une valeur personnelle. J'écris d'habitude plus sur les gens que sur moi. Là, je me suis dit que mon histoire, je pense que je suis pas le seul à l'avoir vécue. Je pense qu'elle parlerait à beaucoup de gens. Donc c'est pour ça que je voulais un peu la glisser comme ça, en espérant que les gens la comprennent, la reçoivent, bien sûr. Ouais.
0: Alors on parle de mots directs. Je ne t'aime plus, c'est suffisamment direct.
1: Ouais, là pour le coup, j'avais pas besoin de psy. J'y suis allé franco.
0: On y va alors. Sam Sauvage, je ne t'aime plus, mesdames, messieurs. Désolé les psys, on peut pas tout avoir.
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0: Message reçu, Sam Sauvage est l'invité de Décibel. J'ose même pas vous demander pour qui elle était, si la personne a bien reçu le message. Non, c'est vrai. Non, mais hey, c'est hyper cruel.
1: Ouais, mais je pense que c'est mieux de le faire en chanson que de dire des mots pareils en face ou un truc du genre.
0: Puis
1: surtout, c'est plus facile de dire. Je trouve que dans la vie, c'est plus facile de dire je t'aime dans un gros mensonge que je ne t'aime plus dans une vérité bien brutale.
0: C'est pas
1: donc,
0: faux.
1: Dans un album, c'est mieux que dans une relation.
0: Bosser, Sam Sauvage, ce premier album, il est né de vous uniquement ou bien vous êtes plusieurs? Est-ce que quelqu'un écrit avec vous, compose avec vous, produit avec vous?
1: Alors sur Mesdames, Messieurs, comme sur l'EP avant, l'album comme l'EP, moi j'ai fait auteur, compositeur, interprète dans sa totalité. C'est-à-dire que voilà, j'ai tout écrit tout seul, la musique aussi, le texte, et par contre l'interprétation également, pardon. Et après, par contre, pour la première fois, je me suis entouré d'arrangeurs. C'était une volonté de ma part, je voulais un peu ouvrir ma musique à d'autres horizons, notamment sur des titres comme Boulogne, Il pleut des femmes, Je ne t'aime plus, là qu'on a écouté tout à l'heure. Et en fait, j'ai rencontré des gens assez sympas pour le faire. Pierre Cheguillaume, Simon Kenéa, qui travaillent notamment avec Zao de Sagazan, à Nantes, dans un studio. On a fait ça pendant tout l'été dernier. Et puis aussi David, David Enfrein, qui comment travailler sur Ne t'en fais pas pour elle, à la basse, un peu le, on l'a appelé le hooligan de la musique, et je trouve ça hyper bien trouvé.
0: On va écouter d'ailleurs Ne t'en fais pas pour elle tout à l'heure. Donc voilà, on va se rendre compte de ce que le hooligan.
1: C'est ça, c'est un vrai de vrai. Et une dernière personne qui est Xavier Demar, qui a travaillé beaucoup avec son frère Pierre Demar sur Je suis pas beau, pour ce côté pop, cette fraîcheur. En fait, j'allais chercher des sonorités chez des gens.
0: C'est ça.
1: Pour ressembler à mon album.
0: Est-ce que vous, naturellement, vous allez vers quel genre de sonorité? C'est quelque chose comme les gens qui dansent? C'est un truc un peu cold wave, un peu post-punk?
1: Du tout, mais je suis vraiment très éclectique. Donc, c'est que dans chaque chanson, il y a un style différent. C'est ça que j'aime bien. C'est ce que j'espère avoir.
0: Mais par exemple, quand vous composez quelque chose qui est brut, qui n'a pas été arrangé, etc., ça ressemble plutôt à quoi? À des sons synthétiques? Ça ressemble à du piano? Comment vous.
1: Ça dépend de la façon dont je compose, en fait. C'est-à-dire que parfois, des fois, quand j'ai le texte avant, je vais l'habiller d'une certaine manière. Et quand je me dis que le texte est un peu solennel, des choses comme ça, je vais le faire au piano. Et puis parfois, j'ai un riff de guitare, ou parfois, j'ai juste un truc de synthé.
0: Donc, vous êtes pianiste, guitariste?
1: En fait, j'aime bien dire que je fais un peu tout, mais pas très bien. je suis pas un grand soliste de guitare, je suis pas un grand pianiste du tout. Mais
0: ça vous permet de bosser et de composer.
1: C'est ça, ouais. Ça me permet en fait de composer. Et après, il y a des gens dont c'est le métier, par exemple, d'interpréter très bien les guitares, tout ça, à qui je confie ça de manière naturelle.
0: Mais d'accord, mais je comprends mieux aussi pourquoi vous êtes tellement chouette en interview, pourquoi aussi vous êtes tellement content de faire plein de dates. C'est parce qu'en fait, toute une partie du boulot est archi solitaire pour vous.
1: Ah oui, carrément. Moi, je suis content quand je m'entoure d'équipe après.
0: Je comprends mieux ça. Ouais, c'est ça. Mesdames, Messieurs, est disponible. Vous l'avez compris, c'est un vrai coup de cœur pour toute l'équipe de Décibel. Et c'est très sympa d'être venu nous en parler.
1: Merci de m'avoir accueilli.
0: À la prochaine, Sam.
1: À bientôt. Merci pour tout.

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4: Bonjour.
5: Bienvenue dans Décibel. C'est la première fois que vous venez dans l'émission.
4: Mais complètement, comment j'ai pu manquer ça, Décibel?
5: Voilà.
4: En quoi?
5: Exactement. En tout cas, je suis ravie de passer ce petit moment ensemble à l'occasion donc de la sortie The Kiss the Beast. L'album commence par la chanson du même nom, un vrai générique de début comme on les aime.

Chanson que vous allez écouter une fois et chanter 150 000 fois. Voilà, c'est le principe de ce Kiss the Beast. Alors, avant de se plonger dans l'album, Sébastien, j'avais envie qu'on fasse un peu les présentations, puisqu'on ne s'est jamais parlé ici, et dire que c'est super réjouissant d'avoir un artiste tel que vous dans l'émission, parce qu'en fait, il y a plein de portes d'entrée à votre travail. Il y a des gens qui ont pu vous découvrir sur la bande originale de Lost in Translation, le très beau film de Sofia Coppola en 2003, avec Fantino,

Votre ritournelle qu'on utilisait tout à l'heure en générique de bienvenue. Alors oui, elle date de l'album Politics en 2004, mais elle était aussi jouée merveilleusement à la cérémonie d'ouverture des Jeux Paralympiques Paris.

0: C'est quel genre de souvenir, ça, pour vous, cette cérémonie des JO?
1: Grand souvenir. Vraiment, c'était vraiment très impressionnant à faire. Déjà, j'étais très content qu'on m'invite, qu'on me propose de le faire. Je me suis dit, ah bah, vraiment, c'est sympa, quoi. Je me voyais finir au fond d'une cave tout seul. Et puis, en fait, non, on est venu me chercher et on m'a mis en plein soleil. Voilà. Non, non, en vrai, j'étais hyper content qu'on m'appelle pour faire ça. J'ai des grands souvenirs. Je l'ai dit souvent, mais j'adorais ce convoi qui venait me chercher à les maisons pour aller répéter sur place. Donc, avec des policiers, des motards qui ouvraient le chemin. Comme ça, Paris n'a jamais été aussi fluide.
0: C'est ça.
1: C'était journée porte ouverte, quoi.
0: À la Concorde en 5 minutes.
1: Et c'était génial de vivre Paris comme ça. En plus, en vrai, franchement, je veux dire, Paris sans embouteillage, c'était vraiment merveilleux. Donc ça, j'adorais ça. Surtout les enfants. Il y avait ce côté convoi présidentiel qu'on aimait beaucoup.
0: Ouais.
1: Et puis, j'ai adoré être sur la place de la Concorde comme ça, mais transformé. Moi, surtout que bon, c'était à la fin de l'été, il faisait hyper beau et le ciel bleu, cette ambiance de fin d'été et tout. D'habitude, déjà, j'adore ça, la fin de l'été. Mais là, en plus, avec cet événement-là, alors, c'était vraiment magique, quoi.
0: Ouais, côté patrimonial aussi, quand même, de se dire que oui, vous avez une carrière, on l'a dit, voilà, de 25 ans, forcément plein de bons moments. Vous avez voyagé partout dans le monde avec votre musique, mais là, c'est cette chose-là de représenter la France, ça fait quelque chose à l'ego ou pas du musicien que vous êtes?
1: Ouais, quand même pas mal, je dois dire, c'est vrai. Et puis après, j'ai été fait chevalier des arts et des lettres, et je crois que c'est pour ça, j'ai l'impression, parce que c'était dans la foulée. Donc j'imagine que ça a eu une influence. Je sais pas, jamais su vraiment pourquoi j'avais été fait chevalier des arts et des lettres, mais à mon avis, c'est pour ça. Et puis, c'est vrai que... Alors, autant je suis complètement apolitique et puis j'ai un refus de l'autorité totale, mais enfin, même si j'ai un super bon feeling avec la police, je me souviens notamment une fois à Cannes,
0: ouais.
1: J'avais été au Jouet Club de Cannes, et moi j'achète beaucoup de cadeaux aux enfants, enfin bon, je suis très bon.
0: Vous en avez à vous, puis j'imagine qu'il y en a en plus des enfants autour de vous.
1: Non,
0: vous
1: les gâtez. Là, c'était vraiment mes enfants,
0: vos enfants.
1: Les miens, ouais. Quoi. Et on avait tellement de sacs, donc on marchait un peu comme ça dans la rue, et carrément, des policiers m'ont reconnu, et ils nous ont aidé à porter les sacs de jouets jusqu'à l'appart. Donc j'étais là, ouais, super.
0: C'est classe.
1: Et donc, mais alors voilà, donc, mais enfin, en tout cas, c'est vrai que je me sens toujours un petit peu, c'est ce que je dis souvent, mais un peu renégat. J'ai l'impression de vivre tout seul dans ma cabane. Enfin, je vis pas dans une cabane, et en plus, je vis pas du tout seul. Mais c'est une impression que j'ai un peu comme ça. Donc là, le fait de participer à un truc un peu commun, de partager ça avec les gens qui habitent le même pays que moi, ça m'a fait hyper plaisir, carrément.
0: Sinon, j'ai une théorie pour la médaille. C'est peut-être pour l'Eurovision. Allez savoir. Moi, j'ai un souvenir ému de Sébastien Tellier, Eurovision 2008. Il entre sur scène en voiturette de golf. Moi, j'ai trouvé ça so chic, so French. Elle est encore dans ma playlist, cette chanson divine. Moi, j'ai trouvé extra.
1: Ah, c'est sympa. J'étais content avec cette chanson parce qu'en fait, on croit que derrière, ce sont des voix qui chantent comme des chœurs. Mais en fait, donc, les gens de l'Eurovision m'ont obligé à ce que ces espèces de chœurs qui arrivent derrière la choupe, wap, ouais. Du choupe, soient chantés en vrai. Mais en fait, non, moi, tout ça, ces sons-là, je les ai avec un synthé qui était le Roland RD700. Enfin, je vais pas être trop technique, mais, et j'avais, une fois, j'avais loué ce synthé pour un concert. Enfin, bon, bref. Et puis, j'étais tombé sur ce son-là qui est un son magique.
0: Ouais.
1: On appuie, on met quelques doigts et ça organise. Ça organise toute une chorale. Et j'avais adoré ce truc-là. Et je m'étais dit, mais un jour, je m'achèterai. Donc, je me le suis acheté. Et puis, en m'amusant avec à la maison, j'étais tombé sur cette chanson. Mais en fait, j'avais commencé, c'est rare d'ailleurs, dans une chanson, j'avais finalement, d'une certaine façon, commencé par les arrangements. Parce qu'en appuyant sur le synthé, ça faisait choupi-wapi-wapi-la. Et puis, par-dessus, j'avais inventé une petite mélodie et ça donnait divine, quoi.
0: Bah, moi, j'aimais beaucoup. Voilà. Donc, moi, pour ça, je vous aurais filé la médaille. Que ce soit pour ça ou pour les JO. En tout cas, elle est là, la médaille de chevalier des arts et lettres. Bravo à vous, Sébastien Tellier.

0: c'est une chanson qui s'appelle Copycat. Copycat, c'est un, dans le meilleur des cas, un copieur. Dans le pire des cas, c'est-à-dire ce qui vous est arrivé, c'est une usurpation d'identité. Ce qu'il faut dire, c'est qu'en plus de tout ce que j'ai cité, vous êtes aussi hyper célèbre, pas que pour votre musique, mais aussi parce que vous êtes un des rares hommes à être une égérie Chanel. Donc vous êtes aussi beaucoup dans les magazines de mode, dans la presse, etc. Et donc vous avez atteint un degré de célébrité qui fait que quelqu'un s'est fait passer pour vous.
1: Mais complètement. Alors, bon, j'ai appelé la chanson Copycat, mais pour moi, Copycat, c'est un serial killer qui imite les crimes d'un autre serial killer, j'imagine.
0: Ah, oui.
1: Mais en fait, la chanson, parce que j'allais pas l'appeler l'usurpateur, qui sonne moins bien que Copycat.
0: C'est pas faux.
1: Copycat, ça tape.
0: Ouais.
1: Bon, voilà, donc l'usurpateur, ça claque un peu moins, évidemment. Mais enfin, bon, oui, c'est ce monsieur qui a utilisé mon nom, en fait, il se faisait passer pour moi.
0: En utilisant votre look aussi, qui est très connu.
1: Avec le même look et tout, ouais. Pour aller en boîte gratuitement, des cocktails gratuits, des vêtements gratuits chez Chanel, des dîners en ville avec des grands patrons et tout ça. Et en fait, c'est marrant.

0: J'essayais un petit peu. Voilà, bon.
1: Comme tout le monde.
0: Et puis voilà. Et puis non, mais je trouve que j'ai trouvé ce que j'ai trouvé plus méprisable d'une certaine façon, c'est qu'il s'est fait ami avec des gens. En se faisant passer pour moi, c'est-à-dire, il allait chez eux dans leur appart, ils
1: étaient ensemble,
0: ils passaient des samedis après ensemble et tout en se faisant. Et ça, je trouve ça, c'est bizarre ça quand même de créer des fausses amitiés. Oh. Mais c'est vraiment un truc. Donc c'est ça qui m'a fait peur. Je me suis dit, bah pour faire ça, faut vraiment être quand même vachement dérangé, quoi. Donc et ça, le fait qu'il de me dire qu'il soit dérangé, ça m'a fait peur parce qu'on sait pas à quoi s'attendre avec un mec qui est pas équilibré, quoi.
1: Oui, on veut pas qu'il se pointe, j'en sais rien, à l'école des enfants, un truc comme ça, fait super peur.
0: J'allais chercher
1: mes enfants. C'est fini.
0: Je montrais mon passeport. Ah, c'est fini, ouais. Ouais, heureusement, ouais. J'ai appelé la police et tout le bazar, quoi, je veux dire, quoi.
1: La beauté, des belles chansons, vous allez en trouver plein sur Kiss the Beast. Et puis, vous allez vous rendre compte que Sébastien Tellier utilise sa propre voix vraiment comme un instrument. Donc là, sur Copycat, voilà, vous avez entendu un certain traitement de sa voix. Sur d'autres chansons, c'est au contraire hyper simple. Et puis, sur Refresh, alors là, c'est incroyable.

0: c'est vous là?
1: Là, c'est moi. Alors, c'est ma voix déjà superposée. J'en ai fait beaucoup des prises.
0: Ouais.
1: Celle-là, j'ai bien dû superposer au moins une dizaine de fois ma voix. Et puis aussi, c'est ce que j'ai dit à Sébastien, parce que c'est encore Oscar Holter et Sébastien en duo qui produisent le morceau. Enfin, celle-là, quand même, la maquette, parce que je maquette tout avant de passer en production.
0: Donc, vous avez votre studio.
1: Je fais mon studio, là, je prépare tout. Donc là, c'était quand même très proche. Enfin, je veux pas retirer de leur talent. Enfin, il se trouve que c'était très proche. Ouais. Mais par contre, j'avais, dans mon ordinateur, j'avais un truc qui permettait de faire une voix synthétique qui ressemble beaucoup à celle-là. Mais c'est-à-dire, c'est une voix synthétique, mais dans laquelle on peut pas entrer de parole. Donc ça vient. Et après, donc j'ai écrit le texte, mais il fallait recréer la même voix que cet ordinateur, mais avec du texte. Et donc on a Sébastien, c'est Sébastien qui s'y est collé, et il a passé pas mal de temps à recréer exactement ce grain-là. Et c'est ce que je dis souvent, mais j'aime bien le dire parce que en fait, c'est quand mon fils est né. Donc dans le 17e à Paris, et il est sorti, et là il a poussé un cri. Mais moi j'imaginais que les nourrissons, enfin les nouveau-nés, ça pleurait, mais en fait non, il a crié, et donc il a fait comme ça, et c'était je voulais ce grain là en fait, ce cri, parce que c'était pas juste un cri de bébé, c'était pour moi, c'était, je veux dire, la naissance de l'humanité.
0: La vie, ouais.
1: Mais limite, je pense que ça, même les dinosaures faisaient presque le même son. Il y avait ce truc-là, presque irréel ou tellement réel que ça en devient fou.
0: Primal
1: scream.
0: Ouais, oui.
1: Comme le groupe.
0: C'est ça.
1: Correctement. Non, c'est ça en plus. Ouais. Et donc, je voulais vraiment, retrouver ça pour refresh, cette espèce de truc. Parce que refresh, ok, c'est ma propre renaissance. Bon, voilà. Mais c'est aussi ce fait que la vie se perpétue. Et donc, j'avais très envie de faire ça, et ça nous a pris des semaines et des semaines de bien restituer ce côté un peu rauque du cri, quoi.
0: Et à côté de ça, il y a des chansons comme Un dimanche en famille, où là, bah, c'est juste, c'est votre voix, c'est vous. C'est...

0: sourire.
1: Donc parfois vous poussez très très loin le traitement de la voix et parfois c'est vraiment très proche du naturel. Ça aussi c'est une liberté que vous vous donnez maintenant de traiter votre voix vraiment comme un instrument.
2: Oui, voilà, complètement, parce que aussi, c'est que la musique, c'est un monde très vaste. Il y a plein de trucs formidables. Il y a plein de basses différentes. Il y a plein de synthés différents. Il y a plein de trucs différents. Je sais pas, il y a de la chorale, il y a du tam-tam, il y a de l'afrobeat, il y a du rap, il y a de la pop. Enfin, c'est fou, mais c'est presque, je sais pas si on peut dire que c'est infini, mais c'est quasiment, les plaisirs de la musique sont quasiment infinis. Et donc moi, comme j'adore tout ça, j'essaye de tout mettre en fait, sans non plus que ça fasse fourre-tout quand ouais. même. Mais je pourrais pas, je me sentirais enfermé si j'allais que dans un seul truc et tout ça. J'ai envie de tout essayer, mais un petit peu comme dans la vie. Enfin, quoi que je dise ça, c'est pas vrai parce que. Enfin, j'aimerais bien, par exemple, essayer de vivre dans toutes les villes. Un petit peu à San Francisco, un petit peu à New York, un petit peu à Tokyo, tout ça. Mais je le fais pas, en fait. Ça fait depuis toute ma vie d'adulte, j'habite à Paris. Donc, je veux pas mentir aux gens. Mais c'est vrai que j'ai ce côté gargantuesque de vouloir...

0: j'ai envie de tout, quoi.
1: Et pour la musique, un des grands plaisirs aussi, c'est d'inviter des artistes qu'on admire sur ses chansons. Pareil, on n'ose pas forcément les inviter à dîner à la maison à Paris, mais sur un album, on les invite. Et sur votre chanson Thrill of the Night, il y a la guitare de Nile Rodgers, qu'on connaît bien évidemment, de Chic. Et il y a une voix qu'on découvre, c'est celle d'une chanteuse américaine qui s'appelle Slater.

0: Jeff ne bosse qu'avec deux Français, vous et Sheila.
1: Il a bossé avec les Daft Punk.
0: Ah oui, ouais, ouais. Ah, mais ils comptent pour des Français, les Daft Punk, c'est la classe international.
1: Ils sont archi français.
0: Trois Français alors, Daft Punk, Sheila, Sébastien Tellier.
1: Oui, oui, bah, je suis très content qu'on ait pu travailler ensemble. C'est vraiment un mec que j'admire profondément, c'est un immense musicien, c'est vraiment un génie de la musique. Et justement, quand je parlais tout à l'heure de non-réflexion, c'est ça qui est formidable, c'est de travailler toute sa vie d'un instrument, en l'occurrence, lui, c'est la guitare, et que ça semble facile. Lui, on a l'impression qu'il fait ça, mais comme il respire, enfin,
0: oui. Je veux dire, c'est... Oui, il n'y a pas de douleur, il est très fluide.
1: Voilà. Il n'en fait pas des caisses, ouais. On a l'impression que c'est... Et c'est vraiment, mais ça, c'est vraiment à l'américaine, que le résultat semble vraiment des plus naturels. Et ça, j'adore chez lui. Et puis, j'adore parler de lui parce que, aussi, c'est ce que je dis souvent, mais c'est tellement vrai, il est extrêmement sympa. Alors que souvent, on imagine les stars américaines, en plus, moi, il y en a un paquet de stars américaines que j'ai un petit peu côtoyées qui me faisaient carrément peur. Pas du tout. Il est sympa, comme je le dis tout le temps, il retient le prénom de tout le monde, il demande des nouvelles de la famille, il est humble, il est super cool. De lui émane un truc genre super sweet, il est vraiment merveilleux, quoi.
0: Je pense qu'il est très très heureux de faire de la musique. Vous parliez tout à l'heure d'amour de la musique et d'envie de bouffer toute la musique et de goûter toute la musique. Je pense que vous avez ça en commun, sans doute.
1: Alors lui, oui, parce qu'une fois j'avais fait une vidéo avec lui. Enfin, on avait été interviewé ensemble à Los Angeles. Donc le principe, c'est on se baladait en voiture dans les hills, et puis on discutait pendant cette sorte de balade en voiture. Et là, donc je connais tous ses hits, les albums de Chic, évidemment, j'écoutais 15 millions de fois et tout. Mais là, en plus, je me suis aperçu qu'il avait fait plein de musique pour le cinéma, tout ça. J'étais c'est dingue. Enfin, j'en revenais pas, mais un nombre de trucs incroyables de tout ce qu'il a fait. Je pense vraiment aussi. Parce que maintenant, je veux dire, il est plus, c'est pas un petit jeune, quoi. Et donc, mais il continue. Il est en tournée. J'avais été le voir il y a pas très longtemps, au Zénith, à Paris. Et c'était génial parce que donc, moi et ma femme, ils nous avaient invités, mais on avait eu le droit de regarder le concert, mais dans les coulisses, mais juste au bord de la scène, sur le côté, quoi. Donc j'avais pu bien l'observer de pas très loin. Et je le voyais, mais prendre plaisir. Mais c'était dingue. On a l'impression que c'était la première fois qu'il faisait de la scène, carrément. Sautillait, il souriait. C'était dément, quoi.
0: En parlant de plaisir, je voulais vous remercier, Sébastien Tellier, parce que sur Kiss the Beast, il y a des surprises. Et c'est pas si commun aujourd'hui d'être surpris en plein milieu d'une chanson. Je pense par exemple à Lou, qui est une chanson vraiment pleine de surprises, puisqu'on commence sur une petite guitare flamenco, un petit voyage linguistique en Espagne. Après il se passe ça, et puis après il se passe encore autre chose.
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0: vous mentir, la première fois que je l'ai écouté, à ce moment-là, j'ai fait parce que vraiment, j'étais surprise et contente. Est-ce que vous aussi en studio, quand vous faites une cascade de la sorte, vous vous dites
1: Ouais, j'étais très content. En fait, le principe de loup, c'est une chanson où c'est un loup qui se déguise en chien pour commettre un peu ses petits méfaits et tout et tout. Et donc, je voulais que ça soit ça. Je voulais que ce côté un peu espagnol, ce loup qui se déguise en chien, qui essaye de bien présenter avec une certaine classe et tout. Ça. Mais parfois, il redevient loup, quoi. C'est plus fort que lui. C'est pour ça qu'on passe de ce côté un petit peu, on va dire, jazzy espagnol à des côtés crazy funk, appelons ça comme ça. Et pour moi, c'était important comme ça que tout d'un coup, c'est le naturel revient au galop, comme on dit. Enfin, j'aime pas trop utiliser l'expression, mais voilà.
0: Celle-là,
1: et donc, c'était ça que je voulais, quoi. Que tout d'un coup, paf, le pot, comme si il pleuvait, que son déguisement disparaissait un peu, et que ça y est, on voyait que c'était un loup qui se sentait tout nu, qui c'était l'urgence, la catastrophe, quoi.
0: C'est ça que j'adore chez Sébastien Tellier, c'est qu'on se dit quand même, il y a du monde et, là-haut. Et non, mais si. Et je vous imagine, vous êtes tout seul en studio au départ, tenter des trucs. Vous vous parlez à voix haute?
1: Oui.
0: Ah, alors, j'en étais sûr.
1: Alors, c'est vrai qu'il faudrait, j'aimerais pas être filmé seul au studio.
0: Ah.
1: Enfin, si je me sentais filmé, bien sûr, j'essaierais de bien me comporter, mais me sachant non filmé, c'est vrai que je me mets dans une sorte d'état de transe quand même. Au début, non, j'arrive plutôt tranquille, j'allume le matériel, voilà, il faut le temps. Moi, j'adore les vieux synthés, donc le temps que ça chauffe. Et tout, voilà.
0: Ouais.
1: Et puis, même après, le temps que ça charge, machin. Et puis, au fur et à mesure, c'est vrai que je suis là, ça monte un peu. Et après, c'est vrai que je me comporte un peu comme une bête. Dans le studio, parce que si je compte beaucoup sur le chaos pour créer, parce que je pense que parfois la musique, c'est comme si la musique préexistait déjà. Il y a 88 touches sur le piano, donc tout existe un peu à l'avance. Mais pour aller les chercher ces notes là, il faut se mettre dans des états pas possibles. Et puis même certaines mélodies, c'est pas qu'intellectuel, il y a un truc physique aussi. Il faut se mettre dans un état pour se dépasser. On se dépasse pas que psychologiquement, il y a un truc physique aussi, c'est de mettre dans certaines postures ou justement d'avoir tellement essayé de trouver un truc qu'on est épuisé, c'est justement enfin quand l'épuisement il arrive qu'on trouve le truc. Donc il y a toute une série de trucs, et c'est vrai que si on me filmait en studio tout ça, je pense que j'aurais l'air d'un bon barjou. Enfin, déjà que c'est pas loin, mais effectivement. Mais ce qu'il y a, c'est que j'adore cette solitude, parce que en studio aussi, c'est que c'est comme si j'étais face au miroir aussi. Je peux pas me mentir à moi-même. Et donc il y a ce truc là. En fait, c'est des grands moments de vérité pour moi. J'ai vraiment rendez-vous avec moi-même quand je suis tout seul en studio. Et

0: de bûcheron canadien et prenez une masculinité plus douce.
1: Ben oui, c'est très important pour moi.
0: Ben oui.
1: D'être doux. Ben déjà, je pense plus. Parce que avant, on valorisait, même dans le cinéma, tout ça, on valorisait un peu les brutes ou même pas forcément des ordures, mais un peu des... Où je me souviens de cette série, L'homme qui tombe à pic. Bon, le mec, il est un peu rentre-dedans, il a un gros 4x4, il passe à travers des cercles de feu, enfin, des trucs un peu comme ça.
0: Et il pleure pas.
1: T'as-tu que maintenant, c'est plus pareil. Et on s'est rendu compte qu'en fait, ce mal dominant, ce mal alpha, il était un peu relou, quoi, hein. Et puis, il embêtait un peu tout le monde. Il prend trop de place, il gêne, il parle fort au resto, il roule vite sur l'autoroute. Enfin, il est pénible, ce mec. Donc, on n'en veut plus de ce mec. Il est trop pénible, trop nuisible. Donc, il faut bien inventer un autre style, finalement, un autre style de perfection, parce que, bah, quand même, il peut y avoir éventuellement, quand même, encore dans les séries ou dans les films des hommes. Alors, comment ils vont être, ces hommes?
0: On accepte de les voir.
1: On accepte quand même de les voir. Et donc, bah, il faut bien les définir, les redéfinir un petit peu. Mais c'est vrai que maintenant, il y a beaucoup de séries ou de films où l'homme, dans ce film, dans ces séries, c'est un chouette mec.
0: Ouais.
1: C'est pas un mec qui vient là pour tout défoncer. C'est des mecs bien, quoi, coolos, quoi. Et donc, c'est ça. C'est juste ça. Donc, moi, j'imaginais, voilà, l'homme du futur, ou mais un futur proche. Hein. Et,
0: oui, bah, nous faites pas attendre trop longtemps.
1: oui, voilà.
0: Le plus proche possible.
1: Et, voilà. Mais après, il faut pas non plus. Enfin, tout ça, naïf de cœur, tendre et rêveur, ok. Mais il faut pas non plus être mielleux, gnangnan, machin. Il faut. C'est juste qu'il faut que ça soit sweet, quoi, tout ça. Voilà.
0: Sébastien Tellier, après vous avoir remercié pour cet album et souhaité une très belle tournée, qu'est-ce qu'on peut vous souhaiter pour la suite?
1: Souhaiter pour la suite, je pense qu'il faudrait quand même inventer une sorte de médicament où on puisse manger autant qu'on veut sans grossir. Ce serait vraiment mon rêve.
0: Ça c'est cool.
1: Enfin, moi c'est ce que je fais, mais je me le permets que l'été. J'essaye de faire que des repas de suite avec frites. Enfin, à part le petit déjeuner. Et l'été, alors c'est pas l'été dernier, mais l'été d'avant, j'avais réussi à faire 17 repas de suite avec frites.
0: Ouais.
1: Et puis après, malheureusement, c'est la fin des vacances, c'est du rien.
0: Si vous vous présentez au présidentiel, je vote pour vous, j'adore ce programme. Sébastien Tellier était dans Décibel. Merci beaucoup Sébastien.
1: Merci à vous.
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soul, funk et pop soyeuse, De Velours est un style à part sur la scène toulousaine. Un univers rétro et sensuel où chaque note semble caressée par la lumière. Avec son groove élégant et sa voix feutrée, De Velours ravive l'esprit des années 80 tout en y insufflant une modernité pleine de charme et de justesse.

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2: Jolie bouteille, sacrée bouteille, veux-tu me laisser tranquille?
3: Je veux une petite révolution est en train de se jouer et elle ne pèse pas bien lourd, juste 55 grammes. 55 grammes en moins par bouteille, autant dire même pas le poids du cassis que l'on met dans un kir royal.
4: Tu bois des kirs, toi ?
3: Bah oui, je bois des kirs, avec modération, bien sûr. Mais revenons à notre bouteille. 55 grammes en moins, je disais.
5: Elle est légère, légère !
3: Ce régime minceur pourrait bien alléger sérieusement le bilan carbone de toute la filière, racontent nos confrères de Lyon Républicaine. Testé par les caves de Bailly-la-Pierre à Saint-Brie et conçu par Veralia, le géant européen du verre, cette nouvelle bouteille passe de 775 à 720 grammes. Visuellement, rien ne change. À l'œil nu ou en main, on n'y voit que du feu. Mais derrière cet allègement invisible se cache un vrai coup de pouce pour la planète.
6: Eh bien, c'est une merveilleuse invention,
7: Merveilleuse invention.
3: Car aujourd'hui, le gros problème environnemental du vin, c'est la bouteille. Produire du verre, ça chauffe fort, des fours à 1800 degrés et beaucoup d'énergie. Alors forcément, chaque gramme économisé, c'est du CO2 en moins dans l'air. À grande échelle, le calcul est vite fait. 1 million de bouteilles allégées, c'est 18 tonnes de CO2 économisées.
8: Tu sens l'impact là ?
9: Ah oui, je sens l'impact.
3: Un gros impact, hein, mais il a fallu 2 ans de tests, de modélisation et d'essais en conditions réelles. Eh oui, encore raté. La bouteille devait tenir le choc, supporter la pression, le transport, le vieillissement en cave. Et les gens qui font de la musique avec. Maintenant, la transition va se faire en douceur. Chez Bailly-la-Pierre, cette démarche s'inscrit naturellement dans une philosophie déjà bien ancrée, stocker, produire et avancer pas à pas vers un crément plus éco-responsable.
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10: Vous aimez manger des fruits de mer? Alors vous allez adorer ce dont on va vous parler maintenant. Parce qu'en matière de fruits de mer, il y a ceux qui les pêchent, ceux qui les mangent et ceux qui les déshabillent avec une dextérité déconcertante.
11: Je m'appelle Lucie Descharles et je suis vendeuse à l'aubette du Berlioz à Étaples-sur-Mer.
12: C'est pas l'homme qui prend la mer, c'est la mer qui prend l'homme. Ta-ta-tin.
10: Mais alors, c'est quoi le Berlioz exactement, Lucie ?
11: Le Berlioz, c'est un chalutier de moins de 12 mètres qui fait de la coquille Saint-Jacques d'octobre à mai. C'est le chalutier de mon mari et de mon beau-frère Bertrand Descharles.
10: Et alors vous, votre rôle, c'est de vendre évidemment la marchandise, mais en plus, vous la déshabillez.
11: Ouais, on décoquille devant le client il aime bien ça, et moi j'aime le contact avec les clients directement qui demandent ce qu'on veut, et puis on a le produit de la pêche de littoral.
10: Et ben alors allons-y, décoquillons, mais avec doigté.
11: Alors, on prend la coquille dans la main, on lève avec le couteau, il y a un petit trou sur la gauche, c'est bien fait la nature. On racle bien pour pas abîmer la coquille, on enlève la première barre, deux, et puis on racle bien la belle coquille Saint-Jacques de nos côtes.
10: Ah oui, c'est beau.
11: Voilà, magnifique.
10: Et c'est sûrement bon. Et ça fait longtemps que vous déshabillez les coquilles Saint-Jacques ?
11: J'ai fait des études de comptabilité, j'ai rencontré mon mari, il avait un bateau de 25 mètres. À un moment, il s'est dit, on arrête les 25 mètres, on va prendre un 12 mètres, mais on va ouvrir une étale de pêche. Et je ne connaissais rien du tout, parce que moi, je suis une bureaucrate. Je me suis dit, allez, je me lance. Et j'ai appris moi-même les poissons, j'ai appris à décoquiller, et j'ai adoré le contact avec les clients. J'ai adoré sortir de mon bureau.
10: Lucie, vous êtes une femme heureuse de septembre à mai. Mais alors, le reste de l'année, qu'est-ce que vous faites ?
11: Le matin, je fais la coquille. L'après-midi, je suis dans mon bureau. Et de mai à septembre, quand on ne travaille pas, je suis au bureau. Et je m'ennuie de mes clients et je m'ennuie de l'ambiance des aubettes.
10: Alors, Lucie, sérieusement, ce boulot, ça ne doit pas être facile tous les jours, vu la météo.
11: Mais ça va, en fait. Le sourire des clients, c'est génial. On oublie, en fait, le froid. Puis ça conserve bien en plus.
10: Oui, et ça laisse les coquilles Saint-Jacques à bonne température. Bon, alors il ne reste plus qu'à passer à la dégustation. Et puis vous, n'hésitez pas à passer par Étaples-sur-Mer pour rencontrer la belle petite famille et déshabiller l'une ou l'autre coquille Saint-Jacques.
11: Moi, c'est ici dans les aubettes d'Étaples-sur-Mer que j'ai du plaisir à vendre la pêche de mon mari et de rencontrer des personnes merveilleuses.
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15: Donc une fois, je faisais une balade avec ma famille, et pour rire, j'avais donc mis un costume de coccinelle. Et donc il y a une vraie petite coccinelle qui est donc venue se poser sur mon épaule. Sauf que bah, quand elle a voulu s'envoler et continuer sa route, bah, mon chien l'a mangé.
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1: À Aubervilliers, Sèvres ou encore rue Fédère dans le 11e arrondissement de Paris, les Baltos sont encore bien présents dans notre région et Thierry Boeuf nous en fait la cartographie au-delà bien sûr de nous raconter leur histoire. Voici la saga Bistrot de Paris.
2: Quel cocktail américain, c'est quoi?
3: C'est un cocktail grillé avec une sauce américaine, tomates, échalotes, une pointe de cognac, du vin blanc. C'est un peu relevé.
4: Un décarin.
5: Pâté, jambon, c'est du cornet, gruyère, chantal, rosbif, jambon de pays.
6: Eh ben tout ça, ça valait dans la blanquette.
3: Bon appétit.
7: Cigarette. Cigarette, whisky et petite pépé, si vous les aimez bien roulés, papier à cigarette, OCB. Gitane de Gainsbourg, menthol extra cool de Françoise Sagan, ronde fumée, et puis un jour de smog, 1er janvier 2008, tout s'est évaporé, les volutes et brouillards au comptoir ont disparu.
8: On a fait une soirée pour que tout le monde fume, donc musique, et puis on a mangé, et on a tous fumé. Mon collaborateur et moi, on n'a jamais fumé de notre vie, donc on a fumé une gitane maïs. Plus jamais on fumera. Hein.
7: Alors les fumeurs étaient priés d'aller fumer aux terrasses des cafés, le plaisir devenant coupable. Mais encore aujourd'hui, les marques de cigarettes font toujours enseigne. À Paris comme en banlieue, il existe encore, par exemple, des Marini.
9: 30 paquets de Marini.
7: Mais aussi des Rally, des Chiquito, des Nemrod et des Balto. 1930, la CEITA, Société Nationale d'Exploitation Industrielle des Tabacs et des Allumettes, propose aux patrons de café une aide financière. Des ameublements, des comptoirs, des terrasses. En contrepartie, l'établissement aura pour nom une marque de cigarettes ou de cigarillos. La puissante CEITA en rajoute une couche dans la presse populaire et la radio. Écoutez cette chanson publicitaire phénoménale de la marque Balto.
10: J'ai vu sur le paquet qu'il y a un bateau à voile. C'est à cause du bateau que c'est des bateaux qu'on les appelle. Mais non, mon gros bêta, pas des bateaux, mais des baltos. Des baltos, c'est un mot qui vient de Baltimore.
7: Balto de Baltimore, imparable voyage et exotisme au bout de sa cigarette rougeoyante. Et voilà pourquoi il existe encore une bonne vingtaine de Baltos à Paris et en Île-de-France, comme celui d'Aubervilliers ou de Sèvres. Idem pour le Nemrod, rue du Cherche-Midi dans le 6e. Tout pareil pour le Rally, la cigarette qui arrive avant les autres et qui gagne, rue Fédère dans le 11e. Le Rally, où au passage, Monsieur Philippe nous régale de délicieux choux farcis. Curiosité amusante, au 59 avenue de la Motte-Piquet, un restaurant a pour nom la Gauloise, tandis qu'à quelques dizaines de mètres, boulevard de Grenelle, une autre brasserie se nomme la Gitane.
11: Avec filtre ou sans filtre, les Gitanes Caporal vous apportent sans réserve le plaisir de fumer.
7: Décidément, beaucoup de cafés-bistrots du bassin parisien ont succombé à la tentation. Après la cigarette, le jeu. Impressionnant le nombre d'établissements qui s'appellent le Vincennes, le Sulky ou le Longchamp. Témoin de la relation entre les bars PMU et le milieu mercantile des chevaux de course.
12: Tu verrais Christine, ma femme, si tu savais ce qu'elle joue.
13: Elle y connaît rien, mais elle y croit. Et entre nous, ce qui m'épate, c'est qu'elle gagne aussi.
14: Va comprendre, Charles. Avec le PMU aujourd'hui, on joue comme on aime.
7: Oui, on pourrait largement faire une thèse universitaire sur les enseignes de bistrot, la poésie frise Le Bon Coin de ce cher Jean-Louis Brasse dans le 18e, sans oublier le mythique Au Rendez-vous des Sportifs chez Valzac, un cador de la boxe dans le 15e. Mais la palme d'or revient à ce patron en Val-de-Marne qui avait baptisé son bistrot dans les années 50 ici, mieux qu'en face. En face se trouve la célèbre prison de Fresnes.
1: Ce qui ne freinera pas notre appétit pour autant, bien sûr. Merci beaucoup Thierry Boeuf, Bistrot de Paris. 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
15: Le bateau s'appelle l'Antilope. C'est le premier hein, quand on arrive.
16: Ça, oui, nous sommes 14 bateaux sur cette portion-là de la zone 10ZBL. Voilà.
15: Dit quoi ?
16: Zone de bateau logement. Il y a des bateaux qui ont été vendus, même certains plusieurs fois. Il y en a qui sont en vente actuellement. Les gens viennent un peu visiter pour voir plutôt comment c'est agencé. C'est quand même quelque chose de particulier parce qu'il y a quand même de l'entretien à faire. Hein,
15: C'est-à-dire ?
16: Il faut faire de la peinture, il faut laver le bateau assez régulièrement. Hein. Si on laisse la peinture s'encrasser, on n'arrive plus à l'avoir propre. Hein.
15: Vous payez un loyer ?
16: Ah oui, tout à fait, oui. Convention d'occupation temporaire.
15: D'accord. Ah, renouveler tous les ans ou...
16: Non, c'est tous les 3 ans. Là, on est dans la timonerie. En fait, c'est facile. Le timonier manipule le timon dans la timonerie.
15: Et le timon, c'est ce que j'appelle le volant. Ça tourne.
16: Ou le macaron, voilà, dans le terme fluvial.
15: Vous êtes né sur un bateau, m'a-t-on dit?
16: Oui, tout à fait. Je suis enfant de marinier. 10 jours après ma naissance, le premier voyage, c'est Strasbourg-Bâle.
15: D'accord.
16: Voilà, donc j'ai navigué en permanence avec mes parents jusqu'à l'âge de 7 ans où je suis allé à l'école. Et après, j'ai passé toutes mes vacances scolaires, je les ai passées à bord.
15: Ah oui, c'est ça, parce que vous, il fallait bien que vous soyez à terre pendant qu'eux, ils travaillaient. Donc voilà. Vous avez été à l'internat très jeune, j'imagine.
16: Hein, voilà, c'est un internat spécialisé pour les enfants de bateliers et de forains. D'accord. Donc, qui ne fermait pas les week-ends. Donc, on restait aussi à l'internat les week-ends.
15: Oh, tu loulous tout seul, tout le temps, à 7 ans.
16: Oui, mais bon, ça forge plutôt un caractère. Bon, c'est pas grave, hein, je veux dire, la preuve, hein, ça m'a pas...
15: Oui.
16: Voilà quoi, hein. Donc après on a certes une façon et une vision différente des choses de la vie quoi.
15: Ah ouais,
16: on a toujours voyagé.
15: On peut descendre.
16: Vous descendez en marche arrière.
15: Oui, c'est un peu abrupt comme escalier.
16: Vous avez la longueur totale du pied qui est posée sur la marche. Voilà.
15: Oh là là, voilà. Super. Donc là, on est vraiment chez vous, quoi.
16: Si le bateau avait été un bateau de commerce, on serait dans la cale où on met la marchandise. J'ai habité une maison pendant 22 ans, un appartement pendant une quinzaine d'années. Je suis revenu à mes sources parce que je ne me sens pas bien à terre et que je suis mieux sur l'eau. Étant né sur un bateau de commerce, je suis revenu à mes sources, voilà.
15: C'était votre métier ?
16: Non. J'avais compris dans les années 70 que c'était un métier en perdition. Tout commençait un petit peu à aller de travers. D'ailleurs, mes parents ont arrêté dès 76 de naviguer en France. Ils naviguaient principalement en Allemagne et aux Pays-Bas. C'est là où la navigation est le mieux entretenue et fonctionne le mieux. Et puis, il y avait beaucoup de transports, et il y a toujours beaucoup de transports dans ces pays-là à réaliser, ainsi qu'en Belgique.
15: Vous le pilotez, ce bateau, il bouge ?
16: Oui, bien sûr, oui, tous les ans. Tous les ans. Finalement, on part en vacances sans faire de valise, on n'oublie rien. C'est quand même super, quoi. Je veux dire, il y a pas mieux, quoi. Par exemple, l'année dernière, je suis parti entre Breda et Rotterdam pour sortir le bateau de l'eau. Donc, je suis descendu la Moselle, le Rhin, et puis le Val, jusque donc Drimlen. Et puis après, une fois que les travaux étaient terminés, puisque j'ai réalisé des travaux sur la coque, je suis remonté par des petits canaux qui sont en parallèle de la Meuse jusque Maastricht. Et là, de Maastricht jusque Nancy, j'ai pris la Meuse sur la totalité.
15: Vous avez des cartes alors ?
16: Oui, ça c'est une carte allemande.
15: Mitteleuropäische Wasserstraße.
16: Nein, Mitteleuropäische Wasserstraße.
15: Ah, très bien.
16: Les voies bleues, c'est le fleuve. Mm-hmm. Voilà, et puis après, vous avez les grandes rivières.
15: Ouais.
16: Et puis après, vous avez tout le reste. Vous voyez, comme par exemple Vouziers, tous ces petits machins bleus, ça c'est le gabarit Fraissinet.
15: Ah, ça se navigue.
16: Vous voyez ? Et chaque petite arête là, ça représente une écluse. Je navigue avec une carte électronique internationale puisque je fais beaucoup les pays étrangers parce que on n'a pas de possibilité de se rendre actuellement dans le sud de la France. Il y a 3 voies possibles et c'est très compliqué. On peut pas aller sur Paris. Je parle en période d'été, donc voilà, c'est très compliqué. On peut pas descendre les Vosges parce que c'est navigable sur une très courte durée. Donc on pourrait par exemple descendre, mais pas remonter, ou alors faut descendre et remonter l'année suivante. C'est très compliqué.
15: Qu'est-ce que ça apporte de naviguer comme ça ? C'est paisible ? Qu'est-ce que ça apporte de naviguer sur les canaux comme ça ?
16: Ben, ça apporte de la zénitude, du calme. On voit du paysage, on le voit totalement différemment que si vous suivez le canal en vélo. Vous avez une vue qui est totalement différente sur la nature. On est vraiment très proche de la nature et on voit un paysage qui est magnifique. Hein, il y a des endroits où c'est vraiment très très très joli. Hein.
15: Et puis c'est la lenteur, quoi. Hein.
16: Ah bah oui, hein, quand vous vous déplacez à une dizaine de kilomètres heure, vous avez le temps de voir les choses.
15: Vous vous ennuyez pas, vous, hein ?
16: Jamais.
15: Merci beaucoup, je vous tiens au courant.
16: Merci bien.
15: Vous allez faire quoi, là, maintenant ?
16: Pour retour, eh bien maintenant, je vais aller me faire une petite balade, comme il ne pleut pas.
15: À pied.
16: Puis, voilà, et puis bon, j'ai des articles encore à faire sur Facebook, voilà.
15: D'accord, ça marche, super. Bon après. Bah oui, vous avez le wifi, hein ?
16: Oui, oui.
15: Ah oui.
16: Par téléphone. Mon modem, c'est le téléphone.
15: Le téléphone, c'est ça. Allez, super. J'enjambe le truc, je ne tombe pas à l'eau. Bon, bonne fin de journée.
16: Merci,
15: au revoir, je vous tiens au courant.

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1: Vous le savez, sur Ici Saint-Étienne-Loire, on adore plonger dans les trésors cachés de notre patrimoine. Anne-Berthe, bonjour.
2: Bonjour.
1: Vous êtes responsable du service des publics du site de la Chartreuse de Sainte-Croix-en-Jarret. Aujourd'hui, on va se mettre dans la peau d'un moine chartreux, parce que c'est la Chartreuse de Sainte-Croix des plus habitées par les moines. L'ordre, lui, existe toujours.
2: Silence, prière et travail. Voici ce qui ponctue le quotidien d'un moine chartreux.
1: Bon, jusqu'ici, rien de très surprenant.
2: C'est vrai qu'on n'en attend pas moins des moines. Mais si j'ajoute solitude, là on entre un peu plus en détail dans la vie d'un chartreux. En effet, l'ordre des chartreux a pour spécificité d'être un ordre semi-érémitique.
1: Alors là, ça se complique.
2: Oui, alors semi-érémitique, cela signifie que les chartreux vivent une très grande majorité de leur temps seuls, dans des cellules individuelles, appelées aussi ermitage. Chaque père vit dans un espace de 2 ou 3 pièces, doté d'un petit atelier et même d'un jardin.
1: Bon, il faut aimer la solitude.
2: Oui, c'est en effet la condition sine qua non de la vie en chartreuse. Il ne faut pas être très bavard non plus, car les chartreux vivent en silence. Et même dans les quelques temps communautaires qui ont lieu à l'église ou au réfectoire, ils ne se parlent pas entre eux. Le seul moment d'échange se fait lors de la promenade hebdomadaire. Une fois par semaine seulement, les moines sortent marcher hors de l'enceinte de la chartreuse et peuvent alors discuter en petits groupes.
1: Donc le reste du temps est consacré à la prière.
2: Oui, les temps de lecture et de prière sont bien sûr très importants. Tout au long de la journée, comme de la nuit d'ailleurs, on compte pas moins de 8 offices liturgiques par 24 heures, sans compter les temps de prière ou d'étude de la Bible en solitude.
1: En dehors de ces temps de prière, quelles sont les activités des moines ?
2: Alors depuis toujours, l'idéal des chartreux, c'est d'être le plus autonome possible. Les chartreuses sont le plus souvent situées dans des endroits assez isolés, afin de respecter le silence et la solitude des moines. Les moines doivent ainsi s'occuper de leurs besoins quotidiens. Un temps de travail manuel est d'ailleurs aménagé l'après-midi. Couture, menuiserie, jardinage, les activités ne manquent pas.
1: Merci beaucoup Anne-Berthe et à très bientôt pour un prochain numéro.
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3: Laetitia, 54 ans, j'habite à Saint-Jean-de-Bray, je fais partie depuis toujours de l'association ANCO. Alors ANCO, pour faire court, c'est Association Navigation sur le Canal d'Orléans, et on milite pour la réouverture de ce canal à la navigation, en le gardant dans son jus du XVIIe siècle, quelque chose de très naturel, on n'a pas envie du canal du Midi. Alors le permis bateau, moi je l'ai passé en 1997, j'étais toute jeune maman.
4: Ça vous fait quoi Laetitia quand vous conduisez un bateau?
3: Alors moi ça me vide complètement la tête, je suis heureuse, en fait j'aurais pu en faire mon métier. C'est mon échappatoire.
4: Grand bol d'air.
3: Ah oui, complètement. Le canal, c'est très calme, c'est serein. Et les écluses, moi j'adore, c'est sympa.
4: Pourquoi vous adorez ?
3: Parce que d'une écluse à l'autre, surtout sur notre canal qui est déclassé, il y en a qui pulsent au niveau de l'eau. Il y a certaines écluses, ça passe par en dessous, on est soulevé doucement. Quand on est tous ensemble dans les écluses, on attend, on se marre bien. Et c'est simple. Hein.
4: C'est quoi les discussions entre mariniers quand on attend ?
3: Oh là là, je ne sais pas si je dois le dire. Non, mais on chante, on rigole, c'est vraiment...
4: Vous avez une petite chanson de marinier, là, à nous chanter ?
3: Oh,
4: a cappella ?
3: A cappella, je chante très mal. Après, ce serait bienvenu sur le port d'Orléans. Eh oh, bienvenue au port d'Orléans, eh oh. Voilà, mais je suis nulle en chanson. Hein.
4: Ah non, c'était pas mal, moi, je l'aurais bien fait plus fort, quoi.

0: Et c'est un milieu où il n'y a pas beaucoup de femmes.
1: Alors en effet, mais je pense qu'il y en a de plus en plus, surtout la Loire, ce qu'on appelle la Loire d'en bas, parce que nous on est la Loire d'en haut.
0: Attendez, c'est quoi la Loire?
1: La Loire d'en bas, ce serait plus vers Chalonne et puis arriver vers l'estuaire. Il y a beaucoup plus de jeunes sportifs, j'ai envie de dire, mais nous on va essayer de rajeunir aussi de ce côté-là. J'ai toujours très bien été accueillie de toute façon, je me suis même pas posé la question, à vrai dire, de savoir si j'étais une femme et qu'il y avait que des hommes. Je n'ai pas fait attention à ça.
0: Est-ce que vous avez des rêves ou des ambitions avec le canal d'Orléans, ou des voyages?
1: Le rêve, ce serait bien sûr qu'il soit réouvert à la navigation, que tout le monde puisse faire ce fameux triangle d'eau, canal de Briard, canal d'Orléans et la Loire. Ça dépayse complètement.
0: On a l'impression, du coup, là, quand on est sur ce triangle d'eau, d'être encore dans le Loiret.
1: Non. Pour avoir fait le bief de partage, donc c'est vers Suré-aux-Bois, il y a plusieurs années, j'avais l'impression, j'ai jamais été, hein, mais d'être en Amazonie.
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3: Quand il y a des prédateurs, bah mais sa tête dans le sable, au moins ils disent que c'est un pot avec des roses qui dépassent.
4: Pourquoi l'autruche met de temps en temps sa tête dans le sable?
5: Pour peut-être manger les bêtes dans le sable.
6: Pour manger ce qui est dans le sable, pour tout simplement voir ce qu'il y a dans le sable.
7: Pour dormir.
4: Si elle veut voir ce qu'il y a dans le sable et qu'elle met sa tête dans le sable, elle voit plus rien.
6: Bah, peut-être qu'elle résiste au sable.
4: Ou alors elle a une frontale.
6: Je pense pas.
8: C'est peut-être pour manger ce qu'il y a dans le sable, mais plus profondément avec sa bouche.
3: Quand il y a des prédateurs, bah, met sa tête dans le sable. Au moins, ils disent que c'est un pot avec des roses qui dépassent.
9: Oh, les jolies fleurs!
8: Comme ça, elle voit pas ce qui se passe autour et elle a plus peur.
4: Qu'est-ce que vous faites si quelqu'un vous court après?
8: Courir. Dire à quelqu'un qu'on a besoin d'aide.
4: Tu vas pas mettre ta tête dans le sable.
8: Bah non, sinon il peut nous attraper facilement.
3: Ou alors sinon on lui met un coup de poing dans la figure, au moins bah c'est lui qui a la tête dans le sable et nous on s'en va.
4: Mais pour l'autruche alors elle?
6: Pour l'autruche c'est facile, elle court plus vite que nous.
4: Et vous savez comment on fait des petits autruches?
6: Une fois qu'ils sont dans l'œuf, bah ils cassent la coquille, ils sortent.
4: Donc c'est avec des œufs?
6: Bah oui.
4: Vous avez déjà vu un œuf d'autruche?
6: J'ai cru en voir un en vidéo, mais non. Il est comme les œufs normaux, mais quand même un peu plus gros.
0: Oh, plus ils sont gros, plus les œufs.
6: Bah, l'œuf, j'en ai déjà vu, mais pas en vrai. L'œuf, il est gros comme ça.
4: Il est en effet très gros. Comment est-ce qu'on peut avoir une poêle suffisamment grande pour faire un œuf au plat d'autruche?
6: Tu fabriques soit une grande poêle ou...
9: Non, pas la poêle à frire!
6: Soit... T'essayes de trouver une grande poêle, bah comme ça, c'est bien. Nous, on a des poêles grandes, mais ça suffit, des poêles comme ça, ça suffit.
10: Ou alors, on le fait tout simplement pas cuire, on les laisse vivre.
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1: C'est un événement littéraire dont on vous parle dans Toujours à la page, la sortie du nouveau roman de Marion Fayol, autrice et illustratrice dromardéchoise, plusieurs fois primée au Festival d'Angoulême. Marion Fayol a rencontré l'année dernière un immense succès avec son premier roman poétique et poignant, Du même bois, dans lequel elle évoquait l'histoire d'une ferme ardéchoise, génération après génération. Petit fruit, c'est le nom de ce second titre, est paru chez Gallimard. Et c'est l'histoire d'une femme à qui, mois après mois, la nature refuse d'offrir un enfant. Tandis qu'elle brasse questionnement, chagrin, culpabilité, son mari reste imperméable.

0: chaque mois, c'est un échec. Et dans son couple vient apparaître une sorte d'étranger. Donc elle attend un enfant et l'enfant n'arrive pas. Et il y a quelqu'un qui vient se glisser dans leur maison alors même qu'ils essaient de le rejeter. Donc c'est aussi une sorte d'ambivalence entre ce qu'elle désire et qui vient pas et ce qu'elle rejette et qui vient. Et pour moi, les trois personnages du livre sont tous des personnages qui sont un peu enfermés. Ça m'intéressait d'avoir trois personnages qui finissent par se parler, par quelque chose de commun. Et ce commun, je pense qu'il est à la fois la question de l'obsession et la question de l'absence ou du manque ou du fantasme aussi.
1: Il y a quand même quelque chose d'un peu surnaturel qui relève du conte ou de la poésie dans ce que vous écrivez.
0: Quand j'écris, je me sens proche de la poésie plus que du roman d'une certaine façon. Et c'est très important pour moi que l'espace du livre, comme dans l'espace des dessins, soit pas exactement l'espace de la réalité, en tout cas qu'il y ait toujours une part de symbolique ou de surréalisme qui vienne créer un espace qui est celui du livre et qui est un petit peu à côté du réel pour peut-être être plus réel que le réel. Et c'est important pour moi que mes livres contiennent plusieurs discours, enfin qu'en tout cas on puisse les lire, et puis on puisse les relire, et puis encore les relire comme s'il y avait plusieurs couches, et que le lecteur puisse aussi glisser sa propre voix à l'intérieur de ce que je propose.
1: On ne sait précisément où l'action se déroule, ni à quelle époque, mais comme toujours avec Marion Fayolle, la nature est partout. Elle traverse les personnages. Et son écriture pose des images, des émotions, un rythme aussi. Elle offre comme un moment en suspens, hors du temps. Marion Fayolle révèle une nouvelle fois que son talent d'écrivaine n'a rien à envier à celui de dessinatrice dans ce petit fruit paru chez Gallimard.
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3: Salut Brésil.
4: Comment elle s'appelle?
3: Alors, je m'appelle Oriane, j'ai 33 ans.
4: Et tu fais quoi dans la vie?
3: Et mon job, je suis graphiste.
5: Je voyais plus le genre graphiste, une bonne trentaine.
6: Ah oui, c'est étonnant.
7: Qu'est-ce que vous foutez là?
3: Je suis dans les petits bonheurs.
8: Le bonheur aussi peut arriver comme ça.
9: Vous habitez où, vous m'avez dit?
3: J'habite à Quimper et je suis arrivée ici parce que je voulais vivre en Bretagne et j'ai trouvé un emploi ici, dans le Finistère.
10: Comment tu as trouvé du travail?
11: Comment tu as fait pour deviner? Elle est extraordinaire, ta mère.
3: J'ai cherché dans les 4 départements et c'est tombé dans le Finistère et moi j'adore Quimper, donc je suis ravie.
12: Pourquoi croyez-vous qu'on l'adore?
3: Ça s'explique pas trop, j'avais l'impression que j'appartenais à cette région. J'ai tout fait pour arriver ici, mais je sais pas trop pourquoi et je suis super heureuse.
13: Heureusement que vous avez pas compté sur moi, hein, parce que sinon il fera ça le temps.
14: On ira se balader ensemble de ces jours, tu veux?
3: Mon coin préféré quand je me balade, c'est bord de la mer et surtout la plage de Sainte-Marine.
15: Quelle plage?
3: Combris de Sainte-Marine, puisque la plage est sublime avec les dunes assez nature. Ça a été le coup de foudre avec cette plage-là.
16: Sur la plage, j'irai te chercher des coquillages.
17: Et le premier baiser, quand est-ce que vous vous l'êtes donné?
3: Alors moi je me souviens que quand j'étais en primaire, il y avait beaucoup de garçons qui s'intéressaient à moi. Mais alors moi j'y connaissais rien, donc j'ai eu des cadeaux, j'ai eu des bagues, j'ai eu des trucs comme ça.
18: S'ils veulent te faire un cadeau, refuse pas, hein.
3: Et je pense que les pauvres, ils n'avaient pas beaucoup de réponses. Et moi après c'est arrivé assez tard, ouais. Oui si, c'était au lycée. Mais pareil, c'était pas moi qui étais intéressée, c'était toujours le garçon quoi. Je me cherche encore je pense.
19: Moi je m'en fous parce que j'ai un amour chez moi et un amour à l'école. C'est qui? C'est mon cousin, mais je suis comme ma mère, je préfère le célibataire.
7: Prononcez trois fois la phrase impossible.
3: Ok, la jolie rose jaune de Josette Johnny dans le jardin. La jolie rose jaune de Josette Johnny dans le jardin. La jolie rose jaune de Josette Johnny dans le jardin. Ça va?
4: D'où elle sort cette Josette? Qui a lancé cette Josette?
3: Moi je connais Tadery. T'adora, t'adori tantant, t'adora tanté, t'adori tantant, tanta, t'adora tanté, t'adora tanté, tata, t'adori tantant.
8: Bravo! Merci! Bravo! Bravo! Bravo!
3: Allez, salut!
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5: Gros vin là, il est ben trop bon pour la modurer.
10: Berrichon dans le texte.
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1: Ici, à la souterraine, en passant devant le tiers-lieu, la maison d'à côté, peut-être que vous vous êtes déjà demandé ce que c'était avant. Eh bien, on a trouvé des personnes pour nous répondre. Annick et
2: Roger Boulevard.
3: Je remonte en 1946, où c'était avant un café-restaurant-pâtisserie. Les jeunes filles venaient avec leurs copains et ils mangeaient beaucoup des pâtisseries, notamment des bonnes brioches, qui étaient vraiment délicieuses. Les propriétaires de ce restaurant étaient assez âgés, c'était monsieur et madame Piton. Ils ont revendu leur commerce en 1952. C'est monsieur et madame Poti qui étaient bouchers de profession. Monsieur Poti et sa femme Alice ont repris donc le commerce. Alice tenait la boucherie plus le café qui était resté. Je suis arrivée quand ça a été revendu ici aux personnes qui ont fait la maison d'à côté en 2017.
1: Hein? L'actuel café, c'était là où il y avait le café avant ?
3: Non, pas du tout. Alors, l'actuel café d'aujourd'hui était l'ancienne boucherie. Quand les parents ils se sont mis à la retraite, les enfants n'ont pas repris la succession. Donc, c'est pour ça que ça a été revendu en 2017 pour devenir la maison d'à côté.
2: Ma sœur fréquentait Mademoiselle Pouty, mais le reste, je ne pourrais pas vous en dire plus. Hein.
3: Ici, par contre, c'est que cette grande pièce où nous sommes, dans la maison d'à côté, c'était le café-restaurant-pâtisserie. En 1946, ça, c'était la grande pièce. Et c'était un lieu de rencontre.
2: Ça tenait à côté de la boucherie ou dans la boucherie ?
3: Ici, non, dans la grande salle. Parce que là où il y a le café actuellement, c'est la boucherie. C'était l'ancienne boucherie.
4: Bonjour ! Bienvenue à la maison d'à côté. Moi, je me présente, je m'appelle Elsa. Je m'occupe avec mes collègues de ce lieu. On est une coopérative et nous avons l'association Bocal et Facelli qui est intégrée. On va proposer plein d'activités, la cuisine, le jardin. On invite les personnes à se retrouver autour d'un café, d'une boisson chaude ou froide. On a aussi des sirops. Et puis après, on va avoir des loisirs créatifs, l'apprentissage numérique sur rendez-vous gratuit. Et on fait de la location d'espace, en gros.
5: Moi, je m'appelle Océane.
1: Océane, est-ce que c'est toujours un lieu où on vient prendre une pâtisserie avec les copains ?
5: Bah, on peut dire ça, oui, parce qu'on a le lycée qui est juste à côté, donc parfois les étudiants viennent ici avec leurs amis, leurs copains, donc oui. Il y a beaucoup de pâtisseries faites maison et elles sont excellentes.
1: Le goût pour le partage et les pâtisseries, ça perdure dans le temps.
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6: Dans la rue Poncillon, il y a un atelier de gravure, Philippe Estrade. À mon avis, ça fait belle lurette qu'il est là, cet homme. On va essayer d'aller faire connaissance. Allez, on va aller dans l'arrière-boutique, discuter avec Philippe Estrade himself. Vous êtes là depuis combien de temps ?
7: 1987.
6: Le métier de graveur, c'est quoi en fait ?
7: Alors, je fais des plaques de toubib pour les bancs et des plaques de cercueil quand les toubib sont mauvais.
6: Et vous faites aussi les clés pour ouvrir certains cœurs ?
7: Non, malheureusement, non. Je fais des clés pour ouvrir les chambres des jeunes filles.
6: Vous avez des souvenirs de gravures un petit peu spéciales qu'on vous a eu demandé, parce que vous gravez un peu de tout, des plaques, j'imagine.
7: Alors, j'ai un souvenir, alors ça reste un peu dans le même secteur. Un jour, un monsieur m'a amené une jolie médaille, un bijou, quoi, où il m'a demandé de graver salope. Je lui ai dit que le bijou était beau, que c'était qu'il fallait pas le faire, quoi. Et il a insisté, je l'ai fait.
6: Et alors, c'est la fin, là ? Vous arrêtez votre activité ?
7: Oui, à la fin de l'année.
6: Content ou finalement, quand même, ça fait un petit pincement au cœur ? Parce que moi, je la vois, votre enseigne, depuis longtemps. Hein.
7: Alors, ça date des années 50. Mon prédécesseur, à qui j'ai racheté le magasin, on s'en est pas à la retraite, et je passe la main, et mon successeur est là, c'est mon fils.
6: Histoire de transmission, encore une fois. Votre fils qui, du coup, allez hop, reprend le flambeau.
7: Voilà, il me pousse au trou.
6: C'est difficile d'arrêter, du jour au lendemain.
7: Ouais, faut se réinventer, et j'ai encore pas eu l'idée. Je sais pas ce que je vais faire, je vais m'ennuyer.
6: C'est pas dit.
7: Je sais pas. C'est compliqué, hein.
6: Ah, il y a une inquiétude, hein, c'est clair. Oui, Mais rien ne vous empêcherait de continuer.
7: Si, lui.
6: On va aller lui dire deux mots.
7: J'aurais pas travaillé avec mon père, hein, donc il est pareil. Hein.
6: Oh bah pourquoi pas.
7: C'est infaisable.
6: Mais si, j'en connais plein, moi, qui travaillent avec leur père.
7: C'est toujours un vieux con. Là, la pièce où on est, c'était l'endroit où on cassait la croûte avec quelques copains. Il y avait donc les photos de mes copains, des quelques bringouilles qui se sont fait là. Il a tout viré.
6: Ils font plus la bringue, les jeunes.
7: Il a mis des trucs comme ça, là. C'est plus pareil. Mais mes copains étaient désespérés quand ils ont vu.
6: Bah, il y a de quoi.
7: Ben oui.
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8: La dernière fois que vous y êtes allé, je suis sûr que vous aviez un kawé fluo et un petit goûter dans un sac en plastique préparé par maman. Avec plus de 80 oiseaux de proie et 30 espèces différentes, et surtout un spectacle où le seul effet spécial, ah bah c'est la nature elle-même, aujourd'hui, je teste pour vous la volerie des aigles. Nous sommes dans les ruines du château de Kinsheim, c'est juste sous le Haut-Königsbourg, et je grimpe les derniers mètres à pied vers la volerie, où je suis déjà accueilli par Eric Renaud, le directeur du site, et une équipe de soigneurs passionnés, et quelques cris que j'entends au loin, assez impressionnants, d'oiseaux qui ont l'air quand même assez gros. Et on commence par les coulisses, derrière la zone qui est accessible au public. Et Alexandre, qui est soigneur, est équipé d'un gant en cuir sur tout le bras, et surtout, il est d'un calme absolu. Et je crois que c'est nécessaire. Et autour de nous, plein d'oiseaux. Et chacun d'entre eux est identifié, suivi, observé quotidiennement. Et j'apprends d'ailleurs que les oiseaux ne sont jamais forcés à voler. Ah non, non, non. Ils participent volontairement grâce à un entraînement basé sur la confiance et le renforcement positif. On les encourage, puis on leur donne des petites gâteries pour les remercier quand même. Et c'est ainsi qu'Alexandre me propose évidemment de tenir le gant. Oui, alors pas pour sortir la tarte du four, hein, mais pour tenir, non pas un pigeon non plus, hein, mais bel et bien un aigle, oui, qui passe tranquillement du gant d'Alex et au mien, voilà. Battement d'aile XXL, je sens les plumes sur ma face. Ah oui, parce qu'il fait son petit poids, hein, le petit bonhomme. Et heureusement que je suis accompagné, hein. Et étonnamment, je n'ai pas eu trop peur, parce que le regard de l'aigle est si perçant que j'étais quelque peu fasciné. Même si mon bras, lui, l'était un peu moins. La volerie des aigles, c'est la première volerie créée en France. C'était en 1968. Et à l'époque, elle avait été créée surtout pour changer l'image qu'on avait des rapaces, qui ont été longtemps persécutés. Allez, hop, le spectacle commence. Je m'installe dans les gradins et je constate que pas de musique spectaculaire. Hein, juste une voix, des explications sur la vie et les comportements des rapaces. Et soudain... lointain dans le ciel au-dessus de nous, un vautour apparaît au-dessus des remparts, silence total. Et même les enfants arrêtent de parler, ça c'est pas mal. Le soigneur explique que certains oiseaux dépassent même les 2 mètres d'envergure. Et c'est grand 2 mètres, hein. Et il demande au public de rester bien immobile pour faire un passage encore plus près de nos têtes. Alors j'applique, je reste immobile, et sauf que ma tête, elle continue de regarder l'oiseau au-dessus de nous, un peu comme au tennis. Mauvais réflexe. Et j'entends mon voisin qui me chuchote « Faut pas bouger !» Ah oui, en effet, hein, parce que plusieurs rapaces s'élancent, hein, chouettes, aigles, pigargues, et on en prend plein les yeux. En tout cas, moi, j'ai retenu une chose, hein, c'est qu'ici, c'est pas les humains qui regardent un show d'oiseaux, c'est plutôt l'inverse, hein, c'est les oiseaux qui nous observent en train d'essayer de rester calmes. Et ça, c'est tout un spectacle.

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3: Je suis sûr qu'il vous arrive dans la vie de ne pas être en forme et même d'être carrément chafouin, sans raison précise. Et là, ma grand-mère vous aurait dit « Je sais pas ce que j'ai, mais je bats Kiro et comme nombre ». Ça veut dire que je suis tellement de mauvaise humeur que je me disputerai avec mon reflet. J'ai pas toujours tout expliqué non plus, hein, c'est vrai. Hein, et puis c'est pas le jour, je vous préviens, je suis pas d'humeur. Et puis ça m'énerve et je sais pas ce que j'ai, de toute façon tout m'énerve. Ah, il y a jamais rien qui va. Vous voyez ? C'est ça. Et pour illustrer mon propos, là, vous êtes dans un estaminet, tranquille, en famille, et la serveuse n'est pas des plus aimables. Ça arrive. Et avant de partir, vous entendez le patron lui dire « Tu vas faire fuir les clients en force de faire un nez comme une bottine !» Ne paniquez pas, Wikizef est là pour vous aider. Le sens profond de cette phrase est évident. C'est la forme qui est troublante. Parce qu'une bottine, c'est fait pour aller sur les pieds. Et quelquefois, des